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3: C'était pas pire, c'était pas étonnant.

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c'est important. 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

0: Alors, mesdames, quelle est votre option, la danse du ventre ou le Darli Dada? 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
1: Bonjour, bonjour et bienvenue à ce nouvel épisode de Spraynet et Spandex. J'espère que vous allez bien. C'est Isabelle qui vous accompagne en musique pour les deux prochaines heures. Aujourd'hui, on souligne à notre façon la fête nationale. Et pour ce faire, on va exceptionnellement reculer jusqu'en 1976. Mais c'est pour une très bonne cause, car je vous présente aujourd'hui un gros spécial Disco Montréal. Puis bon, ben je dis Montréal, car l'industrie musicale était basée à Montréal. Mais en fait, ce devrait être Disco Québec, car c'est sûr que les acteurs et actrices de cette scène qui était foisonnante venaient d'un peu partout au Québec. Vous allez voir, on va se faire tout un party. Ah oui, puis aussi, ben pour ce spécial disco, j'ai ce qu'on appelle un bed musical. En radio, on dit ça hein, comme un lit musical, dans le fond, sous ma voix, comme vous l'entendez présentement. Juste question de rester dans le beat, puis de vraiment en faire une émission très, très spéciale. J'allume de ce pas les spots sur ma boule disco en studio. Bonne émission!

Networkman dans ce spécial Disco Montréal, n'est-ce pas? Ah, c'est tellement bon! Donc, c'était un extrait de son long jeu éponyme publié sur étiquette Pacha en 76. Donc, hein, comme je vous disais, on fait vraiment exception aujourd'hui avec... on est dans les années 80 quand même, vous allez voir, majoritairement, mais il y a plusieurs aussi exceptions. Donc, à partir de 76. Donc, Nanette Workman, grande interprète originaire de Brooklyn, mais québécoise depuis quand même très longtemps. Puis la même année, en 76, ben, Nanette nous a aussi offert ce même album, mais en version anglaise. Et on a ouvert avec une des plus populaires artistes de la scène disco montréalaise et sa plus grande chanson, donc France Jolie avec Come to Me, chanson tirée de son EP simplement intitulé France Jolie, publié sur Prélude Records en 79. Puis ben, ce mini-album fut sa première sortie alors que la chanteuse originaire de Vaudreuil-Dorion n'avait que 16 ans hein, quand même. Puis ben, ce fut immédiatement la consécration avec ce succès qui a été un succès immense. Et on poursuit avec un artiste que j'ai découvert grâce à Nommé Noma Volume 3, donc la plus récente édition qui est sortie il n'y a pas longtemps. C'est Benjamin Russell et ce qu'on va entendre, c'est sa pièce Miracle, puis donc qu'on trouve sur son album éponyme publié sur TGO, donc Tony Green Organization, publié en 84. Un auteur, compositeur, interprète originaire de la Saskatchewan, mais qui s'est installé à Montréal en 76. Puis cette pièce a justement été réalisée par Tony Green, qui était donc un réalisateur montréalais super présent et important de la scène disco de l'époque. On retourne danser dans ce spécial Disco Montréal.

loin du Dark Wave aujourd'hui, ou même du New Wave, hein, puisque c'est un spécial Disco Montréal. Et donc, on a entendu dans l'ordre d'abord Châtelaine avec, qui nous donnait en fait un très bon conseil, Turn Up Your Radio, hein. En tout cas, moi, dans le studio, la musique est dans le Python. Donc, je vous invite à faire la même chose de votre côté parce que c'est bon puis ça incite à danser. Et donc, cette Châtelaine, c'est une chanson qu'on trouve sur son EP éponyme, publié sur étiquette Beaucoup. Il y a vraiment toutes sortes de noms d'étiquettes aujourd'hui. Donc, c'est sorti en 1980. Chanteuse originaire de Shawinigan, Shawi, qui a connu son plus grand succès en 77 avec la version française d'une chanson italienne, traduite avec le titre « Corps à corps avec toi ». J'aurais pu vous mettre celle-là, mais je trouvais que « Turn up your radio », on la connaît moins, puis elle est plus intéressante. En tout cas, à mon avis. Après ça, ben, celle qu'on vient d'entendre, c'est Véronique Béliveau avec « Love you like a fire ». Un extrait de son micro-sillon « Borderline » publié sur A&M Records en 87. En passant, je vous recommande fortement sur Prime, donc un documentaire sur justement A&M Records. C'est vraiment de leur naissance jusqu'en 1989, alors qu'ils ont vendu finalement à PolyGram. Mais c'est super intéressant. C'est un documentaire en deux épisodes. Bref, c'est disponible sur Prime et je vous le recommande fortement. Et donc, avec Véronique Béliveau, on était définitivement dans le post-disco, même le dance. Puis avec donc cette chanson de la grande Véronique Béliveau, un peu mal aimée et oubliée par l'histoire de la musique, mais pas ici, sur Sprenet et Spandex. Et on s'en va maintenant écouter Céline Lomèze avec « Vol de nuit », donc un single publié sur Tel Son en 79. Céline Léger, de son vrai nom, artiste montréalaise qui a eu une place importante sur la scène disco de l'époque. Puis cette chanson « Vol de nuit », composée par André Gagnon, est aussi sortie en version anglaise sous le titre « Night Flight ». Et on s'en va planer dans ce vol de nuit.

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Une fois que tu maîtrises ton lancer, il faut que tu saches quand t'en servir. Il est important de toujours te fixer une cible quand tu pratiques tes lancers. C'est en fermant ou en ouvrant ta palette que tu peux vraiment contrôler tes lancers. Pour viser bas, baisse ta palette. Et pour lancer haut, remonte-la. N'oublie pas que tes lancers du revers sont toujours plus difficiles à cause de la courbure du bâton. Quand tu attaques le gardien de but, tu ne dois jamais garder la rondelle devant toi parce qu'il sait que tu ne peux pas lancer dans cette position-là. D'un coup d'œil, il anticipe ta manœuvre, soit de feindre lancer, soit de faire une passe, puis il recule. Il ne faut jamais que tu lui laisses savoir ce que tu vas faire. C'est déjà assez difficile de compter un but sans servir un avantage supplémentaire au gardien. Donc, pousse toujours la rondelle à côté de toi, il ne pourra pas deviner ton intention. Ensuite, s'il recule jusqu'au filet, lance. S'il reste à l'extérieur, fais semblant de lancer. L'attaquant doit toujours réagir à la position du gardien. C'est pour ça qu'il est très important d'avoir l'esprit clair. Tu sais qu'à pleine vitesse, avec deux ou trois joueurs à ta poursuite, tu as peut-être un quart de seconde pour regarder, analyser et réagir. Surtout, ne décide jamais d'avance ce que tu vas faire. Il faut que tu apprennes à penser vite, très vite. Souvent, on utilise le coup du revers quand on a une chance de déjouer le gardien dans une confrontation de 1 à 1. Manie la rondelle de l'avant-main au revers. Souviens-toi que la rondelle peut être contrôlée seulement si elle se trouve près du talon du bâton. Ensuite, hésite encore et lance haut. Toujours en haut. Hors de portée de la jambière ou du bâton du gardien.

Pour compter un but par déviation, il faut rester devant le filet et attendre le lancer. Mais attention, il faut aussi affronter des joueurs de défense plutôt costauds. Et ça, c'est pas pour moi. Un jeu que j'aime beaucoup et qui me satisfait vraiment, c'est par exemple quand je reçois dans notre zone une passe de Larry Robinson, qu'elle échappe à mon couvreur et que je patine à toute vitesse à l'autre bout. Vers le centre de la ligne bleue, j'échange des passes avec Steve et Pierre. Ensuite, je m'empare de la rondelle. Je me dirige vers le filet. Et tout près du gardien, je fais mon lancer. Je glisse la rondelle à Steve. Il lance. Et con.

Un jeu de collaboration comme celui-là m'excite souvent plus qu'un but que je compte moi-même. C'est vraiment toute une sensation de passer à l'attaque avec deux ou trois joueurs à tes trousses et de dominer ingénieusement le gardien de but. D'amener le gardien à changer de côté, de contrôler la rondelle malgré la confusion autour des buts et finalement de la faire pénétrer d'une autre direction, c'est ça la récompense qu'apporte l'entraînement de travail sérieux. C'est toujours un défi et c'est ça qui rend le hockey passionnant.

Ah, je pouvais pas vous faire un spécial Disco Montréal sans faire jouer cet album culte, hein? Puis en plus, ben vous avez eu carrément un cours sur comment faire un bon but. Fait que ben c'est toujours utile, hein? On sait jamais. Donc Guy Lafleur avec Marquer un but. Donc un extrait de l'album Lafleur point d'exclamation, sorti en 79 sur étiquette Unison. Donc, un ovni quand même dans le paysage de la production musicale québécoise. Puis, il y a une version anglaise aussi qui existe de cet album. Puis, ben un des réalisateurs, justement, c'est Gino Socchio, qu'on va d'ailleurs entendre dans pas long. Mais créateur important de la scène disco montréalaise, ce Gino. Contrairement à Guy Lafleur, hein, qui, bien sûr, était un grand du hockey, mais pas nécessairement un grand de la disco ni de la musique en général, voilà. Et on va poursuivre avec Sylvie Lecaux et Hot Stuff. Non, pas celle de Diana Ross. Une autre chanson avec le même titre. C'était la face B du 45 tours pour sa pièce Aimée. Donc, sortie sur les disques numéro 1 en 81. Puis ben Sylvie Lecaux, artiste québécoise, qui n'a offert que 7 uniques enregistrements, selon mes recherches. Sinon, ben la chanson a été écrite et composée par Philippe Vivial et produite par Production Voldemort. Production Guy Cloutier. Ah, yes. Ce sera suivi justement de Gino Socchio avec Try It Out. Ça, c'est tellement un 45 tours que j'ai usé à la corde. J'ai adoré cette chanson. Donc, mais elle ouvre également son album Closer, publié sur Celebration en 81. C'est un auteur, compositeur, interprète italo-montréalais qui nous a légué 4 albums entre 79 et 82. Mais c'est surtout comme compositeur, arrangeur et réalisateur que Gino Socchio a laissé sa marque. On retourne en musique. Ah, puis on se rejoint à la discothèque Limelight un peu plus tard.

et dont il a été une figure très importante, notamment parce que c'est vraiment un des premiers artistes noirs au Québec à faire de la télé, en fait, et à connaître du succès. Donc, ne serait-ce que pour ça, ben chapeau. Puis, cela dit, il a commencé vraiment dans les années 60. Donc, voilà, raison pour laquelle. Puis, il a ouvert donc la porte à d'autres artistes noirs, pour notamment Boule Noire, entre autres, qu'on va entendre dans la deuxième heure. Oui, oui, oui. Puis, on va aller maintenant à notre unique segment spécial pour aujourd'hui, hein, parce que c'est vraiment une grosse émission spéciale. Puis là, ben, de vous faire des segments spéciaux comme « T'es-tu trompé d'époque? » J'aurais pu trouver quelque chose, mais bref, peu importe. Donc, on va aller à notre doublé musical. Puis, je vous propose aujourd'hui une artiste que j'ai découvert récemment. Elle est plutôt méconnue, mais elle mérite vraiment toute notre attention. Il s'agit de Misty Lane, de son vrai nom, Hélène Desjardins. Elle n'a prêté sa voix qu'à deux chansons, mais que je trouve vraiment intéressantes et qui auraient dû connaître un plus grand succès, assurément. On va donc aller écouter les deux côtés de l'unique enregistrement de Misty Lane, avec qui on va entendre les débuts quand même du post-disco. Je pense qu'on peut dire ça. Il y a définitivement du post-disco dans cette proposition. D'abord, on va entendre sa pièce « Control », qui est donc la face B du 12 pouces publié sur Celsius en 83. Et ce sera suivi par « Energy », qui était la face A, donc du même 12 pouces. Je nous envoie ce doublé pour danser, puis ben, restez branchés, on revient ensuite pour la deuxième heure de Sprinette et Spandex avec encore plus de grands hits. Doublé musical.

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2: Ah! Jean Talon et Vio avec Coco Douglas. Donc, Douglas, Coco Léopold, en 85, hein, il était en remote, comme on dit aussi en radio, hein, quand on fait une publicité, donc, à l'extérieur de la station. Dans son cas, c'était une station de télé, mais bref, donc, un remote au bar Cité Limite, dans l'est de la ville, tout à fait pantoute en français, là, donc, très, très de l'époque. C'était, en fait, en 85, ce qu'on vient d'entendre, puis je trouvais ça quand même cocasse, puisque ben Coco Douglas, Coco Léopold, il a quand même été une figure assez présente dans l'époque disco de l'époque. Et ce qu'on a entendu, ben une autre figure importante, Michel Richard avec Je survivrai, chanson tirée de son album éponyme publié sur étiquette DSP, un label fondé par Denis Pantis, un autre réalisateur producteur connu de l'époque. C'était en 79. Et bien sûr, c'est une adaptation en français de I Will Survive, popularisée par Gloria Gaynor en 78. Puis sinon, ben, que dire sur Michel Richard, hein? Ben, qu'elle est originaire de Sherbrooke et qu'elle a débuté sur disque en 1961 à l'âge de 15 ans. Quand même, longue, longue carrière. On poursuit avec une autre figure très importante dans le paysage musical disco de l'époque, Boule Noire avec Loin, Loin de la Ville, pièce qu'on trouve sur son premier micro-sillon, donc publié en 76 sur étiquette Magique. George Thurston, un auteur, compositeur, interprète montréalais qui nous a offert tellement, mais tellement de bons hits, chantés par lui, mais aussi par plusieurs autres artistes pour qui il a écrit aussi d'excellentes chansons. Et ce sera suivi d'une découverte, hein. C'est pas parce que c'est un spécial disco puis qu'il y a quand même beaucoup de hits d'époque qu'il y a pas quand même aussi quelques découvertes. Donc, ce qu'on va l'entendre ensuite, ça va être Evelyn John avec Reviens donc. Un 45 tours sorti sur Celsius en 80. Une chanteuse québécoise totalement méconnue aujourd'hui. Elle a pourtant sorti 12 singles entre 78 et 81, mais aucun album, puis en tout cas moi, j'en avais jamais entendu parler. Allons rejoindre Boule Noire qui nous amène loin, loin de la ville.

fête, la fête nationale aujourd'hui à notre façon, hein, avec un spécial Disco Montréal. Donc, Montréal, pourquoi? Ben parce que la scène disco était définitivement basée à Montréal. Mais, en l'occurrence, ce qu'on vient d'entendre, c'était Melody Stewart avec I'm Ready for Love, un 12 pouces publié sur DJ, donc un label disco montréalais actif entre 80 et 87 que je connaissais pas. Donc, ce 12 pouces est sorti en 81. C'est une artiste anglophone, mais originaire de Brossard. Puis, j'avoue que je la connaissais pas pantoute. Donc, une autre découverte, c'était très bon. Elle avait une belle voix. Puis, ben, sinon, elle nous a offert 3 albums ainsi que plusieurs singles, le tout entre 73 et 84. On va poursuivre avec une découverte, une autre découverte, mais celle-là, je l'ai faite quand même il y a quelques semaines. Puis je vous en avais d'ailleurs, je vous l'avais d'ailleurs fait jouer dans une émission normale, entre guillemets. Donc, c'est Norman Iceberg avec Be My Human Tonight. Je l'ai ressorti parce que ça fitait vraiment bien dans ce spécial. Donc, un 45 tours sorti sur Tony Green Organization, TGO, en 86. Normand Bédard, de son vrai nom, originaire de Trois-Rivières, artiste queer, donc qui s'affichait, donc même à cette époque, de l'underground, hein, bien sûr, et qui a surtout proposé des singles jusqu'en 2018. Et même une compilation de remix en 2021. Donc, il a été actif très longtemps, ce Norman Iceberg. Vous allez voir, super bonne toune. Ce sera suivi d'une autre bonne toune, c'est-à-dire Vogue avec Love Buzz. Chanson qu'on trouve sur leur premier album éponyme, publié en 81 sur étiquette Celsius. Duo créé par Denise Lepage. Je vous en ai fait jouer ça aussi, il n'y a pas si longtemps. Puis donc, Denise Lepage est également connue pour le groupe Lime, qu'on va entendre, ça aussi, dans pas long. Et Vogue n'a inscrit que 2 albums à sa discographie. Puis rappelons que Denise Lepage est décédée tout récemment, donc en mai. Puis ça a passé un peu inaperçu, malheureusement. J'espère que vous dansez sur les ondes FM de CIBL à Montréal et de CKIA à Québec.

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de notre émission avec une grosse toune. Dans ce spécial Disco Montréal, c'était Lime avec Babe, We're Gonna Love Tonight. Un extrait de leur deuxième album intitulé simplement Lime 2, donc publié sur étiquette Matra en 82. Impossible de faire un spécial Disco Montréal sans la participation de Lime, quoique on était quand même vraiment dans ce qu'on a appelé le « high energy ». Puis ben, tant qu'à choisir une chanson de ce super duo formé par Denis et Denise Lepage, ben autant choisir leur plus gros succès, hein. Donc ça a été effectivement cette pièce leur plus gros succès. Puis il faut regarder le vidéoclip qui est quand même une pièce d'anthologie quétaine. On va se le dire, mais bon, bref, on s'en fout parce que la toune est bonne, c'est ça qui est important. Et on va poursuivre avec une autre découverte, pour moi en tout cas, Régis et Jackie avec « À cause de toi », donc un 45 tours publié en 80 sur étiquette DSP. Duo québécois formé par Jackie Rousseau et Régis Simard, hein, frère de René et Nathalie Simard. Ce duo, donc, n'a existé que le temps de ce single. Puis cette chanson sera suivie d'une petite exception dans notre spécial disco québécois, puisqu'on va y inviter une Ontarienne. Hein? Ben oui, pourquoi pas? Donc, on fait de la place. Puis, ben, elle s'appelle Julie Choquette. C'est une chanson en anglais, mais je devine peut-être qu'elle est quand même franco-ontarienne. En tout cas, j'ai pas de preuves. Bref, on va l'entendre nous chanter Silence in Manhattan. Une chanson tirée de la compilation Sign of the Times, publiée sur Music Industry Arts en 85. C'est une étiquette ontarienne, donc, qui a publié ses compilations d'artistes locaux entre 76 et 85. Puis, ben, Julie Choquette, comme je disais, là, une artiste franco-ontarienne, très probablement, qui n'a produit que 3 chansons en carrière. On célèbre la fête nationale à notre façon aujourd'hui sur Sprinat et Spandex.

Première intervention pour cet épisode de Spraynet et Spandex. J'espère que vous aurez apprécié mon spécial Disco Montréal. Donc, n'oubliez pas que vous pouvez toujours écouter ou réécouter en balado. Vous allez trouver tous les liens pertinents sur mon site, donc spraynet-spandex.com. Et vous trouverez également la liste des chansons jouées sur Facebook, Instagram et SoundCloud dès demain. On se laisse avec trois autres bonnes tunes. Donc, d'abord Toulouse avec Lindbergh 2. C'est une chanson qu'on trouve sur la version française de leur premier album, publié en 76 sur étiquette Magique. Donc, trio féminin de Montréal. Puis, ben, c'est une chanson en réponse à Lindbergh de Robert Charlebois. Donc, on y retrouve les mêmes... En tout cas, vous allez la reconnaître, définitivement. Et ce sera suivi de Pluton and Humanoids avec World Invaders, que j'ai volontairement écourté, hein, vous m'en voudrez pas trop, parce que sinon elle était beaucoup trop longue, donc j'en ai fait une petite version édite. Mais vous allez voir, c'est très très bon. Donc c'est sorti sur un 12 pouces sur VS Records en 81. Puis c'est un projet de Pierre Purpal, hein, que je vous ai fait jouer donc précédemment. Puis c'était co-réalisé par Michel Bibeau, une autre figure très très importante de la scène montréalaise de l'époque. Et nous allons donc conclure ce spécial Disco Montréal avec Mario Cadotte et Sérénade d'amour, un 45 tours sorti en 82 sur Plutonium. C'est un artiste québécois qui n'a offert que ce single, mais qu'on a entendu quand même beaucoup à la radio cette année-là. Moi, en tout cas, je me rappelle d'avoir entendu cette chanson à la radio. La semaine prochaine, ben, j'aurai un bien beau et bon répertoire de musique variée à vous proposer. C'est Isabelle et d'ici là, ben, je vous souhaite une excellente semaine et surtout, n'oubliez pas d'être cool. À plus!

Ici la tour de contrôle de Montréal pour le vol Lindbergh 2. 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
1: Le dimanche, il n'y a pas grand-chose à faire pour tuer le temps. Des jeunes, des moins jeunes, des plus vieux ont de la chance. 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

Il y a donc ceux qui font du surf, ceux qui courent, ceux qui se baignent, ceux qui prennent des bains de soleil, comme sur toutes les plages du monde, et les autres.

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0: Et bonsoir, bonne nuit même, je dirais, à tout le monde qui nous voit, qui se promène à l'extérieur. C'est la seconde émission ce soir de Fréquence de nuit en ce 28 juin 2026. François Xavier, t'es là présentement, t'es devant moi.
1: Oui, je suis vraiment là.
0: T'es vraiment arrivé?
1: Ouais. Ouais. Cette fois-là, je suis arrivé d'avance.
0: On a eu même le temps de aller se promener un petit peu au Festival de Jazz, toi puis moi, très rapidement. Là, on est allé prendre une petite marche dans les environs du festival. Tantôt, j'étais parti au festival pour voir Angine de Poitrine. Et puis, je n'ai pas vu Angine de Poitrine et je n'ai pas entendu. Il y avait une foule monstre. Mais c'était énorme. Il y avait tellement de gens, il y avait tellement de monde que j'ai rebroussé chemin peu à peu. Je revenais sur mes pas. En fait, j'avais une condition particulière. C'est que si j'étais trop dans la foule, je ne sais pas quand est-ce que j'aurais pu revenir en studio. Puis j'avais quand même une heure, fallait que je rentre en studio assez rapidement. Hein. Fallait que je sois là, mettons, à midi. Donc, à minuit, avant minuit.
1: Ouais, parce qu'à midi, il aurait été
0: un petit peu trop tard, oui. Fait que fallait quand même que je sois là un peu avant midi, tu sais. Fait que, avant minuit, m'as-tu dit. Donc, je voulais pas me sacrer en plein milieu de la foule. Ce que j'ai fait, par contre, c'est que je suis passé par l'arrière pour aller entendre un petit peu derrière le stage. Et ça avait l'air de donner quand même un très bon son, une très bonne... Ça va l'air d'un très beau spectacle pour les gens qui ont réussi à voir et à entendre Angine de Poitrine. Je pense que ça a été quelque chose de très bien. Toi, ta balade. Tantôt, tu m'as écrit ça m'a bien fasciné. Parce que avant d'arriver, tu m'as envoyé un texto pour me dire « Je vais arriver tout tremble parce qu'il mouille beaucoup, il y a beaucoup de pluie. » Écoute, à Montréal, ici, c'était beau soleil, il pleuvait pas du tout. Là, quand tu me dis ça, j'ai regardé le ciel, c'était bleu, il y avait un petit nuage de rien, aucune apparence de pluie, là.
1: Mm-hmm. Ben, tantôt, en Repentigny aussi, c'était très, très clair et ensoleillé, mais d'un seul coup, l'averse est tombée, puis on a même perdu l'électricité pendant une demi-seconde, mais...
0: Ah ouais?
1: C'est comme l'apocalypse, le temps de 10 secondes.
0: Une fraction d'apocalypse. Ouais. Ah non, moi, ça a tombé, ça a pas tombé du tout, là. Super belle journée pour le Festival de Jazz, qui sont, pour l'instant, je pense, un petit peu plus gâtés que l'ont été les Francophilies. Malheureusement, j'ai eu le temps d'aller faire un petit tour aux Francophilies, mais pas beaucoup, il y a beaucoup plus. Donc, les spectacles, c'était moins évident de se rendre. Là, je pense que la semaine s'annonce très belle pour le Festival de Jazz. Donc, tant mieux pour eux, c'est dommage. Mais je pense que les Francophilies ont quand même eu une très belle saison, encore une fois. Mm-hmm. Moi, je les ai fait à l'extérieur et à l'intérieur parce que je suis allé voir le show de Louis-Adrien Cassidy, qui était vraiment excellent. Superbe spectacle qu'il nous a donné, encore une fois. Puis, c'est ça, pour le Festival de Jazz, on est en plein dedans. Mm-hmm. Ça a paru quand t'es arrivé, hein, tantôt. Est-ce qu'on peut dire que t'as été impressionné un peu?
1: Oui, que je sors pas souvent ici à Montréal, surtout durant les festivités, c'est impressionnant.
0: Hey, c'est beaucoup de monde. On est, hein, je vous rappelle, pour les gens là, qui connaissent pas l'endroit, la position particulière des studios de CIBL 101,5, on est directement au coin de Sainte-Catherine et de Saint-Laurent. Donc, on est aux portes du festival, aux portes de la place des spectacles. Donc, tout le monde qui tourne autour, on les voit, on vous voit vous promener là, sur la rue. Là, les gens là, qui se promènent là, sur Saint-Laurent et qui nous regardent, là, vous pouvez nous saluer, on vous voit, bonjour toute la gang qui passe, qui nous regarde. Et bien, ce soir, on a une belle sélection musicale, encore une fois, sélection musicale que tu as en partie concoctée. Tu m'as envoyé des titres, j'ai sélectionné, tu m'en envoies plusieurs, donc je fais une sélection dans tout ça. Tantôt, en prenant connaissance de la feuille de route, tu as vu des trucs qui semblaient... te satisfaire, ma sélection dans tes choix te convient?
1: Ouais, ben j'essaie aussi d'apporter plus de variété que la dernière fois. J'ai écouté tes critiques et
0: Non, c'était pas des critiques.
1: C'était critique constructive.
0: Ouais, c'était une proposition. En fait, c'était pas une proposition, c'est pas une critique. C'est juste que j'ai dit que tu m'avais proposé plusieurs tunes des mêmes chanteurs. Donc, s'il y avait, mettons, une vingtaine de tunes proposées, il y avait juste quatre groupes ou quatre chanteurs. Je t'avais dit, vas-y un petit peu plus large, là. Vas-y un petit peu plus. On va voir un peu ce que ça donne. C'est ça que j'ai dit. Et effectivement, tu m'as donné plus de choix, plus de variété. Et tu m'as écouté, tu as vraiment mis des sous-catégories. Mais regarde, on commence pas avec tes tunes, on commence avec ma sélection, mais ça va venir rapidement. On va commencer, dis, nomme-nous ce qui s'en vient.
1: On va commencer par l'œuvre de Lambrinis Girls, suivi de The Heat par Martha de Toronto.
0: Ben c'est ça, j'ai écrit de Toronto parce que c'est une chanteuse justement installée à Toronto, une Canadienne. On écoute ça, ça commence bien cette soirée, cette nuit même.

0: Ah, c'est bien parti cette musique-là. Il y a quelqu'un qui veut nous parler à l'extérieur, mais on n'a pas le temps de se parler encore. Est-ce que vous nous entendez? Oui, vous nous entendez, hein? C'est ça, vous nous voyez, c'est ça. On peut pas aller vous parler pour l'instant, mais on va aller vous voir par la suite. Il y a plein de gens qui se promènent. Vous nous entendez pas? Non? On va essayer de trouver moyen de se faire entendre. Vous allez voir. Vous allez nous entendre. Est-ce que vous entendez la musique? Non, OK, on va essayer de trouver le moyen de se parler après. Je vais aller vous voir par l'extérieur. C'est ça, je vais aller vous voir par l'extérieur. Tantôt après, faut que je parle pour l'instant. Faut que je fasse l'émission. Ça sera pas long. De quoi on va parler cette nuit?
1: Pour être honnête, j'ai pas beaucoup de sujets, mais il y avait un truc qui m'intéressait, c'est la culture du vide.
0: Mm-hmm.
1: En fait, j'ai souvent dit ça.
0: Il y a beaucoup de choses qu'on pourrait dire.
1: Mais justement, c'est ça qui m'intéresse dans l'idée, parce que pour moi, la sculpture, c'est souvent associé avec sous-culture. La culture du vide, je veux dire, oui. C'est souvent associé avec la sous-culture.
0: Oui.
1: Et je pense qu'il y a du vrai, il y a du faux. Puis ça pose la question de c'est quoi la culture au final? Donc, c'est pour ça que je voulais l'aborder.
0: OK, tu vas aborder la notion de la culture au sens très large.
1: Oui, okay. Au sens très large, mais aussi parler de la culture du vide, parce que c'est une culture qu'on parle pas souvent puis qu'on peut mépriser, alors que
0: c'est drôle parce que
1: c'est plus profond qu'on peut penser.
0: Je suis en train de préparer... on est à fréquence de nuit, mais bon, il y a fréquence Vienno aussi là, qui roule pas pendant l'été que... On a pris une pause, mais on va reprendre en septembre. Puis une des thématiques, j'avais le goût de parler de, tu sais, le suburban, le subculture,
1: ouais,
0: toutes ces choses-là, des subreddits, tout ça, mm-hmm. les sub. Les subway, tu sais, mon
1: truc. Catégories de, ouais.
0: Les sous-catégories.
1: Les niches.
0: Les sous-quelque chose. Puis j'avais le goût d'aborder cette notion-là. Puis là, tu vois, tu me fais penser à cette notion-là de sous-culture, de subculture, tout ça.
1: Mm-hmm.
0: Fait que j'aimerais ça, oui, qu'on puisse aborder quelque chose à partir de ça dans l'émission, tout ça. Fait que peut-être tantôt en parlant, ça va me donner des lignes directrices, tout ça. Mm-hmm. En fait, tu n'avais pas d'autres sujets, mais en fait, tu m'avais parlé du talk shit, c'est quoi?
1: Mais justement, c'est intimement relié à la, ouais. À la sous-culture et à la culture du vide.
0: Oui, OK.
1: Donc, mais je trouve que ça a des...
0: Mais ça, on va en parler plus tard, de toute façon, parce que je pense que la sélection musicale de ce type de musique-là arrive juste dans la cinquième heure.
1: Mais c'est intéressant, ça sera une autre catégorie.
0: Fait que si les gens veulent nous écouter jusqu'à 5 heures du matin, ben hein, vous pouvez. Quoique, il y en a, je pense, qui sont bien partis, sont en forme, les gens sont en forme. Bonjour, ça va bien? Oui, ça va bien, oui. Je pense que les gens sont en forme. Les gens nous...
1: Mais c'est une belle nuit.
0: Il fait très beau, fait très beau. Aussi. Je pense que les gens sont bien en forme. Je retourne à la régie. Pendant ce temps-là, tu as le temps de nous présenter les trois chansons qui s'en viennent. Prends ton temps parce qu'il faut que je me rende lentement à la régie.
1: D'accord, je vais y aller lentement et doucement. OK. On va commencer avec Break Into Your House de Ikan Iu, suivi de In My Bed de Léa Océane. Et finalement, The Bug in the Cake de Violette Grohl.
2: Proximo, du chauffe-rendi.

0: c'est pas pire ça, hein? Violet Grohl, c'est la fille de Dave Grohl, le chanteur des Foo Fighters, et puis de le guitariste de Nirvana. Fait qu'on pense que la pomme est tombée pas très loin de l'arbre, comme on pourrait dire. Sélection musicale, pour l'instant, pure papa. Mm-hmm. Je pense que ton...
1: Mais ça s'en vient?
0: Ça s'en vient, oui, c'est ça. Tes sélections s'en viennent progressivement. Là. Faut pas oublier, hein, c'est la première heure. On est minuit, rendu minuit 24. Alors, on est encore dans la musique qui bouge, la musique qui danse, tout ça. Tu m'avais fait des propositions un peu hasardeuses, selon moi, que j'ai parfois un peu mis à l'écart. Mais c'est pas parce que j'ai mis des chansons de côté que je vais pas les reprendre pour la troisième émission. Mm-hmm. Mais tu pourras me proposer d'autres choses éventuellement. C'est que je pouvais pas tout prendre. Hein? Fait qu'il faut pas que tu sois
1: offusqué. Il y en a qui je souhaitais beaucoup voir, justement, mais... C'est correct qu'il y en a beaucoup y en a qui me touchent beaucoup.
0: En fait, il y en a que tu souhaitais voir et que j'ai pas mise.
1: Ouais.
0: Ah oui? OK. Tu m'en parleras tantôt pendant tes tunes, puis je les noterai, puis je les insérerai dans la prochaine émission.
1: Justement, je l'ai pas faite. J'ai pensé à le faire, mais je l'ai pas faite parce que je me suis dit je voulais voir lesquels qui touchaient toi parmi ceux qui me touchent moi.
0: OK.
1: Je voulais voir ceux qui viennent le plus te chercher. Puis là, j'en ai une que je m'attendais à ce qu'elle vienne te chercher, qui n'est pas nécessairement ma préférée, mais que je savais que toi, t'en as mis, puis. Je me suis pas trompé, tu l'as mis.
0: Ah oui, OK. Ouais. Fait que tu avais comme un sentiment que j'allais choisir celle-là, qui est dans la première heure, justement, là, qui est peut-être la 2, 3, 4, 5, 6, la cinquième tonne à venir, là, à peu près. Là. Je calcule rapidement, c'est la cinquième tonne. OK, tu pensais, tu étais comme. Tu avais comme une forme d'assurance que j'allais aimer cette musique-là. OK, ouais.
1: Puis je voulais voir aussi lesquels parmi les autres qui allaient toucher.
0: On s'entend immédiatement là, dans ce que tu me proposes. C'est pas tout que j'ai nécessairement aimé. Hein?
1: Non, mais c'est
0: j'ai
1: sûr.
0: Mis des trucs parce que t'es a choisi, parce que je prends pour acquis que ma sélection musicale, c'est pas non plus nécessairement tout ce que toi, tu vas aimer. Alors, je fais pas nécessairement une sélection comme ça. Mais parce que j'ai mis des trucs que toi, tu m'as proposé que j'ai pas non plus nécessairement aimé. Et ça, on pourra en parler éventuellement. J'ai l'impression que ça va pas mal se jaser autour de la cinquième heure, encore une fois, cette affaire-là.
1: On se demande bien pourquoi.
0: Je sais pas pourquoi, c'est un genre de musique. Restez en onde et vous le saurez, la discussion que l'on aura. J'ai réservé une plage de discussion assez longue, là, de 4 minutes, je pense, une affaire comme ça, oui, exactement pour en parler juste avant les deux tunes, pour que tu me précises certaines choses et que je puisse comprendre un peu tes intentions autour de tout ça. OK, comme c'est parti, puis que c'est une belle soirée, puis que la musique roule bien, puis que les gens se promènent largement sur la rue Saint-Laurent, et on salue les gens qui... la 55, Saint-Laurent est là. Alors, on salue... ça, c'est mon ancien animateur de Libraire de Force, Maxime Nadeau, qui m'a habitué à dire ça, à saluer les gens qui prennent la 55. Il le faisait à toutes les émissions à chaque fois, donc je le fais également. François Xavier, c'est quoi les deux chansons qui s'en viennent?
1: Je te dis, on va commencer avec Insomnia de Daya, qui sera suivi de Italian Letter de Housewife 9 et Eloise Keeble.
0: On part ça.

0: Bon. Hein? C'est bon, ça?
1: Mm-hmm.
0: C'est cool. Ça s'appelle, comment t'as dit ça? Italian Letter de Housewife Nine et Eloise Keeble. Au revoir. Comment tu te sens? Parce que la première rencontre qu'on a eue, la première émission qu'on a faite, tu te demandais si tu étais capable de te faire jusqu'au septième, jusqu'à la septième heure, puis si tu allais finir la nuit debout, endormi, sur le coin d'une table. Comment tu te sens, là? T'es-tu...
1: Ben, honnêtement...
0: Est-ce que tu te sens mieux préparé que la première fois?
1: Ouais, je me sens mieux préparé, mais je pense que j'ai moins d'énergie au départ que la dernière fois.
0: Ah, OK. Pourquoi? OK, la journée était plus utile.
1: Ouais.
0: Ah, c'est ça, OK.
1: C'est la pluie.
0: Oui, faut pas oublier que tu travailles juste avant. Hein?
1: Ouais.
0: Tu arrives, tu travailles. Moi, le samedi, j'ai pas super bien dormi cette nuit, mais j'ai réussi à peine à faire une petite sieste quand même, mais je fais toujours une sieste autour de 5 heures avant l'émission, sinon ça fait un... Calcul, là, ça fait un 36 heures debout là, si je me rends jusqu'au dimanche soir, là, ce qui est un petit peu difficile à mon âge. Donc, je peux moins le faire, donc je me permets de faire une petite sieste, tout ça. Mais je te dirais que oui, peut-être à 11h30 juste avant, là, je baillais comme un bon. Mais à partir de minuit, dès qu'on rentre en onde, là, paf, là, c'est... Il y a comme un genre d'effet d'adrénaline.
1: Ouais,
0: là,
1: mais c'est plus stimulant, ça crée de la stimulation, puis c'est ça qui... C'est pour ça que j'arrive fatigué, mais au final... une fois qu'on commence à parler, une fois qu'on commence à interagir, puis voir toute la vie autour...
0: ouais, ça bouge.
1: Est-ce que je peux
0: parler
1: dans le micro? Oui, toute la vie autour, ça donne vraiment de l'énergie.
0: Ah, ça donne un beau sens. C'est vraiment un effet d'adrénaline qui est très, très particulier, ça, être au micro, en onde, avec les lumières qui s'allument, savoir qu'on nous entend, puis les gens qui se promènent à l'extérieur, tout ça. Je vois qu'au coin de la rue, de ce côté-là, là, au coin de Saint-Laurent-Sainte-Catherine, il y a un spectacle là, qui se fait également. Là, nous, de l'intérieur, on l'entend pas trop, mais à l'extérieur, quand on va dehors, on l'entend très bien. D'ailleurs, sa musique enterre la nôtre quasiment sur la rue. Les gens nous entendent. À peine, faut vraiment longer là, la vitrine, là, on nous entend. Mais sinon, sa musique est très forte. Puis à toutes les soirées de samedi, quand je fais l'émission, on entend un spectacle de ce côté-là. Il n'y en avait pas la dernière fois. Il n'était pas là.
1: Je sens un soupçon de jalousie dans ta voix.
0: Non, c'est pas de la jalousie. C'est juste... Mais pourquoi lui? Pourquoi les gens s'en vont tous autour de lui? Peut-être parce qu'il chante, parce qu'il fait de l'animation, peut-être parce qu'il est... Ouais, peut-être. Non, c'est pas de la jalousie. Non, mais je suis content pour lui.
1: Mais non, je suis content pour lui. Mais oui, c'est beau. Ben, moi, j'aime bien voir que la musique pour cohabiter d'un coin de rue à l'autre.
0: Ouais, ben c'est ça. Puis je pense que le Festival de Jazz, c'est la meilleure façon, c'est la meilleure chose, parce que justement, ça cohabite très bien, parce que tu m'en parlais. Comment on fait pour entendre d'un côté puis pour entendre de l'autre côté, tout ça, ben la façon que sont dirigés les haut-parleurs, tout ça, d'une scène à l'autre, ben ça permet des fois d'avoir deux spectacles simultanés. Parce que oui, il y avait Angine de poitrine, parce que oui, je le répète, il y avait une foule monstre, tout ça. Mais il y a eu, pendant Angine de poitrine, un autre spectacle qui jouait également sur une autre scène et il y avait énormément de gens. Je peux vous dire, là, c'était vraiment impressionnant de ce côté-là, voir tout le monde qu'il y avait. Je m'en vais du côté de la régie, comme on le fait toujours. Alors, je te laisse présenter les deux prochaines tunes. Et puis, c'est ça. Vas-y, moi, je m'en vais de l'autre côté.
1: On va d'abord entamer cette section-là avec You and Me de Six Sex, qui sera reçu par Rage Room de Aria.

0: De retour à Fréquence de nuit, vous êtes toujours avec Mike Sévienneau et François-Xavier Vienneau. Et puis, je veux que tu me parles un peu de la prochaine chanson, parce que c'est toi qui l'as choisi. Hein, on commence à rentrer dans ta... on commence à rentrer progrès. Ouais, ben tantôt, tu auras la part belle. Ouais,
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0: La belle part, ouais, tantôt. Premièrement, prononce-moi ça.
1: Kawaki wa Ameku.
0: OK. Et ça veut dire?
1: Crying for rain, ou dans notre belle langue, pleurer pour la pluie.
0: Oui. Et ce n'est pas la chanson de
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0: C'est pas ça.
1: Non, pas du tout.
0: Pourquoi tu as choisi cette tune?
1: Mais cette chanson de Minami et l'introduction d'un animé japonais. En fait, les animés japonais, pour ceux qui ne connaissent pas, c'est simple.
0: Oui, c'est quoi?
1: C'est à chaque début d'épisode, il y a un générique très spécifique. Mm-hmm. Là où, genre, chez Netflix ou. D'un côté plus américain, ça va être des génériques avec un beau visuel, mais pas nécessairement de la musique. Peut-être une musique d'intrigue, mais il n'y aura pas beaucoup de paroles.
0: Mm-hmm.
1: Dans l'animation japonaise, le générique est toujours composé de paroles et pas nécessairement relié à la série, mais c'est comme une musique composée sur mesure. On l'a vu déjà avec Yoasobi, qui est très populaire maintenant,
0: mm-hmm.
1: qui a fait beaucoup de openings. Puis là, c'est Minami, qui est un peu moins populaire, mais... ici, mais quand même populaire à son niveau. Et qu'est-ce qui est intéressant avec cette musique-là, c'est qu'elle a à peu près plus d'impact que la nuit en tant que telle.
0: Que la série. La musique.
1: Ouais, que la série, ouais.
0: Comme parfois, c'est arrivé au cinéma que la trame sonore a surclassé le film et que les gens se rappellent plus de la musique, de la trame sonore qu'ils pouvaient se rappeler du film lui-même.
1: Mm-hmm. Mais.
0: C'est tu dis, ça va pas l'air intéressant du tout ce que
1: non,
0: je t'ai
1: mais,
0: dit.
1: Non, mais justement, j'allais répondre sur ça, c'est que
0: okay.
1: cet anime-là, il est pas très... il te laisse un peu sur ta faim, puis c'est pas vraiment quelque chose que tu dis, ah, oh, wow, c'est quelque chose que t'es comme, ok, mais c'est sûr que tu vas pas skipper l'opening, parce que l'opening qui est l'introduction,
0: ouais.
1: Parce que c'est quelque chose qui te laissera pas sur ta faim, c'est une musique que t'as envie de chanter, une musique que t'as envie de... d'écouter, que même que tu as envie d'écouter plus que la série.
0: OK.
1: Donc, ouais. En plus, c'est justement elle que je pensais qu'elle allait toucher.
0: Ah, en plus.
1: Que c'est un peu moins mon style à moi, mais je me suis dit que c'est un peu plus quelque chose qui viendra te rechercher.
0: OK, fait que tu as fait une sélection musicale que, oui, tu apprécies, mais en pensant vraiment que j'allais tomber dans le piège de la choisir.
1: Exactement,
0: et c'est ce que j'ai fait.
1: C'était mon intention.
0: Ben voilà. Alors, répète-nous le titre.
1: Kawaki wa Ameku.
0: J'aime ça, c'est bien de Minami, puis ça va suivre immédiatement avec Gokwan de Panic Shack, puis on va écouter ça.
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0: Tu m'avais dit que pour la première tune que tu avais sélectionnée de Minami, tu classais ça, toi, dans du punk rock, quelque chose dans ce genre-là. Ouais. Donc, moi, j'ai décidé d'y aller avec également de Panic Shack et du punk rock, moi aussi. Quelque chose qui est un peu dans la même veine.
1: Oui, mais je trouve que ça se fait bien, justement.
0: Ouais, le mix, est, je trouvais que le mix était intéressant. C'est que, OK, la façon dont je fonctionne, je fais une large sélection musicale d'écoute. J'écoute plein de choses. Puis après, je fais des listes ici et là. Je fais une liste pour l'émission, mettons, fréquence de nuit. Je fais une liste définitive, une liste de titres peut-être que je vais sélectionner. Puis après, je commence à monter les... Avec, puis toi, tu m'envoies tes propositions également. Puis là, je monte tout ça. Puis dans les feuilles de route, je commence à monter sur ordinateur, là, document. Je commence à rentrer les musiques, tout ça. Puis il y a toujours des musiques qui sont mises de côté que j'ai pas gardées, que je me dis toujours je devrais reprendre pour la prochaine nuit. Dans le prochain mois. Et j'arrive jamais nécessairement totalement à le faire, tout ça. Mais j'essaye de faire un montage. Puis des fois, je fais des montages de musique sans totalement me souvenir totalement de la toune, du style. Je me rappelle un peu. Puis je m'aperçois que le mix se fait quand même, dans ce cas-ci, je trouve très bien. Tu me posais la question pour le prochain mix, parce que juste te dire qu'on approche très rapidement de 1 heure, donc la première heure est presque terminée. Tu me posais une question, pourquoi 2 chansons de la même chanteuse? Ben, tout simplement parce que ça me tentait. C'est pas plus compliqué que ça. C'est notre nuit de radio, on est libre, on fait ce qu'on veut. Puis quand ça me tentait que pour finir cette première heure, ben, d'écouter 2 tunes de Karen Dio. Première qui s'appelle Sick Ride, l'autre c'est Do It. Et ensuite, ben, on va entamer notre deuxième heure.

0: Tu auras remarqué, Fix, que je choisis des thèmes d'introduction différents pour chaque heure. J'ai décidé d'y aller avec un peu plus de fantaisie. On est encore. Enfin, on commence la deuxième heure. Je sais que sur les feuilles de route, c'est embêtant parce que là, c'est écrit heure 2, puis c'est de 1 heure à 2 heures. Il faut toujours s'adapter. Donc, on commence notre deuxième heure. Il est 1h01 précisément. Encore en forme? T'endors pas du tout, toi,
1: Même
0: là.
1: plus qu'au début.
0: Ah oui, ouais.
1: Oui.
0: Hein, il y a comme un rythme qui se prend. C'est même, on ne peut pas parler de second souffle. Il y a comme quelque chose qui se prend, que la première heure, on s'installe un peu. C'est un peu des fois comme quand tu arrives à la job, là, c'est comme plus compliqué. Tu t'installes un peu, c'est pas évident, tout ça. Puis à un moment donné, tu pognes le beat, là, tu ramasses tes affaires. Moi, des fois, j'arrive, j'ouvre mon ordinateur, je ramasse les dossiers, puis là, je me mets dedans. Là. Puis là, au bout de 10-15 minutes, là, ça me prend pas 1 heure là, quand je suis à la librairie pour me mettre en forme. Là. Mais des fois, tu sais, un petit 10 secondes de flottement. Là, juste d'organisation, puis après, tu es dedans. Ben, pour un 7 heures de radio, je dirais que la première heure, oui, on s'installe un peu, on se réchauffe, tu as mangé 2-3 chips, c'est correct, la bouteille d'eau, on est là. Puis je pense qu'on est un peu plus le temps de se mettre en forme. Peut-être qu'on baillera autour de 4-5 heures, là, on verra. Bailler, pas brailler. Mais c'est... peut-être qu'on va brailler aussi.
1: Il y a des musiques peut-être un petit peu délicates.
0: Ben, c'est ça. Ben, hein, t'sais, selon la structure, là, toujours, là, je décide toujours d'y aller avec une musique un petit peu plus douce, disons. Ben, je veux pas... En fait, quand on parlait, tu vois, ça c'est une anecdote intéressante. Quand j'ai fait le montage, j'ai hésité parce que j'ai mis une musique à la cinquième heure. Puis ça, c'est sur la feuille, sur papier. Quand je suis venu faire le montage en studio pour l'émission, c'est quand même 7 heures de montage, de virgule, d'introduction, de musique, tout ça, de montage, tout ça. J'ai entendu une des chansons que j'ai mis à la cinquième heure et j'étais plus sûr de la garder. J'hésitais parce que je me disais, oh, me semble que ça fait pas cinquième heure là, dans cette heure-là. Il me semble que ça marche moins bien. Puis j'ai décidé de la garder parce que je me suis dit, ben pourquoi pas? Il y a peut-être des gens qui écoutent une musique. Parce que une musique qui bouge un peu plus, peut-être. Puis je me suis dit, peut-être qu'il y a des gens rendus autour de 5 heures le matin, 4 heures le matin, qui écoutent de la musique qui bouge un peu plus. Ça se peut bien. T'sais. Il y a peut-être des gens qui font des after hours ou il y a des gens qui.
1: Des gens qui travaillent tôt.
0: Ben, c'est ça. Ou qui finissent de travailler très tard. T'sais. Peut-être il y a des gens qui finissent de travailler à 4 heures du matin. Il y a des emplois comme ça, puis eux, ben, ils tombent pas dans le petit jazz, là. Eux autres, ils ont besoin, peut-être juste pour se rendre à la maison, quelque chose qui les brasse un peu. Fait que je me suis dit peut-être que finalement, fait que j'ai décidé de la garder, tout simplement. Ouais. Ben écoute, on va écouter les deux prochaines qui commencent. C'est quoi? Je te laisse aller.
1: C'est d'abord Itty Bitty de H. Nico, qui se suit de Deserve You de Elsa avec 2 A.
0: C'est bien, c'est important de le préciser. Mm-hmm. Je vous rappelle, on est dans la deuxième heure de la musique qui bouge encore.
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0: Yo! FX, t'es-tu en onde? T'es-tu là? On vient de revenir, là. Hein? On était concentrés chacun de nos côtés. J'étais en train de regarder les images qui commencent à défiler sur la soirée angine de poitrine. Ça commence à apparaître sur les réseaux sociaux. Effectivement, il y avait beaucoup, beaucoup, beaucoup de monde. C'est assez fascinant. Je ne sais pas si de ton côté, qu'est-ce que tu regardais? Parce que toi, tu es en studio. Moi, j'étais du côté de la régie. Puis je me suis aperçu que, ben c'est ça. On n'était pas concentré sur nos choses, mais c'est, on peut se le permettre. On est en plein milieu de la nuit. Alors, c'est pas qu'il n'y a pas personne qui écoute, c'est pas ça du tout. C'est juste qu'on peut se permettre d'être plus relax, on peut dire.
1: Hein? Je me suis laissé distraire.
0: Oui, ben c'est ça. Ben, moi aussi, j'étais distrait et je voyais cette marée humaine là, qui était. C'est beau quand même, j'aime ça. Mm-hmm. C'est belle période pour je l'ai déjà mentionné, je pense, en notre dernière émission. T'as-tu entendu le « 1 » dans ma voix? C'est parce que j'ai failli tomber en bas de ma chaise. Physiquement, là, vraiment. Là, j'ai failli glisser du bas.
1: T'en tombes nu.
0: Ouais, mais, oui, c'est une belle, je l'avais mentionné, mais il y a tellement de trucs à voir et à entendre aussi. À Montréal, pendant les festivals, c'est fou. Donc là, vous voyez, il y a le festival de jazz qui est là. Il y avait le festival des francophonies. Pourquoi tu ris? Ah, parce que les gens te saluent à l'extérieur. Ouais. Wow, super! Les gens nous saluent. Oh,
1: bonjour!
0: C'est le fun, j'aime ça. Vous nous entendez quand on vous parle? Oui, vous nous entendez très bien. Super, génial, merci beaucoup. Vous faites mes preneurs de son, j'adore ça. Merci beaucoup, super.
1: Passez bonne soirée.
0: Ça nous confirme, François-Xavier, on n'a pas besoin d'aller à l'extérieur, les gens nous entendent. Parfait. Ça, je me demandais si les gens nous entendaient un petit peu lorsque où ils entendaient la musique. Tout va très bien, c'est génial. Le petit souci technique, il n'y avait pas de souci.
1: On s'est parfait un peu dans cette attitude-là. Hein?
0: Il n'y avait pas de souci, c'est juste un questionnement. Ouais. Voilà. Oui, c'est ça, c'est le fun de pouvoir sortir à Montréal et d'aller voir plein de musique, d'écouter justement, de voir des spectacles et écouter de la musique gratuitement aux Franco qui viennent de passer. Au Festival de jazz présentement, au plein d'autres dans les parcs à Montréal. Il y a un paquet d'endroits. Là. Regardez là, sur les sites de vos quartiers, tout ça. Là, il y a les activités culturelles, il y a plein de choses. Il y a Nuit d'Afrique aussi qui s'en vient en juillet également. Je pense que ce sera quelque chose de quand même intéressant à regarder et à écouter. Moi, ce que j'aime surtout, je te dirais, François-Xavier, c'est de te laisser nommer les tonnes à venir. Et je me permets des fois de faire une sélection musicale juste pour te voir, t'entendre surtout nommer les tonnes. Ça, je trouve ça drôle. Alors, qu'est-ce qu'on va écouter pour les deux prochaines?
1: Ben écoute, tu vas être servi parce qu'on commence avec You Can't Suck de Sophie Raskin qui sera suivi de Passarella de Emilia.

0: Tiens.
1: Je me suis rappelé cette fois-là de me concentrer.
0: Oui. On est très concentrés. Tu vois, je suis arrivé juste à temps. Tu étais là, tu avais le micro, j'ai le micro. Est-ce que c'était allé à Saint-Jean cette semaine?
1: Oui.
0: Oui. Ben, la semaine passée, là, considérant qu'on est dimanche. Fait qu'on est dans la nouvelle semaine, fait que c'est la semaine passée. Donc, c'était à la Saint-Jean la semaine passée. Est-ce que tu as pris le temps de festoyer un peu, toi?
1: J'ai festoyé dans l'enseigne du restaurant, là.
0: OK, où tu travaillais?
1: Ouais, malheureusement, j'ai réussi à aller voir le show qui n'était offert à l'île Lebel. Malheureusement, j'ai pas pu. Mais,
0: c'était qui à l'île Lebel cette année?
1: C'était Roxane Bruno.
0: Oh, OK. Oh. Non, non, j'ai rien dit. Non, non, j'ai rien dit.
1: Non, non, mais.
0: J'ai rien dit.
1: Pendant un petit instant, je me suis demandé si.
0: Non, pose-toi pas de questions. J'ai rien dit.
1: Mais, ouais, ben, pour moi, c'est juste le fun d'y aller. Surtout qu'il y avait beaucoup de personnes que je connais qui allaient, mais. Malheureusement.
0: Mais finalement, t'étais dans le poulet.
1: Ouais. Mais qu'est-ce qui réconforte, c'est être payé temps et demi. Ça, c'est.
0: Ah, oui, c'est ça. Pour flipper des poulets, c'est quand même pas pire payer temps et demi. C'est cool. Je suis pas allé moi non plus, mais en fait, il y avait est-ce que tu as regardé les shows en reprise ou ben pas le 24 tu travaillais, mais le 23
1: le... Non.
0: En fait, c'était
1: le 23, on peut pas vraiment les regarder en reprise là, vu que c'est avant le 24.
0: Non, mais à Québec. Oui. Non, mais je veux dire, parce qu'il y a un show le 23 à Québec puis le show le 24 à Montréal.
1: Ah, non,
0: fait que le show le 24, tu peux regarder la reprise de la veille le 23. Mm-hmm. Si tu me suis dans les calculs, là, c'est ça. Ce que j'ai fait, j'ai regardé parce qu'il était en rediffusion à 6 heures le soir. Puis tout de suite après, ben, tu avais le show qui commençait, le show de Montréal. Puis entre ça, ben, tu avais un petit peu de mondial. Là. Fait que ma question étant dans tout ça, et de un, est-ce que tu as regardé un des deux shows, celui de Montréal ou celui de Québec?
1: Non.
0: OK. Deuxièmement, est-ce que tu suis le mondial?
1: Non.
0: Non?
1: Non.
0: Ah, mais pourtant, tantôt, avant d'arriver, on s'installait, puis tu me parlais, ben, puis tu étais plus au courant de certains de résultats que moi-même.
1: C'est plus que je suis entouré avec beaucoup de personnes qui apprécient beaucoup ce sport-là, mais moi,
0: ça.
1: De moi-même, je connais pas grand-chose à ça. Fait que je leur demande des nouvelles, mais à savoir qui est passé la force de groupe, je pourrais pas vraiment dire. Mais j'ai des idées en tête. Je me dis que les grosses équipes, Argentine, France, Allemagne, tout ça, c'est sûr que ça passe.
0: Ouais. Mais Canada? Qu'est-ce que t'en penses?
1: Canada, c'est...
0: Vas-y avec ton fort intérieur, là. Gêne-toi pas.
1: Canada, c'est une équipe...
0: Il y a à peine 500 000 personnes qui écoutent. Pas grave. Puis ils ont pas le temps, les joueurs n'ont pas le temps de nous écouter.
1: C'est une équipe suffisante, je dirais.
0: Ouais, c'est bon, c'est un bon terme.
1: C'est une équipe qui
0: permet... suffisant étant le terme.
1: Ça permet de regarder 2-3 matchs, mais... Tu sais, le soccer, c'est pas un très gros sport ici. Fait que les gens, ils savent qu'après le cinquième match, plus personne regarde. Fait qu'ils ont plus besoin de faire l'effort rendu là.
0: Oh, puis ils savent que... ça, c'est ta théorie.
1: Non, c'est pas ma théorie. Mais je pense que même s'ils font l'effort, on sait qu'on va pas se rendre après le cinquième match dans tous les cas. Fait on a une équipe qui suffit au cas d'écoute, okay. J'ai envie de croire.
0: OK, ils sont suffisantes. Ça veut dire ça suffit de les regarder juste 2-3 fois. Puis après, ben ça suffit. Voilà.
1: Ouais. Fait que qui qualifie plus loin que ça ou...
0: T'as pas regardé le match contre la Suisse, hein?
1: Non.
0: OK.
1: Ça donnait quoi?
0: J'étais frustré. J'étais frustré parce que, bon, la Suisse a gagné 2-0, là, je me souviens bien. Là. J'étais frustré parce qu'il y avait eu... Il y aurait eu des belles occasions, tout ça. Mmh. On reviendra pas sur le sujet de l'arbitrage que j'ai... Je dis toujours qu'il y a des problèmes, mais bon, tout le monde chiale contre les arbitres, ça c'est une chose, là. Mais bon, ça aurait pu être peut-être... Non, ça a fini 2-1, je pense, si je me souviens. En tout cas, peu importe. Oui, ça finit 2-1, parce qu'à la dernière minute, on pensait qu'il allait avoir un but, puis il l'a pas eu. Bon, écoute, c'est comme ça. Tout simplement.
1: Au moins, on est qualifié.
0: C'est-à-dire, on peut jouer un match de plus, et ce sera, comme
1: suffisant.
0: Tu l'as dit, suffisant. Je m'en vais, moi, du côté de la régie. Je te laisse se présenter les deux tonnes.
1: Pour changer de sujet de suffisance, on va aller écouter Freaky de Maeva, qui sera suivi de Bitch de Anna Gray.

0: Oui, on vient d'entendre notre bitch, Anna Gray. Et la prochaine chanteuse qui va venir après s'appelle Rachel Gray et Do Better. Elle va chanter Do Better. Par contre...
1: On pourrait croire qu'ils sont sœurs, mais non. Ils sont nés la même année, ça c'est vrai, mais à 2 mois d'intervalle, donc impossible. Et une autre chose qui est impossible, c'est compliqué d'avoir une sœur qui est née l'autre bord de l'océan.
0: Ah, quand il y en a une qui est née...
1: En Amérique du Nord, aux États-Unis. Oui. Et l'autre, c'est... je me suis plus trop sûr. Welsh. Je suis plus trop sûr.
0: Je pense que c'est en Grande-Bretagne. Ouais, c'est ça. OK, fait qu'il y en a une qui est née en Grande-Bretagne. L'autre est née en Amérique à quelques mois de différence. Ouais. Donc, c'est impossible. Elles ont, par contre, les deux 23 ans. Puis moi, à la base, ben j'ai décidé de faire le montage et je me suis aperçu, j'en parlais tantôt, quand je fais le montage de mes feuilles de route, je me suis aperçu un peu après que j'étais tout simplement avec il y avait le même nom de famille, tout simplement. Mais regarde, on va aller écouter justement ce qui est joué par Rachel Gray, Do Better.

0: Est-ce que Rachel Gray a fait Do Better que sa comparse Anna Gray? Oh! C'est à vous dessiner.
1: Petit jeu de mots. Ben, genre, je sais pas. C'est moi qui ai fait la sélection. Ouais, c'est moi qui ai fait la sélection musicale. Je sais pas. Je pourrais dire qu'elle a fait mieux que l'autre. J'aime bien la première bitch. Ben, j'aime l'autre, là. J'aime tout ce que j'ai choisi parce que sinon, je crois pas la musique que j'aime pas.
0: Je clarifierais un peu qu'est-ce que je veux dire quand je dis bitch, là. En disant que je préfère la première.
1: La chanson bitch chantée par Anna Gray, je l'aime bien. Même si oui, Do Better, je trouve le beat est bon. Toi, de ton côté, tu fais la sélection. En fait, j'ai monté tes propositions musicales pour les deux prochaines qui sont Karma de Petite Sœur et On aura le paradis qu'on mérite, Gévrose. Est-ce que rapidement tu trouves que le mix, les deux une après l'autre, est-ce que ça fonctionne? Est-ce que tu trouves que c'est bien?
0: Oui, ça fonctionne super bien, mais d'ailleurs, ils ont sorti un album commun que j'ai pas mis des musiques de parce que je préférais mettre des musiques individuelles.
1: Ok, ouais. Ah, mais, ok, ok, ouais. C'est deux collaborateurs, collaboratrices.
0: Ouais, ils ont un projet commun entièrement ensemble.
1: Ah, tu vois.
0: C'est complètement un autre registre de ce qu'on vient d'entendre, d'ailleurs. Ça va être quelque chose de plus. Digicore, je sais pas si tu connais.
1: Bon, non, c'est ça. Là, c'est important de préciser, parce que là, tu vas me sortir plein de termes. Là, tantôt, ouais. On va en avoir plein d'autres termes aussi. Là. C'est quoi du digicore?
0: Mais digicore, c'est simple. C'est digi de digital et corps.
1: De corps. Prenez, ça, c'est mon corps livré pour vous?
0: Non, corps, okay. C'est le noyau.
1: C'est C-O-R-E, ouais. C'est corps.
0: C'est un noyau, puis en anglais, tout ce qui est une esthétique... On va souvent, sur Internet, on va associer une esthétique au mot corps. Et tu vas mettre un mot, exemple, cybercorps, mais tout ce qui est relié au cybernétique ou tout.
1: C'est tout le noyau.
0: Ouais, c'est le noyau de niche d'une esthétique.
1: OK, fait que le corps, ça, c'est le noyau. Puis l'autre, c'est digicore, donc c'est tout le noyau du digital.
0: Ouais.
1: Cybercore, ça serait, ou le cybercore, ça serait le noyau du monde cybernétique.
0: Ouais.
1: Déjà, moi, digital et cybernétique, perds un peu, selon moi, c'est un peu la même chose. Mais non, je sais, il doit y avoir une distinction.
0: Et là, dans ce cas-là, le digital, ça va être un petit peu plus proche de... Ça va être un petit peu plus proche de quelque chose de très près d'Internet qui est des sonorités aiguës, très cadencées... avec beaucoup de petits artefacts.
1: Okay.
0: C'est quelque chose qui va qui va pas nécessairement venir chercher à plaire. C'est plus quelque chose qui va être expérimental, ça que je cherchais.
1: OK. Autrement dit, c'est pas nécessairement fait pour être diffusé à la radio commerciale.
0: Ouais, voilà.
1: C'est un travail d'artiste, un travail pour initier, on pourrait dire, un peu plus. Peut-être un peu moins jouable à la radio, un peu moins moulé d'une façon conventionnelle. Mais regarde, je vais aller en régie, tu vas me renommer les deux tunes, puis on va écouter ça justement pour voir, parce que nous, on va les passer à la radio, puis on va voir un peu justement qu'est-ce qu'il y en est de ce mouvement des digicores.
0: Ouais. OK. On pourrait aussi élaborer un peu plus, c'est un sujet de sous-genre que je voulais parler aussi tantôt, malgré le dérogatif. On va écouter Karma de Petite Sœur qui sera suivi de On aura le paradis qu'on mérite de Jim Rose.
1: On écoute ça, on revient immédiatement après. 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

0: OK, je comprends un peu ce que tu veux me dire quand tu parles de Digicore. Ouais. Je sens un peu le travail, de comme on parlait là, pendant la toune, de glitch, là, tout ça, le jeu.
1: C'est un élément que je pense intéressant. Petite Sœur est un artiste trans qui vient justement, je pense, intéressant parce que la transidentité, c'est quelque chose qui vient bouleverser les codes et on le ressent dans cette musique-là qui pour moi, j'aime beaucoup. Même si c'est pas quelque chose de rythmique très facile, ça change beaucoup de rythme. J'aime bien quand ça vient bouleverser les codes et je pense qu'elle le fait très bien. Mm-hmm. La deuxième musique était un peu moins bouleversante, je peux dire, dans le sens c'est plus quelque chose de...
0: Mais un peu plus conventionnel. Ouais, comme plus moi, je t'ai dit, je trouvais ça ressemblait beaucoup à du Orelsan. T'as comme réagi.
1: Ben, dans la voix,
0: puis
1: je
0: après,
1: comprends.
0: Tu t'as compris ce que je voulais dire, je pense, dans le ton blasé que tu disais
1: c'est
0: justement.
1: Les deux ont un ton blasé, mais je pense qu'Orelsan, lui, est plus dans une vision hip-hop de la chose, tandis que J'aime Rose... ou qui va peut-être pas toucher le digicore, il vient quand même garder une touche beaucoup plus internet de la chose, tandis que Orelsan, lui, c'est vraiment une inspiration hip-hop, tandis que J'aime Rose, il parle souvent de son inspiration de la house, justement, et la house des années 70, il en parle dans une musique, je pense pas que c'est elle, mais je pense que c'est dans une autre musique.
0: Okay.
1: Mais ouais, une culture un peu plus électronique, là où Orelsan est plus dans le...
0: Et peut-être un peu plus conventionnel aussi, comme ton, plus entendu, tandis que Karma de Petite Sœur, ben, chantait qu'il y avait comme un travail plus expérimental.
1: Ouais, c'est ça.
0: Et surtout qu'il y avait comme quelques versions, je dirais, dans la musique là, qui donnaient une sonorité un peu différente. T'sais, nous, on va y aller avec trois chansons qui s'enchaînent. Sofia Gabbana qui nous chante No Hay Rencor, Jessica Bayo qui chante Bad Times et puis Hota avec Club 20.

0: François-Xavier, tu me dis, je t'embarque sur une discussion parce qu'on a 2 minutes.
1: Mais justement, ça me fait penser avec les prochaines musiques qui parlent de ce thème-là, je pense. Mais pour toi, c'est quoi ton avis sur ceux qui basent leur carrière musicale sur l'amour uniquement?
0: Oh, mon Dieu, c'est compliqué. Là, je vois ce qui était. Je vois les prochaines chansons, puis je comprends un peu ce que tu veux dire. Mais ça dépend. Il y en a qui ont fait de grandes carrières, là, en chantant que l'amour, justement. Il y a des Demis Roussos, des Herbert Léonard, des Claude Barzotti. Je parle des chansons qui étaient en français. Il y en a qui vont dire ça, mais il y en a qui ont basé leurs chansons sur l'amour. Regarde Céline Dion, regarde plein d'autres. Ça peut fonctionner.
1: Mais c'est ça. Moi, j'ai pas dit que ça pouvait pas, mais justement, tu commences ta phrase. T'as commencé ta phrase en disant ça dépend. Ça veut dire que ton avis est mitigé.
0: Ben, c'est pas que mon avis est mitigé, c'est juste que je pense que ça peut peut-être être un peu
1: redondant
0: si c'est toujours la même chose, c'est toujours le même type de chanson, c'est toujours la même approche. Ben oui, tu peux. Je pense que c'est difficile de faire 20 albums en ne chantant que l'amour. Par contre, ça dépend comment tu la chantes. Mm-hmm. Où tu le chantes, l'amour.
1: Penses-tu qu'il y a des manières illimitées de la chanter, de l'amour?
0: Je pense que ça peut toujours se chanter de plein de choses différentes, de plein de façons différentes, mais il faut savoir peut-être se renouveler. Regarde, la preuve, puis on poursuivra la discussion parce qu'on termine la deuxième heure, mais les deux prochaines tunes, et je vois pourquoi ça te lançait, bien, il y a French Kiss de Soleil Rouge et Langue de Maryse et Morgane, et tu vas comprendre que l'amour, ça, ici, bien, c'est
1: ça s'exprime avec la langue.
0: Bien, c'est en partie.

0: Hey, début de la troisième heure, il est quoi, là? Il est 2 heures et presque 1 minute. On va dire, attends une minute, on attend un petit peu, on attend 2 minutes, 2 heures, 1 minute, voilà, 2 heures, 1 minute. Tu t'es fait avoir, en fait, hein?
1: Ouais.
0: Parce que les 2 tonnes avant, tu dis, m'a te lancer sur un sujet. Fait que oui, j'ai répondu parce que fallait répondre. Mais en fait, les 2 tonnes parlaient de l'amour, mais pas nécessairement de l'amour, mais c'était de la langue,
1: l'amour,
0: hein? Parce que
1: langue.
0: D'un côté, ouais, l'amour de la langue en même temps, mais c'était pour parler, voulez-vous parler français? Et le problème du premier chanteur, c'était qu'il avait rencontré une jeune fille américaine, puis il arrivait pas à lui faire comprendre sa langue. Fait que tu t'es fait un peu avoir, mm-hmm, en parlant d'amour. Mais ça parlait d'amour en même temps, parce que c'est une question de rencontre et de promiscuité, disons. Hey, début de la troisième heure, tu te sens comment?
2: Bien, encore.
0: Oui?
2: Le même niveau, que la deuxième heure, ça va.
0: Tu as pris un petit breuvage.
2: C'est sûr que ça l'a aidé.
0: Oui.
2: Mais je pense que
0: c'est... On rappelle qu'il n'y a rien d'alcoolisé.
2: Oui,
0: parce qu'on
2: évidemment.
0: A, ben non, parce qu'on est sobre, sage. La nuit, il faut être sage.
2: Ouais.
0: En fait, quand on fait de la radio, dans notre cas.
2: Et surtout que là, il y a encore de la vie à l'extérieur, donc c'est, ça reste une bonne motivation.
0: Oui,
2: de...
0: exactement, c'est ça, oui, exactement. Puis, il y a des... Je pense qu'il y a eu des périodes, on peut le dire, de radio,
2: ouais,
0: un peu plus folles, dans des années, autour des années 70, début des années 80, où les animateurs étaient un peu plus... défoncé, mettons,
2: ouais,
0: en ondes et en studio, ça sans doute. Les années 70, en passant anecdote, là, les années 70, c'était génial pour les animateurs de radio.
2: Ouais, comment ça, moi, j'ai pas connu ça.
0: Non, moi non plus, je les ai pas connus. J'étais tout petit bébé, mais j'ai entendu dire, puis il paraît que souvent ça se faisait, c'est qu'il y avait beaucoup de musique rock progressive. Fait qu'il y avait des tunes qui duraient 18 minutes. Fait que des fois, ce qu'ils faisaient, c'est qu'ils mettaient un disque, puis ça durait 18 minutes. Fait qu'ils mettaient ça, puis ils avaient le temps de faire plein de choses. Genre aller aux toilettes, aller fumer dehors, revenir, faire tout chose.
2: Aller fumer aux toilettes.
0: Oui, dans le temps, ils pouvaient le faire largement, j'imagine. Fait que des fois, ils pouvaient mettre une face complète d'un disque, puis ils faisaient rouler ça pendant, je sais pas, 18, 20, même 25 minutes, puis là, ils étaient tranquilles. Fait que ça, il paraît, ça se faisait souvent à ce moment-là. Le type de montage que Fréquence de nuit vous propose, ben nous, ça nous oblige à courir un peu plus vite pour aller faire, pour nous alléger.
2: Mm-hmm.
0: Pendant la nuit, c'est important quand même parce qu'on on boit toujours des trucs non alcoolisés,
2: ouais,
0: je précise. Mais faut quand même s'alléger un peu. Ouais.
2: Tous mes efforts de garder le sucre en dehors finissent détruits cette soirée-là. Où...
0: Pas du tout, on boit de l'eau.
2: Ouais, de l'eau et...
0: Un petit peu sucré par moment, là, qui viennent de certaines canettes, là, tout ça. Mais non, on boit de l'eau aussi. Y a de
2: l'eau,
0: l'eau
2: et deux trois friandises que je me suis permis.
0: Ouais, que tu
2: me suis permis pour garder réveillé.
0: Que tu t'es permis, donc tu peux pas chialer, c'est de ta faute. Moi, je t'ai fait de bons sandwichs au poulet
2: pour
0: passer
2: la nuit. Je suis le coupable, j'en assume.
0: Donc,
2: j'en
0: t'es coupable parce que moi, je t'ai fait de bons sandwichs, donc il n'y a pas de problème avec ça. Tantôt, on parlait... Là, il y avait plein de sujets que... En fait, au début de l'émission, on s'est dit on n'avait pas vraiment de sujets.
2: Mm-hmm.
0: Puis ça m'inquiétait pas parce que je savais que de toute façon, on aurait bien des sujets qui allaient débouler. Et là, j'ai des sujets qui vont débouler en parlant de ton digicore de tantôt.
2: Ouais.
0: Et ensuite, en parlant du chanteur que moi je trouvais qui ressemblait un peu à Orelsan, j'ai des questionnements sur ça. Donc on va y revenir éventuellement, mais je te laisse me présenter les 2 chansons qui introduisent l'heure 3. Je m'en vais en régie.
2: Parfait. Pour introduire cette heure 3, on va commencer d'abord avec Hot Mess de Zoé Clark, qui sera continué de Boys in Skirt de Kid Sister.

0: J'aime ça. C'est un trio de trois filles. J'adore cette musique-là. J'aime ce qu'ils font. Tu iras chercher sur les plateformes d'écoute et tu vas voir, j'aime beaucoup leur musique. Les prochains choix musicaux, en fait, les prochains choix musicaux sont des mix de toi et de moi. C'est un bloc de trois chansons. La fille de Metog, c'est moi qui l'ai choisi, mais les deux autres tunes avant, la deuxième, c'est Otonoke, ouais, de Creepy Nuts. Exactement. C'est quel genre, ça, là?
1: C'est purement du rap, je dirais, japonais, un petit peu
0: du
1: plus.
0: Rap japonais?
1: Un petit peu pop, mais...
0: Du pop rap japonais, ouais. Appelons ça comme ça.
1: C'est très dansant, c'est... Bon, je pourrais pas parler des paroles, honnêtement, parce que, comme tu peux deviner...
0: C'est en japonais, ouais. Donc ça. Puis en même temps, des fois, les paroles sont importantes, tout ça, mais des fois, le beat dit déjà beaucoup de choses. Fait que, OK.
1: Et comme je te parlais tantôt, justement, de l'animation japonaise, parce que ça, c'est aussi une introduction d'anime.
0: OK.
1: On va voir souvent, la première partie va être très condensée, très répétitive et...
0: En fait, la tune a duré à peu près 3 minutes 6, mais tu me dis, dans les animés, c'est 1 minute 20.
1: 1 minute 30, qui est utilisée dans la série.
0: Pour le générique du début. OK. Fait que c'est 1 minute 30.
1: Et la version plus longue va
0: qui
1: développer...
0: Qui devient la tune, qui est la tune en soi, qui a une vie un peu à part de l'animé. Elle, c'est est plus longue.
1: Ouais, puis elle va souvent dans la deuxième partie, elle va changer de style, elle va développer un peu son approche.
0: OK. Fait que t'as vraiment une chanson faite pour le générique d'un animé. Ouais. T'as un début vraiment pour aller au générique qui est vraiment coupé à 1:30, 1:20, 1:30. Mais la musique en elle-même, elle dure plus longtemps et elle prend une dimension différente et elle peut vivre un peu à part de l'animé.
1: Complètement.
0: C'est le cas de Otonoke de Creepy Nuts.
1: Ouais.
0: OK. Jacuzzi de Radio, ça n'a aucun, entre guillemets, rapport dans le système.
1: Ça n'a aucun rapport, mais c'est une musique que tu...
0: Et là, tu vas me dire que c'est moi qui ai fait le montage. Ouais. Je le sais, mais directement, ça n'a pas rapport parce que là, tu m'avais proposé plein de shit talk de musique dans ce genre-là ou de musique japonaise, mais là, Radio apparaît dans ça.
1: Mais c'est vraiment une musique dansante, une musique qui où on se pose pas trop de questions, je trouve. Puis c'est une musique qui était beaucoup jouée quand j'étais jeune, fait que je me suis dit, c'est une musique qui va encore bien, 3 heures.
0: Peut-être un petit peu l'influence
1: de
0: tout ça.
1: C'est la fin. Puis je me dis, rendu à 3 heures, fin de soirée, ceux qui ont la chance d'avoir un jacuzzi, c'est un bon
0: chaud.
1: Moment.
0: Effectivement, c'est une très bonne idée. Et si je peux faire un lien, on a parlé beaucoup de la langue nationalement, ça chante beaucoup en chiac dans ça.
1: Ouais.
0: Donc, il y a quelque chose d'intéressant dans ça. Je m'en vais à la régie, je te laisse renommer les 3 chansons.
1: Parfait. Mais comme on dit justement, on va commencer d'abord avec Jacuzzi de Radio, qui sera suivi de Otonoke de Creepy Nuts, un groupe japonais, et qui finira ensuite par La Fille de Metogs.

0: palabra.
1: Est-ce que tu écoutes beaucoup de rap d'ailleurs ou tu es surtout sur le rap français?
2: Surtout sur le rap français, mais j'essaye de diversifier.
1: Est-ce qu'on parle de rap ou de hip-hop?
2: Je dirais plus rap.
1: C'est embêtant, hein?
2: Je dirais plus rap parce que justement, pourquoi? Avec des sonorités digicore notamment que j'écoute beaucoup, je trouve qu'on se rapproche plus du rap que de la racine du hip-hop.
1: Ok.
2: Dans le sens, c'est beaucoup plus expérimental et loin de des groupes comme IAM notamment ou du Booba ou tout ça.
1: Ouais, mais ouais, là, ok, oui. Mais on est plus dans. Ouais.
2: Je trouve qu'on est dans une. Dans du rap qui baigne beaucoup dans d'autres genres et qui au final est peut-être plus nécessairement du rap comme. Ça peut devenir compliqué d'appeler du rap ce que Petit Soir fait, par exemple.
1: C'est parce que le problème dans toute chose, dans tous les arts, mais je pense que beaucoup dans l'art, on peut dire en l'art musical, en musique, quelque chose qui est original, qui est un peu expérimental, mais pas nécessairement expérimental, mais qui est avant-gardiste, on peut dire ça, ou original, risque de se faire rattraper facilement par un genre de volonté, même pas nécessairement commerciale, mais un genre de volonté de réintégrer, ou je sais pas comment dire, puis ça risque de diluer la qualité authentique. Des fois, de l'œuvre de base, de la musique, de l'artiste, tout ça. Et je reviens encore, je pense, à Angine de Poitrine, qui est un groupe particulier qui fait du jazz progressif rock. Bon, c'est très difficile à leur donner une étiquette, comme s'il fallait absolument en donner une, mais c'est particulier. Mais l'idée, c'est que ils ont eu un méga succès depuis quelques temps, mais ce soir, je pense qu'il y a un point de pivot. Puis le point de pivot, c'est ce soir, à savoir est-ce qu'ils vont demeurer dans leur ligne ou ils vont se, entre guillemets, commercialiser. Ça, c'est autre chose à voir. Qu'est-ce qui va arriver de ce traitement-là qu'ils vont faire à leur musique. Tu dois l'avoir vu. Tu dois t'en être aperçu du côté des chanteurs rap, hip-hop que tu écoutes du côté de la France. Il doit y avoir eu justement des fois un genre de balancement qui fait qu'on passe plus du côté expérimental, avant-gardiste, artisanal vers quelque chose de plus conventionnel.
2: Ben, moi, à mon avis, c'est du moment où que tu proposes plus un album, tu proposes un produit. Je pense que c'est là que le point de pivot, comme tu dis, il se fait.
1: OK. Ouais, effectivement. Oui, peut-être la notion du produit. En même temps, le produit peut être quelque chose d'artistique sans être quelque chose de commercial. Tu vois, moi, en librairie, souvent, quand je vais présenter un livre, je vais me dire à la blague, mais il y a un fond de vérité. Je dis toujours, ah, ça, vous avez un. C'est un beau produit, ça. Mm-hmm. Je fais une blague. Mais c'est vrai qu'en livre. Il y a tout ce qui vient avec la qualité du livre, la beauté du livre, la couverture, le jaspage, cartonné, pas cartonné, tout ça. Bon, c'est sûr qu'on achète également un produit. La musique, c'est plus immatériel, c'est plus difficile. Regarde, on va passer à...
2: Hop, je t'arrête tout de suite parce que moi, je prononcerai pas ça. Là.
1: De quoi?
2: La prochaine musique, je sais très bien qu'est-ce que tu essaies de faire et,
1: okay, c'est beau.
2: Et ça ne fonctionnera pas cette fois-ci.
1: Ok, je vais le faire. Alors, c'est Vedgor Yagnou qui veut dire « Que dois-je faire maintenant? » Donc, c'est moi qui le dis de Fanny Avon.
2: Quand c'est soi-même.
1: Ouais, c'est ça. Et ensuite, il va avoir Valentine de Ambra et Get Some de Missus.

0: Oui, vas-y. Ouais.
1: C'est intéressant parce que ça, c'est de la, clairement de l'EDM, clairement de l'électro. Et
2: oui.
1: C'est justement ce qui va suivre un peu après avec Azurae de Orchid.exe.
2: Oui. Ça, c'est d'électro?
1: Oui, c'est okay. d'électro. Et,
0: avant, Plastic Love de ouais. Maria Takeuchi.
1: Qui est un autre geste complètement. Oui. Mais c'est intéressant parce que c'est deux musiques quand même populaires sur Internet.
2: Okay.
1: Malgré qu'ils viennent d'un contexte quand même assez différent.
2: Oui.
1: Il y en a un qui est de la pop. Qui est par définition populaire, fait, quelque chose que tout le monde écoute, qui passe à la radio.
2: On parle de Azurae?
1: Non, on parle de Plastic Love, qui, okay. qui est de la city pop japonaise, qui revient de la pop japonaise, okay. tout simplement, des années okay. 90.
2: Oui.
1: C'est très caractéristique des années 90 et 80.
2: OK.
1: On trouve moins ça maintenant, mais c'est quelque chose de... voilà. Tandis que le breakcore, Azurae, qui est du breakcore, vient aussi des années 90, mais plus de l'électronique, qui n'était pas impopulaire, mais qui était moins populaire, et surtout... Je pense un peu moins japonais. Je pense que c'est plus l'Europe, l'électron, ouais. l'électronique.
2: Ben, chez une période, l'eurodance, tout ça, ouais, donné naissance à ça. Mais là, c'est parce que là, tu me parlais de cybercore, tu me parlais ouais. de digicore, là, tu me parles de breakcore.
1: Ouais, breakcore, c'est justement les breaks de batterie.
2: Mm-hmm.
1: Comme on a pu entendre avant, je me souviens. Puis c'est quoi la musique? Je pense que c'est celle de, ben, je vais le dire finalement, Vadgor Jagnu.
2: Ah, tu l'as dit!
1: Ah, finalement, j'ai dû le dire.
2: Vadgor Jagnu.
1: Voilà, c'est ça. Et dans
2: en
1: ça,
2: fait,
1: il y a des...
2: Jagnu. Faut dire Yagor Vagnu. Ouais.
1: Mais c'est ça, là, c'est une histoire de break là-dedans.
2: Oui, parce que tu me dis, regarde la musique, là, tu me dis, regarde la musique, là, tu me dis, écoute ça. Ouais.
1: Ouais, c'est exact. C'est pas exactement ce que j'ai dit, mais dans l'idée, oui.
2: Oui, un peu,
1: les breaks de batterie, c'est.
2: Regarde la musique, regarde la musique.
1: C'est une séquence que les batteurs font. Je suis pas un expert là-dedans, mais je me suis un peu renseigné.
2: Mm-hmm.
1: Et dans le breakcore, c'est un peu un désir de mélanger tout ça. Pas nécessairement de mélanger.
2: Il
1: y a une justesse,
2: ouais.
1: mais ça peut sonner aléatoire, mais c'est quand même très compliqué à refaire intentionnellement.
2: Mm-hmm.
1: Donc ça peut sonner hasardeux, mais c'est très précis, au contraire. Okay. Et c'est quelque chose qui n'est pas vraiment reproduisible à la main. Donc même si c'est pas vraiment quelque chose qui évolue de l'Internet, vu que ça évolue de l'électro des années 90 avant Internet,
2: ouais.
1: c'est quelque chose qui est très populaire sur Internet pour sa complexité à reproduire et ses sonorités... souvent japonaise, c'est aussi là qu'on voit le lien avec Plastic Love,
2: ouais.
1: malgré que ça vient pas d'une culture japonaise à la base. On associe beaucoup ça avec le Japon, vu que c'est de la culture d'Internet okay. d'ailleurs.
2: Les deux chansons, musique que j'ai collées ensemble, est-ce que ça fait un bon mix, même s'ils n'ont pas, mais pas du tout la même origine?
1: Ben, justement, c'est deux styles de musique très populaires sur Internet, fait même s'ils n'ont pas du tout la même origine, quelque chose qui s'écoute facilement ensemble.
2: OK. Rapidement, est-ce que tu sais, est-ce que ces deux tunes-là jouent à la radio au Japon ou c'est encore un univers Internet?
1: Plastic Love, c'est sûr à 100%. Elle passait à la radio avant même Internet. Tandis que Orchid.exe, je pense pas qu'elle joue. Je l'ai découvert okay. par moi-même.
2: C'est plus initié Internet. Ouais. Rappelle-nous les deux chansons. Je m'en vais en régie.
1: Tout de suite, on va commencer d'abord avec Plastic Love de Maria Takeuchi. C'est intéressant parce que la dernière fois, on avait une autre Maria... Marika Takeuchi, c'était pas pareil, en tout cas. Et ensuite, on continue avec Azurae de Orchid.exe.

0: C'est comme un mélange d'esthétique jeu vidéo mélangé à un jazz expérimental qu'on pouvait retrouver sur la côte ouest dans les années 60, fin des années 70-80. Il y a comme ce mélange-là de jazz expérimental et d'esthétique jeu vidéo.
1: Mais c'est super intéressant que tu dises ça, justement, le jeu vidéo, parce que un autre genre très similaire, la jungle, ça a des sonorités très, très, très similaires et c'est. Un style de musique qui était développé pour intégrer les menus de jeux vidéo dans les années 90.
0: OK. C'est justement très proche. Est-ce que tu m'as fait une sélection de titres de jungle qu'on a ce soir?
1: Non,
0: pas ce soir.
1: Okay. Mais je te montrerai ça peut-être la prochaine fois.
0: Peut-être la prochaine fois, propose-moi là, puis pourra vérifier, on pourra voir s'il y a quelque chose qui nous fait découvrir un peu c'est quoi la jungle, qui est un genre justement de musique associé, comme tu dis, directement aux jeux vidéo. On finit presque la troisième heure. C'est quand même bientôt. Hein? Il en reste quatre autres, ça c'est une chose. Mais on regardera pas trop à l'avant. On va y aller heure par heure.
1: Bouchée par bouchée.
0: Exactement. On va se concentrer sur ce que l'on fait présentement. On est en train de finir la troisième heure. Et pour finir la troisième heure, il y a trois chansons qui vont nous permettre de faire le pont, le passage à la quatrième heure, c'est-à-dire de commencer l'heure 3, troisième, 3 heures, moi tu le dis. 3 heures, ça ferme la fermeture des bars, hein?
1: Ouais.
0: Fait que là, tous ceux qui se promènent, là, qui vont sortir des bars, saluez-nous parce que vous êtes peut-être un peu enivrés ou un peu pompette. C'est toujours drôle de vous voir, de vous saluer. FX, on écoute quoi?
1: On va commencer ça avec Mexico Oni de Cassie Musgraves, suivi de Black Cat de Aliu Venable, et on finira ça par Calantita de Limanas.
0: Limanas. Hey, j'étais compliqué ça, hein?
1: C'était les deux I, deux A, j'ai un peu trébuché là-dessus.
0: Prends ton respect, on revient.

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0: tu vois. Thème musical un petit peu plus smooth pour commencer cette quatrième heure qui nous permet justement d'avancer un peu plus dans la nuit. Il est 3h, les bars sont fermés, alors il est 3h, on ferme, rentrez à la maison. Ou vous pouvez vous promener un petit peu dans la ville de Montréal, ça fait quoi là? 3 heures qu'on est en onde, là. J'ai pas mis les pieds dehors depuis ce temps-là. Il a l'air de faire encore très beau. J'irai prendre un petit peu d'air à l'extérieur pour voir qu'est-ce qu'il y en est. Il y a dans la prochaine présentation, le prochain bloc musical, les deux tunes. Une des tunes que tu m'as proposée, qui est Pixelated Kisses de Joji. Ouais. Parle-moi-en un peu.
1: Ben, c'est pertinent pour plusieurs raisons, à mon avis, parce que d'abord, Shoji, parlons de lui, c'est quelqu'un qui était à la base un comédien sur Internet. Il faisait beaucoup de vidéos humoristiques, poussant le ridicule avec ses personnages.
0: Okay.
1: Et ben, je connais pas exactement son histoire, mais à un moment, il s'est dit que lui, c'était plus la musique qui l'intéressait. Mm-hmm. Donc, il a mis de côté cet aspect-là de lui humoristique et il s'est concentré à fond sur la musique. Et souvent, sur Internet, quand quelqu'un fait de l'humour puis switch, si je peux me permettre, à la musique.
0: Mm-hmm. Ça animal, passe pas toujours très bien.
1: Il devient une parodie, on commence à rire de lui et souvent...
0: Oui.
1: Souvent, c'est pas une fin de carrière, mais c'est un peu une débarque.
0: C'est un début. Là.
1: C'est souvent ça.
0: C'est un début. C'est pas toujours joyeux comme transition, mettons.
1: Mais pour Joji, c'est vraiment quelque chose qui une transition qui s'est faite super bien, même qu'aujourd'hui, il y a beaucoup de personnes qui le connaissent juste pour sa musique.
0: OK.
1: Et avec mérite, évidemment, parce que c'est une musique... Je suis pas son plus grand fan, mais j'apprécie beaucoup ses musiques. Là, c'est une musique assez particulière, mais il a touché à plusieurs styles et c'est pas la seule que j'aime. Mais je suis content que t'aies mis cela, puisque tu vas pouvoir remarquer que j'aime beaucoup les choses saturées, comme...
0: Oui.
1: Okay, comme je t'ai montré avec d'autres musiques.
0: OK, la notion de saturé.
1: Tout ce qui est saturé, un peu expérimental, j'aime beaucoup. Donc, tu vas le revoir dans cette musique-là.
0: Dans quelle catégorie qu'on le met? Il y a eu du... t'as eu tantôt du breakcore, t'as eu du punk japonais, t'as eu de la pop japonaise. Là, il y a eu du hip-hop, rap. Dans quoi on le met, lui?
1: Je mettrais cloud rap. Tu sais, cloud rap, c'est du rap...
0: De nuages?
1: Oui, un peu. Un peu plus berçant, un peu plus... calme, mais c'est pas exactement calme, tu vas voir, mais dans l'idée que c'est du rap qui
0: est plus qui planant.
1: Ouais, planant, voilà.
0: Ok, parfait. Je m'en vais en régie, je te laisse annoncer les deux tonnes.
1: D'accord, donc c'est ça, on va pouvoir écouter Pixelated Kisses de Joji, mais juste avant ça, on pourrait écouter Simple Case of Blues de Rosie Flores.
0: Et là, tu vas voir, on est complètement dans le blues, fait qu'on a deux styles complètement différents pour commencer la quatrième heure.

0: n'entend pas à l'extérieur, il faut écrire sur votre téléphone et puis François Xavier va pouvoir lire ce que vous voulez, on va vous le dire. T'sais. Attendez, on vous entend pas, mais c'est la fin. Ah! François Xavier va voir ce qui est écrit. Va le voir, puis on va pouvoir le dire. C'est quoi? Est-ce que ça se dit? Hein? Est-ce que ça se dit? Ça se dit pas hier, c'est la fin de la toune, là. Allez, dis-le! Hey, on est de retour en studio là. Je sais qu'il y a des gens à l'extérieur qui nous regardent, qui nous saluent.
1: Mélissa!
0: Mélissa! Salut Mélissa! Hey, là, je sais pas ce qui se passe, mais en tout cas, Mélissa est contente et sur la rue, ça danse, là, ça écoutait du Pixelated Kisses. Puis là, c'était en train de danser, puis ça nous envoyait des messages sur leur téléphone pour qu'on puisse le lire parce que nous, on pouvait pas, parce que les gens sont pas en studio avec nous, puis ça danse, ça a l'air bon, ça a l'air complètement. Ah, fou! François Xavier, pendant que toi, tu t'amuses puis tu danses, est-ce que tu peux retrouver le micro, s'il te plaît? Oui. Restez là, il va y avoir d'autres musiques là, qui vont suivre. Là. Bougez pas, là, il va y avoir d'autres choses qui vont suivre. Entre autres, Tour de la Ville. Mais là, je pense que, François Xavier, on est dans un autre beat complètement avec ça. Le Tour de la Ville de Ariane Bonzini. Bonzini, c'est toi qui as fait la sélection.
1: Ouais, on est... M'excuse, j'étais un peu distrait.
0: Ben oui, t'es complètement mais... distrait par les gens qui sont sur la rue. Là, j'ai l'impression d'être laissé seul à moi-même.
1: Mais oui, on est sur du Ariane Bonzini qui... Pas du tout le même style musical, mais on reste encore un peu sur l'amour. Okay. Là, Pixelated Kiss est un petit peu plus attristé. Je pense que Ariane Bonzoni, c'est un petit peu plus dansant, un petit peu plus joyeux. C'est pas nécessairement la joie incarnée, mais c'est, je pense que c'est un petit peu moins...
0: Okay. Ils vont peut-être plus danser avec ouais. Dehors, non? Okay.
1: Je pense que c'est un petit peu plus, doux.
0: Un peu plus doux, mais ouais. Dansant, mais doux.
1: Ouais.
0: T'es sûr de ce que tu dis?
1: Oui, ben tu verras, tu me diras.
0: Ben un planant, comme tu disais tantôt.
1: Ouais. Tu m'en diras des nouvelles.
0: C'est beau.
1: Mais il ne faut pas oublier qu'on continuera ça avec Spirale de Elisa.
0: Oui, hey, t'es vite, il nous reste encore une minute à discuter.
1: Ah, OK, ben là.
0: Hey, là, t'es complètement déconcentré.
1: Moi,
0: j'étais
1: complètement déconcentré.
0: En fait, t'avais de la misère. En fait, il faut expliquer, c'est que là, il y a des gens qui sont à l'extérieur, une gang de filles là, qui sont en train de prendre des photos, faire des genres de Photoshop improvisé sur le trottoir. Mais là, ils essayaient de nous parler, ils dansaient, puis ils essayaient de nous parler. Puis là, c'était pas évident parce que les gens, des fois, nous crient des trucs à travers la fenêtre, la vitre, la vitrine. On voit pas, on comprend pas. Et là, ben finalement, François Xavier se met à discuter. Par téléphone, par écran de téléphone. Là, je vous explique, là, par écran de téléphone interposé, là, ça discute d'un téléphone à l'autre, ça se pose des questions, ça se répond, tout ça. Moi, je suis en régie, hein. Je suis très, très loin de ça, je sais
1: parce
0: pas
1: parce que je veux savoir qu'est-ce qui se propage là, sur mon image en ligne.
0: Oui, c'est un peu important. Oui, c'est important parce que là, ils ont pris des photos de toi, hein. Fait que tu peux devenir une méga star de la radio. Tiens, ce que je vais faire, c'est que je vais annoncer les chansons que tu as annoncé pendant que toi tu t'amuses avec les gens à l'extérieur. On va l'écouter, tiens, Tour de la Ville d'Ariane Bonzini et ensuite Spirale d'Elisa.

0: Hey, on a encore les admiratrices à l'extérieur.
1: Allô à tous les Filipinos. Hi to all Filipinos.
0: T'as tout dit?
1: Ouais.
0: Ok, c'est beau. On tourne la musique.

0: Tu m'avais dit un truc qui est un peu plus dansant, tout ouais, ça, pour ton tour de la ville, mais tu étais clairement complètement déconcentré parce que c'était oui planant, mais pas du tout dans la dans le dansant bonheur, on s'entend là.
1: On est plus sur fréquence de force, hein?
0: Fréquence de force.
1: Moi je suis plus là, je pense qu'on n'est plus sur la bonne même émission.
0: À ta minute, là. Là, tu viens de mélanger trois affaires. Premièrement, l'émission ici s'appelle Fréquence de nuit.
1: Ouais.
0: Là, tu as dit fréquence de force, mais c'est libraire de force. Ouais. Ça, c'est l'émission que j'anime. En fait, je sais qu'est-ce que tu fais. Tu viens de me passer à POC pour faire de l'autopromotion. Merci beaucoup, François Xavier. Libraire de force qui est en vacances cet été, mais qui reprend le 13 août. Libraire de force, c'est une émission que j'anime en collaboration avec Linda Dion. On anime chacun de notre côté une semaine Linda, une semaine moi. Mais le 13 août, on revient en onde les deux ensemble parce que, bien, si vous ne le savez pas encore, le 12 août, c'est la journée, j'achète un livre ou deux ou trois, un livre québécois ou deux ou trois, bien sûr. Et nous, le lendemain, le 13 août, bien, moi, comme je suis en librairie et j'aurai passé tout mon 12 août à la librairie, je pourrai justement faire un retour sur l'événement et pourrai justement discuter largement de cette journée du 12 août. Qui est une superbe journée en librairie, très occupée, très chargée. Donc, le 13 ensemble, moi et Linda, on pourra avoir, des invités. On reviendra sur nos journées du 12 août. Moi, de mon côté, en tant que libraire, puis elle, sans doute, en tant qu'autrice, peut-être qu'elle aura eu l'occasion de rencontrer des gens. Présentement, Linda est en France. J'imagine qu'elle doit avoir un petit peu chaud. Je l'entends déjà un peu se plaindre et peut-être dire quelques gros mots en lien avec cette chaleur, mais elle avait besoin justement de ce petit déplacement, ce petit voyage français pour se ressourcer, pour aller chercher d'autres éléments de culture. Je pense qu'elle me disait qu'elle voulait aller chercher des entrevues également. Donc, on verra qu'est-ce qu'elle fera. Elle reviendra à Libraire de Force. François Xavier, merci beaucoup pour la passe.
1: Merci beaucoup
0: que j'ai pris au vol, puis j'ai tiré dans le net, puis j'ai compté. Quand même mieux que l'équipe des Canadiens qui n'ont pas fait ça. J'ai rien dit. Est-ce que tu as devant toi la liste des chansons qui s'en viennent?
1: Merci de m'avoir précisé, on était où, parce que là, j'avoue avoir été un peu distrait. Mais là, je te dis que où on est d'accord. On est rendu à Maniac de Emily Vaughn et Marion King, qui sera suivi de I.C. Rompio de Pantera Blue.
0: C'est bon, ça.

0: C'était beaucoup plus doux, ça, hein, François Xavier?
1: Oui.
0: Pas tellement dansant, un oui, planant. En fait, je sais pas, là, selon tes descriptions, mais tu es un peu embrouillé. Là, je
2: tu peux danser sur de la musique planante. Tu
0: vas danser oui, bien lentement. Sûr. Danser. Bien sûr. Oui, ça peut être agréable.
2: J'ai jamais dit que tu allais danser.
0: Mais non! Tu as parlé de dansant, de bonheur, tout ça, puis tu étais mélangé, mais oui, tu étais préoccupé.
2: Un bonheur doux.
0: En fait, qu'est-ce qui est arrivé là? Les filles t'ont donné leur TikTok, ils ont dit qu'elles allaient faire un TikTok.
2: Ben, ils ont dit qu'elles allaient faire un TikTok, puis je me demandais là, j'espère que je vais pas finir sur
0: des danses étranges ouais. avec ton visage qui fait. Parce que tu dansais en même temps que les doigts comme ça. Hein,
2: ouais.
0: Mais là, je sais, on est à la radio là, mais je fais le mouvement. Il levait les deux avant-bras avec quelques doigts levés dans les airs.
2: Je pense que je comprends autant mal que les gens comprennent la radio, pour être honnête avec toi.
0: C'était un peu. C'était moi, je l'ai vu. Ouais. C'était quelque chose. Moi, je le voyais de ma régie. J'étais loin. Je pouvais pas arriver. Je pouvais pas parler. J'étais là. Fallait que je pèse sur les boutons puis tout ça. Fait que je te laissais t'occuper de ça. Tu t'es très bien débrouillé de tout ça, de toute façon. Hey, tu sais quoi? Il est quasiment 3h30. Ça veut dire, si on fait le calcul, on est rendu dans pas long à la moitié de l'émission. C'est bon?
2: Ouais.
0: Comment tu te sens?
2: Déjà... Ouais, je vais pas te mentir, là, il y a un petit peu de fatigue, mais ça m'a un peu réveillé, honnêtement, danser. Fait que,
0: ben oui, danser.
2: J'avais un petit peu de fatigue.
0: Hey, oh, t'étais assis, tu te faisais aller les avant-bras. Ah, c'est pas tant de la danse.
2: Je t'ai dit, on n'avait pas la même définition de danser.
0: Oui, mais en tout cas, t'étais planant dans le bonheur. Ça, c'est du planant dans le bonheur. Pour ça, oui. Mais ouais. Là, tu sais, danser, c'est quand même une grande... Je te dirais une grande expression de ta part, là, quand même. Laisse-toi une chance, là, tu sais.
2: Ben, écoute.
0: As-tu d'autres sujets en banque pour la deuxième partie d'émission ou la deuxième moitié de l'émission? On en a fait 3h30, il nous reste encore 3h30 à faire.
2: Pour être honnête, en ce moment, non, je n'ai pas grand-chose qui me vient à l'esprit.
0: Non, hein? Ben non, là, t'as tout donné. T'es ouais, brûlé.
2: Je suis au bout de mon effort.
0: Tu veux-tu te fatiguer? Tu vois, même moi, tu veux-tu te coucher? Tu sais, il y a un petit sofa ici.
2: Ben, je suis pas sûr que je rentre dessus, mais je vais peut-être...
0: Ben si, il y a deux sofas. Je peux les coller ensemble ou sinon, j'ajoute deux, trois chaises. Fait que d'un côté, la tête, les deux jambes vont s'allonger sur
2: mais
0: une
2: sinon,
0: chaise.
2: Mais sinon, je pense à prendre la table.
0: Tu pourrais te coucher directement à sa table, ce qui serait très bien à l'heure qu'il y a de moins en moins de gens qui passent. Là, ça paraît, hein? Je m'aperçois qu'il y a de moins en moins de gens qui passent à l'extérieur. C'est un peu plus tranquille. En fait, et je l'avais dit puis je le dis toujours, là, c'est la tournée des taxis.
2: Ouais.
0: Là, tes voix, là, je les vois, là, sont tous stationnés devant nous. Ils prennent la place de l'arrêt d'autobus, à l'arrêt d'ailleurs. Mais je les vois, là. Là, c'est l'heure où les taxis font le tour, se promènent, tout ça, puis ramassent les gens pour rentrer à la maison sagement. Félicitations pour les gens qui, justement, rentrent en taxi. En Uber aussi ou autre moyen avec des gens qui ont des conducteurs désignés. On parle beaucoup de nez rouge dans le temps des fêtes, mais c'est bon tout le temps. Nous, on va poursuivre en musique. On fait vraiment le pont avec la deuxième demi-heure de 7h04. Vous allez entendre la Sentencia de Melissa Aldana, Catfish Blues de Evan Nicole Bell. On revient dans le blues et My Last Goodbye de Miley Taylor.

0: Boom! Mais c'est pas notre dernier goodbye à nous parce qu'on n'est pas encore parti. Il nous reste encore plein de temps. On finit à 7 heures aujourd'hui, ce matin. Aujourd'hui, oui, on a commencé à minuit. On est là jusqu'à 7 heures. Un genre de petit marathon de radio nuit là, que l'on là, fait à tous les derniers dimanches de chaque mois. On a commencé ça. En fait, l'idée est venue de... Lorsque CIBL, l'année passée, a fêté son 45 ans, j'avais proposé l'émission de nuit. Puis j'avais comme pas mal aimé ça. Alors j'ai décidé de le reprendre, de faire ça l'été passé. Puis, cette année encore, avec François Xavier. Ouais. Cette fois-ci, tu voulais me lancer sur une question, toi?
1: Mais toi, tu me demandes souvent mes musiques, pourquoi j'ai choisi. Mais j'ai envie que tu me dises les deux prochaines. Pourquoi toi, t'es déjà choisi?
0: Écoute. Là, je vais te donner une réponse bien plate, bien bizarre, puis tu vas comprendre en bout de ligne pourquoi je te réponds ça. C'est que je. Il y a quand je fais la feuille de route, j'écoute toutes les chansons que je mets, bien sûr, là, je fais pas des sélections au hasard. Donc, toutes les chansons ont été entendues, chansons musique ont été entendues, tout ça, sélectionnées, tout ça. Après, je fais le montage, je les réécoute, mais après, lorsque sur papier c'est fait, quand je vais faire le montage, je ne pourrais pas te dire immédiatement, faudrait que tu me reposes dans le prochain bloc où on va parler la même question et tu me la poses différemment, genre pourquoi tu as choisi les chansons qui viennent de passer? Parce qu'il y a tellement de musique, il y a à peu près 70-72 musiques que l'on met dans une nuit, je ne me souviens pas tout le temps de toutes les chansons que j'ai mises. Il faudrait fouiller un peu. Faut que je les entende. Je les réentende pour que je puisse te dire pourquoi j'ai choisi. Donc, si cette question-là, tu la reposes prochain bloc, oui, je pourrais te répondre, te dire « Ah oui, j'ai choisi ça, pour tel événement. » Je pourrais même te dire, pour telle raison, je pourrais même te dire à quel moment je l'ai entendu. Est-ce que je l'ai entendu quand j'étais dans la cuisine, dans mon bureau, dans mes écouteurs en route dans un métro ou un bus, en marchant. J'écoute beaucoup de musique en marchant, en rentrant chez moi, tout ça, pour essayer d'accumuler plein de musique, là. Donc là, je pourrais te répondre un peu plus pour ça parce que là, c'est, je t'avoue, oui, ce serait difficile, à moins que ce soit des chansons très, très connues que je te liste ici et là, mais j'essaie de faire beaucoup de découvertes et de vous faire découvrir beaucoup de choses, donc c'est toujours une redécouverte pour moi. Donc oui, on va les écouter et repose-moi la question après et je pourrai te répondre. On va l'écouter ici, Side Plot de Cathy Lynn Schaborg. Tu vois, même moi, des fois, j'en arrache. C'est correct, on a le droit. Et puis, Train de nuit de Canou. Ça se disait mieux.

0: Ah, on nous demande une demande spéciale, c'est quoi qu'on voudrait écouter? OK, parfait, je vais essayer de trouver ça, puis on va passer ça un peu plus tard. Génial, super, merci beaucoup. On nous fait des demandes spéciales, barre en barre de la vitre.
1: T'sais, c'est des fou fois, l'interaction qu'on ouais, peut avoir
0: fou,
1: avec les
0: c'est
1: gens.
0: C'est fou les hein. interactions. J'ai l'impression des fois d'être comme dans un pet shop, mais c'est moi le petit animal derrière la vitre, puis les gens me regardent, puis ils saluent, puis ils sont tous contents de nous voir.
2: Lève la patte,
0: puis là, ils nous regardent. Une demande spéciale, mais j'ai pas tout entendu. Tweet, tweet, tweet.
1: Touri, touri, touri, virgule.
0: Touri, touri, touri, virgule. OK. Touri, touri, touri, virgule. Je sais pas donc, vraiment on si on va trouver ça.
1: Je vais faire mes recherches en parallèle.
0: Faites ta recherche. Moi, je vais chercher dans le système, puis on va voir si.
1: Faites ta recherche. Moi, je vais chercher.
0: Oui, c'est ça. Fais, cherche là, puis on va voir si tu trouves, moi je trouve, puis si on trouve pas, ben on pourrait y passer la prochaine fois, parce qu'on sait pas là, des fois c'est pas évident comme ça. Je rappelle qu'on est deux en studio, ouais. Toi qui es dans le siège de l'animateur,
1: mais qui n'anime pas grand chose.
0: Puis comment?
1: J'anime pas grand chose au final, mais
0: ben t'animes depuis le début, mais tu parles tout le long, puis moi de mon côté, puis t'as animé les filles là, ouais, qui ont pris des photos d'ailleurs. Oui, c'est bon de faire une suite sur ça parce qu'on n'a pas le temps d'y revenir. T'es sur TikTok?
1: Ouais,
0: ils ont pris des photos de toi en train de, mais c'est pas là, je suis déçu, c'est pas en, t'es pas en train de danser.
1: Non,
0: t'es pas avec tes petits bras.
1: C'est juste quand je crie Mélissa.
0: T'as l'air, oui, c'est ça, t'as l'air comme un petit peu mal pris, je sais pas. Là,
1: j'étais un peu mais, surpris dans la, oui, par la demande, j'étais, oui, pas, j'étais oui, un peu perdu. Mais
0: t'es sur TikTok. C'est-tu oui. T'as-tu un TikTok?
1: Oui, j'en ai un, mais
0: est-ce que t'en fais?
1: Inactif, non.
0: Ah, t'es un, ah, t'es un TikTok inactif.
1: J'ai même pas d'image de moi.
0: Comme une musique d'ensemble planante, mais pas de bonheur.
1: Ouais, c'est ça.
0: C'est un peu embêtant. OK, avec toi, t'es un TikTok. T'es pas un TikToker, t'es un TikToker. C'est-à-dire ouais, c'est que tu vas regarder ce qui se passe sur TikTok. Ouais, mais
1: très passif sur TikTok.
0: Mais

0: monde connaît.
1: Es-tu vraiment connu?
0: Tout le monde connaît Squeezie. Ben oui.
1: Est-ce que les auditeurs de CIBL 101,5, la radio de Montréal en plein cœur de Montréal au coin de Sainte-Catherine et Saint-Laurent, à 3h52:37, connaissent Squeezie?
2: Squeezie. Ben voilà, justement, ça que j'allais dire, les plus jeunes connaissent Squeezie, puis les un peu moins jeunes connaissent Squeezie de nom. Tu sais, le gars sur Internet là, qui fait des vidéos puis qui crie. Okay. Mais je pense que c'est ça qui connaissent les gens de Squeezie.
1: Ah, c'est ça. Ben, regarde, pendant ce temps-là, le jeune, pour finir la quatrième heure, je te demande de mentionner les trois chansons qui s'en viennent pendant que je m'en vais à Régie.
2: Parfait, on va enchaîner ça sur Waterstains de Daniel Perez et Leo Maneo, qui sera suivi de Innocence de Maëva Roussel, pour ensuite finir par On avait promis d'être sage de Maëlle.
1: Et on se retrouve l'autre bord à partir de la cinquième heure.

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0: C'est le début de l'heure 5. Il est présentement 4h, presque 4h01. Toujours en forme, FX? Ah, t'es déconcentré. Oui. T'es très déconcentré cette nuit, je trouve.
1: J'ai été déconcentré par les passants.
0: les passants extérieurs, oui, ouais. C'est ça. Des gens, il y a de beaucoup moins.
1: Extérieur et intérieur, ouais, si je peux dire.
0: Oui, c'est ça, mettons. Oui, OK. Il y en a beaucoup moins de passants. Extérieur, c'est plus tranquille. Il y a moins de taxis aussi. Je pense que les gens commencent à rentrer à la maison.
1: Mais là, les voitures aussi, il y en a toujours, ça, par contre. Ça change
0: pas, ça. Ça, c'est assez impressionnant, hein, ce coin de rue-là. Là, il y a toujours beaucoup de marines qui passent. T'es en forme? T'as-tu ton coup de bord est passé? T'as mangé un peu aussi, hein? Les petites trempettes, ça fait du bien.
1: Des petites collations.
0: Des petites collations. Depuis minuit, il y a des petites collations. Mais c'est correct. Ça nous permet de
1: rester. Ça nous tient toujours debout.
0: Tu remarqueras que j'essaie de partager la musique entre tes sélections et mes sélections, mais d'une autre façon aussi. J'essaie de mettre beaucoup de musique, pas beaucoup, mais j'essaie de mettre de la musique francophone. La musique francophone entre 6 et 7, ça c'est clair, ça sera toujours de la musique francophone qu'on va mettre. J'essaie d'en mettre un peu également ailleurs, peut-être mettre un peu dans les autres heures, là, minuit, 1h, 2h, 3h, des musiques. Et tu remarqueras justement, tu auras remarqué que j'ai mis quelques chansons qui pouvaient coller selon, je dirais, l'identité des heures. Début de nuit, musique qui bouge un peu plus, ou autour de 3h, quelque chose de plus doux. Mais j'essaie d'intégrer la musique francophone qui peut très bien s'écouter à toute heure et selon tous les moods possibles également. Les humeurs ou les circonstances, si on veut conserver un mot en français. Je m'aperçois que toi, dans cette sélection-là, pour ce mois-ci, tu m'avais proposé beaucoup moins de musique francophone que la dernière fois.
1: Oui, je sais, ça a l'air de te rendre triste. Hein,
0: non, ça ne me rend pas triste, c'est constat.
1: La manière que tu le dis,
0: La manière. Non, non.
1: Parce que là, tu étais comme ça, je vais francophone.
0: Monsieur, aidez-moi. C'est beau, il nous a salué. Génial. Il nous a salué, c'est parce que je pensais qu'il allait venir me sauver. Je pensais qu'il pensait que je pleurais pour de vrai.
1: D'un coup que... oui, il y a beaucoup moins de musique francophone et j'essaie de diversifier. Je t'ai proposé... évidemment, des chansons japonaises, mais j'ai cherché aussi un peu ailleurs dans l'instrumental.
0: C'est très bien, tu es allé dans la variété ailleurs, tout ça, c'est parfait, c'est un constat. Hein? Regarde-moi, tu vois, ce qui s'en vient, j'ai fait plein de trucs, j'ai essayé de la variété également. Ouais, c'est ça.
1: J'ai vu qu'il n'y avait pas de musique à moi.
0: Non, pas encore, ça viendra après. On commence avec Trust de Caitlin Bick, Sexo de Luisa Carmo et Nina Chamison, et Fantasma in Macama, alors les rêves dans ma chambre. Faites attention, on ne parle pas de fantasme nécessairement, en espagnol, c'est les rêves de Chloé Silva. On écoute ça.

0: c'est, je sais pas pour toi, ouais. Je te pose la question depuis le début. Moi, c'est l'heure où je pogne mon coup de barre.
1: Ouais, moi aussi, je suis un peu dans ça. Ben, on l'a senti dans l'interlude de musique, justement, qu'on était un petit peu...
0: C'est ça, hein?
1: C'était plus calme, on a moins parlé.
0: Oui, c'est vrai, parce qu'on parle tout le temps pendant la musique, et là, pendant ces deux chansons-là, on n'a pas parlé du tout, on regardait nos... tes trucs de ton côté, je regardais les réseaux sociaux, je regardais les résultats. Il paraît que la foule était largement au-delà de 100 000. Fait qu'imagine quand même, c'est il y avait du monde. C'était fou. Certaines approximations montent à 200 000. Faudra voir tout ça. Fait que je regardais ça, puis je me dis toujours, j'essaie de faire un montage musical, on va dire, t'sais, pour aller chercher de la musique plus pépé en début d'émission, tout ça. Puis là, rendu dans ces heures-là, tu sais, les heures 4 heures, l'heure 4, l'heure 5, là, j'essaie de prendre des musiques plus douces. On est rendu vraiment dans le plein cœur de la nuit. On est quasiment avant l'aube, hein? On s'en va sur le 5 heures tantôt. Fait que j'essaie d'avoir des musiques un peu plus douces, mais ça nous aide pas. Ça nous endort.
1: Ouais, parce que justement, oui.
0: Ça nous endort. Fait que je suis pas sûr que c'est tout le jour un bon choix que je fais en faisant ça. Mais bon... Peut-être.
1: Mais ça se prête à l'ambiance. Ça se prête à l'ambiance.
0: Mais ça se prête à l'ambiance. Peut-être que je m'ajusterai. Peut-être que je serai plus soucieux de nos endormissements puis de nos coups de barre. Là, oui, j'en ai un. J'en ai eu un tantôt pendant que je regardais la feuille de route. Je me disais, OK, c'est beau, faut que je m'ajuste. Mais oui, on va s'ajuster tout simplement. Coup de barre qui arrive également dans les sujets de discussion qui sont compliqués. Parce que là, on a parlé plein de choses, puis là, j'essaie de recouper ce qu'on a parlé, tout ça. Et tu m'as fait la remarque, pas le reproche. Je dis pas que c'est un reproche, mais tu m'as fait la remarque que sur cette heure-là, l'heure 5, il n'y a aucune de tes chansons qui apparaît. Et je me permets de dire la même chose que tu m'as fait tantôt. C'est comme si tu étais un peu déçu et tu étais un peu fâché. Tu me dis ça tantôt. Je ne sais pas sur quoi tu me dis ça tantôt là, à propos d'un sujet. Tu étais comme un petit peu, heurté. Disons ça comme ça.
1: Je pense qu'on pourrait dire ça. Peut-être pas déçu, peut-être pas heurté. Je serais. Je m'attendais à avoir mes musiques, puis là, je vois qu'il n'y a pas de musique. Plus
0: mais non, mais il y avait plein. T'as plein de musique avant, t'as plein de musique après.
1: Oui, mais genre, tu sais, moi, j'aime ça en avoir toujours plus. C'est ça le défaut de l'humain.
0: Ok, si donc il faut que plus. Je respecte un quota.
1: Ouais.
0: OK. Écoute, regarde bien. Mais t'as un quota de présentation, t'as deux chansons à présenter pour l'instant, m'en vais en régie.
1: Ben, c'est parfait, je vais faire ça dans ce cas-là. Je vais te présenter Vinyle de Kira Corazin, qui sera suivi de Cicada de La Luz.

0: Tantôt on parlait, on parlait tantôt, là on parle moins. On va reprendre ça là, à partir de 5h30, 6h, on va avoir un petit boost. Là, je vais me faire un café. Toi, t'aimes pas le café, hein? Je t'en fais un, puis ça marche pas.
1: Ouais, tu m'en feras un. Puis, mais, non, mais j'ai vu que t'as acheté un petit truc au café que je pourrais peut-être tester.
0: Oh, puis ça te tente.
1: Je pourrais mettre les pieds dans l'eau, puis prendre la température.
0: OK. OK. Les pieds dans l'eau, le petit évier ici.
1: Les pieds dans le café.
0: OK, les pieds dans le café. On va faire ça à partir de 5 heures. Pas avant, là. Pour l'instant, on verra après. Tantôt, on parlait d'un parce qu'on était chacun, comme je disais, chacun de notre côté sur nos réseaux sociaux. Genre, je regarde pas beaucoup, j'ai le Facebook là, parce que j'ai le réseau social de mon âge, c'est ça. Instagram, j'accroche pas. X ou anciennement Twitter, pff, oublie ça. Puis les autres, il y en a plein, là. J'ai pas de temps. Là. Moi, je lis des livres. Tu m'as parlé d'un grund tantôt.
1: Ouais.
0: J'aimerais ça qu'on revienne là-dessus parce que on en a pas parlé en onde, mais on en parlait tantôt du côté hors micro, off mic. Mm-hmm. Puis j'aimerais ça que tu m'en parles un peu. C'est quoi ça, Grund?
1: Grund, c'est intéressant parce que Grund, c'est un média de rap. Initialement, c'est du rap, mais là, ça s'est élargi avec les années parce que ça fait à peu près 15 ans, je pense, maintenant que ça existe ou plus, ou mm-hmm. environ. Et c'est un média qui met en avant des artistes. Avant, c'était des artistes plus connus, mais c'était vraiment des groupes, un groupe proche de ceux qui ont lancé le média. Et là, ils ont, avec le temps, pris plus d'importance et... se sont élargis vers de nouvelles horizons et c'est ça que j'admire de eux parce qu'ils auraient pu tomber dans la facilité et juste promouvoir des artistes connus, mais ils font aussi l'effort d'aller vers des artistes moins connus. En tout cas, genre, personnellement, je connaissais pas Ariana Bonzoni.
0: Mm-hmm.
1: Je dis pas que c'est un artiste qui est pas connu, mais je dis que moi, personnellement, j'avais jamais entendu.
0: Et c'est là que t'as réussi. Ben, c'est Grund, le
1: ouais, Grund, toi.
0: C'est une page YouTube.
1: C'est pas juste une page YouTube, c'est plus comme un média, je dirais.
0: Ok.
1: Un média qui se retrouve sur plusieurs applications. Il est sur YouTube. Les diffusions sont faites sur YouTube, mais on peut les suivre aussi sur les autres réseaux pour qu'ils partagent. Ils ont aussi un festival, d'ailleurs, à leur nom. Ils font un gros festival où ils invitent des artistes pas super connus, notamment Petite Sœur. Ben là, Petite Sœur est un peu plus connue qu'avant, mais avant qu'ils la mettent justement sur YouTube avec... leur grunt à eux.
0: OK.
1: Moi, je la connaissais pas et justement, c'est là que j'ai appris à connaître des artistes que je connaissais pas
0: auparavant. OK. On va revenir sur ça pour l'instant. On va aller écouter Landlock de Hella Malherbe et Velvet Mood de Alice Faublou.

0: On parlait de Grund.
1: Ouais.
0: Est-ce que Grund?
1: Grunt.
0: Grunt. Ok. Ouais. Grunt. Oui, Grund, c'est une maison d'édition. Je reviens à mes connaissances.
1: Des formations professionnelles.
0: Des formations professionnelles. Est-ce que tu connais d'autres sites de ce genre-là qui, justement, jouent sur la découverte
1: comme ça,
0: active,
1: non?
0: Je pourrais pas en dire,
1: mais il y en a d'autres. Je pourrais pas en dire, honnêtement, de mémoire comme ça, mais mm-hmm. oui, j'en ai croisé d'autres. Grund, c'est surtout que c'est un peu les pionniers dans leur milieu. Peut-être pas dans le monde, mais en tout cas, de ce que je sais pour... tout ce qui est rap français puis découverte française, ils sont là depuis 15 ans à peu près maintenant, puis ils sont respectés, c'est surtout ça l'avantage. Ils ont amélioré la qualité de leur contenu, mais ils n'ont pas changé ça pour quelque chose de plus commercial nécessairement. Donc ils sont restés quelque part dans de très respectables, à mon avis.
0: Respectables et respectueux.
1: Ouais.
0: Donc inévitablement cette plateforme là, média plateforme, tu la découvres entre autres sur YouTube. Donc je présume que tu as quand même de la découverte musicale que tu fais à partir de YouTube.
1: Ouais. Ouais. Certainement, c'est sûr. Mais justement, on en a une qui va arriver dans la prochaine heure. Mais
0: oui, qui est pas dans cette heure-là parce qu'on rappelle que j'ai pas choisi aucune de tes chansons. Quelle offense. Mais il y en aura d'autres dans la prochaine heure qui est une découverte faite de la découverte ou du repérage, on pourrait dire.
1: Et c'est intéressant même parce que sur YouTube, il y a moins de... C'est moins compliqué promouvoir une musique sur YouTube parce que tu as juste à l'uploader, à la partager, tandis que sur tu sais sûrement comment ça fonctionne sur les plateformes de streaming pour la musique.
0: Oui.
1: Mais c'est beaucoup plus compliqué de mettre une musique.
0: Oui, c'est ça, oui.
1: Donc, c'est intéressant sur YouTube de voir qu'est-ce que les gens ils peuvent faire parce que parfois, c'est des petits projets qui sont bons, mais qui sont pas décidés de mettre autant en avant parce que
0: mais qui ont pas
1: compliqué.
0: La possibilité de diffusion parce que c'est plus compliqué.
1: Ouais, c'est
0: ou
1: plus c'est... compliqué, ça coûte de l'argent, c'est un effort supplémentaire pour que peut-être que t'as pas envie à ce point-là finalement de
0: le distribuer comme ça. C'est le point que j'allais dire justement, peut-être que parce qu'ils ont pas les moyens justement de certaines plateformes nécessitent des moyens. C'est un peu plus coûteux peut-être, tandis que YouTube a quand même cette forme d'accessibilité-là. L'inverse, selon moi, mais ça c'est moi, peut-être que ça apporte par contre des fois un petit peu plus de... un peu de n'importe quoi. Il y a comme un mélange, là. Il faut un peu plus trier peut-être, là, parce que l'écrémage n'a pas été fait. Ouais. Je m'en retourne en studio, en régie. On est toujours en studio, mais je m'en retourne en régie. Je veux juste que tu mentionnes la toune qui vient de jouer juste avant, parce que je l'avais pas nommée, et celle qui va suivre immédiatement.
1: Parfait. Donc, ce qu'on vient d'écouter, c'est Sure de Alice Huer. Je pense que je le prononce bien, j'espère. Et on pourra continuer par la suite avec Voyage à l'Ouest de Lo Mi Mieux.
0: C'est bon ça.

0: Ça fait du bien des fois, cette petite musique. J'aime beaucoup la musique instrumentale. C'est un genre musical qui a de plus en plus d'ampleur. C'est sûr qu'ici, avec Viviane Audet, avec Alexandra Strelinsky, avec Jean-Michel Blais, bon, la musique instrumentale, piano, est énormément mise de l'avant et travaillée, et je dirais même exploitée d'une belle façon, là. Mais il y a des belles choses qui se font un peu partout, et j'aime beaucoup cette petite musique qui nous permet d'avancer dans la nuit. La nuit qui est, tu remarqueras si tu regardes à l'extérieur, de moins en moins profonde et qui commence un peu à laisser percer quelques petites, très, très, très, très, je dirais, des lueurs un peu gênées, un peu timides, mais c'est parce que là, la façon dont tu es placé, toi, on ne peut pas voir, mais si on se déplace dans le hall, on voit le ciel qui est un petit peu moins indigo, un petit peu moins foncé et qui va s'éclaircir. C'est la dame qui voulait avancer après, mais j'ai pas eu le temps de faire sa sélection.
1: Pour la prochaine
0: mais,
1: fois, peut-être.
0: Ben oui, on va avoir passé, c'est pas grave. De toute façon, c'est passé ce soir, on va peut-être repasser pour la prochaine rencontre que l'on fera, qui, si je ne m'abuse, mais je vais vérifier pour être sûr, je pense que ça tombe le 30 juillet. Quelque chose comme ça. Tu vérifieras, François-Xavier, et je pourrai vous le confirmer. Pour l'instant, on va aller écouter du jazz, comme on aime bien, Joe Sogono, qui nous joue Les Passes Kendali, et on a Cosma Joy qui va nous chanter Remember Me Sometimes.

0: On n'est pas loin du 5 heures. Je t'ai mélangé. Il est 4h48. On n'est pas loin du 5 heures. Dans l'autre heure où il y a plein de musique de toi qui vont arriver, je te propose, je te propose chacun notre tour d'aller prendre l'air dehors parce que c'est bien, parce que c'est fun d'être en studio. Alors, on est super bien, on adore être en studio, on aime ça faire de la radio, on aime ça. La fraîcheur du studio comparé à l'extérieur quand il fait très chaud, on aime la chaleur du studio quand à l'extérieur c'est la tempête de neige, parce que j'ai déjà fait de la radio pendant une tempête de neige, c'est fou, c'est particulier. Mais juste aller prendre un petit peu d'air, sortir juste un peu, je te propose tantôt de faire ça. Ça va nous requinquer un peu. Et surtout, ça va nous permettre peut-être d'oxygéner, de s'oxygéner un peu pour les deux autres heures qui nous restent. Il reste quand même deux heures qui, logiquement, dans un monde normal, deux heures, c'est une émission de radio. Donc, nous, c'est comme si on avait fait déjà deux émissions et demie de radio, puis on en refait une autre après. Donc, je te propose d'aller prendre un petit peu d'air à l'extérieur. Est-ce que tu es encore, toi, en pleine forme? Ou,
1: je pète le feu.
0: Pète le feu, je suis pas sûr. Pète d'autres choses peut-être, parce que là, tu as mélangé plein d'affaires, je sais pas.
1: Un mélange atomique.
0: Genre de mélange. Il y a un truc particulier, la salade, je le dis, là, je me permets de le dire, la salade de pâtes, de macaroni, avec de la salsa, puis
1: on va entendre le sac au micro.
0: Des croustilles de maïs. Ouais, mais fais le bruit. Fais le bruit au micro. Ouais, la preuve que t'as vraiment, c'est des croustilles de maïs qui semblent pas mal vidées en plus. OK, on passe notre nuit à faire de la radio et à manger. Mais c'est pour la bonne cause, parce qu'on s'endormirait. Quoique, si on mange trop, on va s'endormir. Hey, c'est compliqué de gérer un peu ces choses-là.
1: Il faut savoir jauger au...
0: jauger ou doser. Ouais. Ou ne pas trop s'inquiéter avec ça et avoir...
1: Passer du bon temps, c'est l'essentiel.
0: S'amuser, c'est hein? Il faut bien s'amuser, puis on mange, puis on a du fun, puis... Hey, en passant, on fait 7 heures de radio, là. On peut-tu manger un petit peu? Ah, je t'ai senti les yeux, les paupières-là. C'est-tu t'as les yeux secs?
1: Non,
0: ou...
1: c'est que j'ai reçu un truc un peu...
0: OK.
1: J'ai vu quelque chose qui m'a un peu surpris.
0: OK, c'est beau, parce que là, je t'ai vu et je dis, Seigneur, soit qu'il y a vraiment un coup de barre d'un coup, puis là, il force pour pas s'endormir, ou il y a quelque chose. Ben, regarde, si tu veux t'endormir ou tu veux réagir à ce que tu as vu, je te laisse aller. On va finir 7h05 avec Sabor Ami de Three Heart Tones et Lisboa Mulata des Dead Combo.

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0: Ben voilà, on commence l'heure 6, il est 5h et presque une encore une fois, parce que c'est toujours le thème d'émission. Le thème de l'heure, en fait, qui commence. On est plus dans le bossa, hein? Ici, là, on voit qu'on approche progressivement avec, tu remarqueras, une clarté de plus en plus évidente à l'extérieur. Je crois que ce sera une belle journée. On va aller voir la météo tantôt, juste pour voir.
1: C'est Montréal en tabarnak.
0: T'as pas le droit de dire ça à la radio. Ah, c'est vrai, c'est encore. Il est quoi, il est 5h? Ouais, 5h, t'as. En fait, c'est parce qu'on.
1: Tu parles, j'ai rien dit, moi.
0: Hein? T'as rien dit, oui, c'est. On est allé prendre de l'air, moi puis François Xavier, on l'avait dit. François Xavier et moi, il faut toujours se nommer après. Donc, on est allé prendre de l'air à l'extérieur, puis il y a quelqu'un qui était content. Il était content d'être là, sur le coin de la rue, là, semble-t-il. Et c'est la phrase qu'il m'a dite. C'est exactement ce qu'il m'a dit. Dès que je suis sorti à l'extérieur, il m'a dit ça. Je voyais pas en quoi... Ben oui, peut-être. Là, Mike Vianneau qui sort de la station de radio, ben ça peut être Montréal, comme il le mentionne. Faut croire que je suis pas mal souvent là. Ben c'est peut-être ça. Toujours en forme, François Xavier. Je te vois manger, boire encore. Fait que je pense que c'est correct.
1: Je me tiens occupé.
0: Tu te tiens très bien occupé. On ira prendre un café à la fin d'émission. Tu prends pas de café, mais il me regarde et dit non. Mais moi, je vais en prendre un parce que là, je suis dû pour le café, clairement. Et là, c'est impossible d'aller chercher un café autour parce qu'on n'a pas le temps de sortir, de se rendre puis de revenir en onde. Fait que je vais être un petit 2 heures encore sans café. Puis je vais chercher mon café.
1: Mais moi, je pense que c'est l'heure de la poutine.
0: Ils sont tous fermés.
1: Mais oui, regarde, c'est écrit ouvert là-bas.
0: La belle proue est encore ouverte?
1: Ben oui.
0: Mais non, on peut pas aller manger une poutine à ce heure-là, c'est impossible.
1: Ouais, on va faire ça durant la prochaine pause de plein air, entre guillemets.
0: Oh, oui, sûr, là, ça, tu vas aller chercher. Non, mais, ah oui, la belle proue est encore ouverte. Ah, non, ben, ouais, ils sont tous. D'après moi, c'était avec le festival, le mois passé, il était pas ouvert à ce heure-là.
1: Ouais, non, c'est bizarre.
0: À 5h du matin, il était pas ouvert. Mais tu sais, une poutine après un bar, puis après avoir marché un peu, la poutine d'après bar est toujours bonne. Mais là, ça fait 2 heures que tout est fermé. Mais peut-être qu'il y avait certains endroits que ça s'est un peu étiré. Je sais pas trop, je ne pourrais dire. On a une belle série de chansons qui s'en viennent. Tu avais proposé The Girl from Ipanema.
1: Ouais.
0: Je l'ai conservé. Par contre, j'ai changé la version, ça me tentait d'avoir une autre version, puis je veux voir qu'est-ce que toi, tu vas en penser cette fois-ci, parce que des fois, tu as fait des sélections pour moi. Je veux voir qu'est-ce que tu vas penser de cette sélection-là. C'est la section de Anya Varasco. Je veux que tu me dises qu'est-ce que tu en penses. Ça me fait penser immédiatement à la chanson de Barry Manilow, Copacabana. Faut écouter ça, on est dans le même ton. C'est une chanson très animée, très dansante, bonheur, comme tu dis, mais qui est extrêmement triste. On y reviendra par la suite. Et j'ai collé Picture in a Frame de Hazy Wardley avec ça.

0: J'adore cette tune-là. Puis je trouvais qu'après Barry Manilow, Copacabana, ça donnait une ambiance là, toute douce. Parce que, tu vois, on a ri toute la nuit de cette notion-là de danse dansante, planante, tout ça. Mais je pense que Copacabana de Barry Manilow, c'est l'exemple le plus précis de cette chanson, mais vraiment enjouée, musicale, dansante, mais qui raconte une histoire. C'est une des chansons les plus tristes. Hein, c'est deux amoureux qui se rencontrent dans un club de danse, tout ça. Et puis, il est tué parce qu'il y a une histoire de jalousie, tout ça. C'est terrible comme histoire quand on l'écoute, quand on écoute les paroles. Mais souvent, on prend pas le temps de s'attarder aux paroles parce que, bon, il y a la musique, tout ça, puis là, c'est très endiablé, tout ça, puis c'est fou. Mais je pense que Copacabana, c'est une des chansons les plus difficiles, les plus tristes qui peuvent exister. Et pourtant, ben justement, alors avec cette musique très enlevante et très dansante. Donc, c'était pour revenir sur ce qu'on disait. Je te charriais un peu sur ça, sur la notion de dansante, pas dansante, bonheur ou planante. Mais c'était un très bel exemple dans ce cas-ci. On avance progressivement, 5h15. 45 minutes, tu m'aideras pas, hein, c'est sûr, tu vas me laisser couler. 45 minutes.
1: Oui, bien quand même.
0: Mais je meurs longtemps, je suis habitué de mourir. 45 minutes plus une heure. Il nous reste une minute, 1h45. Tu vois, je commence à m'enfarger, c'est pas si pire.
1: Moi, j'ai plus l'heure d'ailleurs. Ça vient de
0: disparaître. Ah, t'as plus l'heure, ça vient de disparaître, ça. Ça veut dire
1: qu'on doit partir tout de suite, je pense.
0: Ça veut dire qu'il faut partir la batch de tunes qui s'en vient. Il y a deux chansons, je te laisse les nommer.
1: Hey, je vais pas te mentir, je suis plus exactement où qu'on est. Parce que j'ai plus l'heure, justement. C'est ça,
0: ben moi, je vais pas te mentir, je vais te les dire. C'est Day by Day by Day de Himba. Et je soupçonne que tu le savais très bien, mais tu voulais pas le dire.
1: Que c'est la prochaine. Par Negmat Eria de Jazza Satour.
0: Oh, c'est pas pire, t'es dedans.
1: C'est à peu près ça.
0: Ah oui, t'es bon. Day by

0: Une petite musique qui nous permet de danser un peu, de nous réveiller un peu, de nous secouer. J'aime cette voix-là, c'était beau. J'adore Dzagia Satour. Satour. Tu ris parce que tu trouves que je l'ai dit pire que toi. Hein?
1: Ouais, je trouve que t'as un peu de fatigue en toi et que ça.
0: Dzagia Satour. Tu vois, je l'ai bien dit, c'est parce que ma feuille était loin, je suis désolé. Je me concentrais sur les boutons. oui, c'est ça.
1: Moi aussi, je faisais ça quand j'étais adolescent.
0: oui, mais c'est sur les boutons. Je viens de comprendre. Je pensais que tu parlais de jeux vidéo, mais c'est pas la même chose.
1: C'est la même chose.
0: oui, je viens d'allumer que tu étais à un autre niveau. Et on parle des boutons d'en face, bien sûr. ben là.
1: Merci de clarifier pour ceux qui n'ont pas compris.
0: Claritain. Clarifier, clarité. C'est pas la même chose, mon Dieu. Du placement de produits, c'est rare que je fais ça. En fait, j'en ai jamais utilisé. Adolescent, j'avais une relative belle peau, je te dirais. C'est toujours un petit bouton blanc ici et là qui apparaît de temps en temps, là, que tu veux popper. Là, parce que... Et actuellement, tu ne le sais pas parce qu'il pousse dans la journée puis tu ne l'as pas vu pousser. Mais c'est rare que ça arrivait le matin. C'était toujours le soir quand tu arrivais, tu te dis « Ah, pourquoi j'ai eu ça d'en face aujourd'hui? Qui m'a vu et qui m'a jugé? » Sans doute beaucoup plus de personnes qu'on peut penser. il est 5h25, hein? On commence à... Oh, je t'ai entendu te gratter la barbe dans le micro. Ça fait crouche.
1: Ça, c'est de la bonne qualité.
0: Oui, on est assez belle quand même, on a des bons micros. OK, on va aller passer à une musique, une chanson. Pas une petite, une chanson. Il n'y a pas de petite musique, pas de petite chanson. En tout cas, ça serait un sujet. On pourrait revenir sur ce sujet-là. On va aller écouter Zanzare de Chiari.

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4: 5h30 précisément, on avance dans la clarté du jour. Il commence à faire de plus en plus beau et je sais pas si tu as remarqué, mais il commence à y avoir un trafic un peu différent sur les rues, les voitures et je vois quelques personnes qui... là, c'est embêtant, ce qui sortent d'un endroit, ce qui s'en vont à un endroit à 5h30, c'est toujours un peu embêtant pour ce qui est de ces personnes-là qui se promènent à l'extérieur. T'as un dimanche, j'ai pas eu le temps de te demander d'aller vérifier la température. Semble-t-il qu'il va faire beau, il va faire encore plus chaud qu'hier. Donc, premièrement, Festival de jazz, ça va bien fonctionner. Je vais vérifier l'horaire pour voir qu'est-ce qu'il y a. Il y a deux, trois choses. Entre autres, la chanteuse Gaëlle est là ce soir. Il y a d'autres choses aussi à voir, tout ça. Mais on ira vérifier pour la température. Je sais pas, FX, toi, est-ce que t'as des plans en ce dimanche? À part aller dormir parce que tu vas être brûlé, bérette, parce que, eh oui, on a fait de la radio toute la nuit.
5: Après, aller dormir, je pensais faire une sieste.
4: Ça, c'est une belle. Hey, ça, c'est une bonne idée. Peut-être te coucher tôt ce soir.
5: Mais
4: ça dépend.
5: Oui, j'aimerais ça. Mais
4: la dernière fois, en juin, la dernière fois, est-ce que tu es arrivé à. Deux choses. Est-ce que tu es arrivé à bien dormir en arrivant à la maison ou tu n'as pas pu dormir et le soir, t'as cassé complètement?
5: J'ai claqué, j'ai sauté directement.
4: Le soir ou en arrivant à la maison?
5: En arrivant, mais le problème, c'est que le soir, c'est que j'ai un entre-deux. Il faut que j'aille travailler entre les deux, donc je peux pas vraiment me permettre d'accomplir ma nuit de sommeil au complet.
4: Ouais, c'est ça.
5: Mais oui, j'ai réussi à dormir, si on peut dire ça comme ça.
4: Oui. Ouais, ben, non, je posais la question parce que l'année passée, c'était autre chose pour moi quand je faisais l'émission. Quand j'arrivais, j'étais claqué puis je me couchais, mais... on verra, là, on l'a fait une fois, mais en juin, la nuit de juin qu'on a fait. De mai, là, on est en juin. Le dernier mois, la nuit de mai qu'on a fait, j'ai pas dormi en arrivant. Je m'endormais pas du tout. C'est sûr qu'autour de 4 heures, il y a eu comme un bout là, un peu difficile, tout ça. On s'entend pour dire que ce fut une soirée relativement courte parce que oui, je me suis couché tôt, mais je m'aperçois de deux choses. Premièrement, c'est pas facile passer la nuit debout. deuxième point, chapeau très haut à ceux qui travaillent de nuit. Et là, certains me diront « Ouais, mais de toute façon, ils dorment le jour. Là. C'est comme nous. Là. C'est juste un cercle inversé. » Je suis pas sûr que le cycle est si inversé ou du moins, c'est la même chose. Quelqu'un qui travaille de jour puis qui dort la nuit et quelqu'un qui travaille de nuit et qui dort le jour, je suis pas sûr que c'est la même, chose.
5: Ton corps, il veut naturellement dormir la nuit.
4: Ben, donc, exactement, à cause de la mélatonine, à cause du cycle, tout ça. Je suis pas certain. C'est pas facile. Je l'ai fait pour la radio, je l'ai fait pour quand j'ai travaillé sur le bateau mouche, je pense pas que je le referais. Par contre, je referais sans cesse toujours écouter de la musique et découvrir de la musique, comme là présentement qu'on va aller écouter Summer Haze de Jackson avec 2 A. Est-ce que tu me dis la deuxième?
5: Creepin' de Leilani Kilgore.
4: Yes.

0: Oh! Est-ce que, les oiseaux?
1: Est-ce que tu entends les oiseaux à l'extérieur? Ça veut dire que le jour se lève. Ça veut dire que même ici, en plein centre-ville, au coin de Saint-Laurent et Sainte-Catherine, les oiseaux s'éveillent et veulent vivre leur journée dominicale comme elle se doit, plein de soleil, plein de clarté, peut-être du vent et de la chaleur sans doute parce qu'il annonce une belle température. En fait, les oiseaux, on les a vus se promener beaucoup parce qu'il y a plein de mouettes et de pigeons là, qui se bataillaient au coin de la rue tantôt, qui ramassaient, je ne sais pas trop. Ça, c'est un problème que j'avais mentionné l'année passée. Les gens, les festivaliers, là, c'est le fun. Parce que, puis sincèrement, là, vraiment, là, je vous avoue, là, des fois, là, je me promène là, dans les endroits où il y a beaucoup de monde, là, puis c'est quand même agréable. Il n'y a pas d'agressivité des gens, l'espace, les gens, tout ça. Puis il y a quand même quelque chose de bien agréable. Par contre, je vois des fois des gens qui laissent traîner leur pouf, qui sacent leur pouf à terre, tout ça. Oui, je sais, ça va satisfaire beaucoup les mouettes puis les pigeons qui sont bien contents d'aller fouiller, mais ça fait pas beau. Puis des fois, ben, les dimanches matin, ben, on voit, nous, les points de vue, là, la ville, là, c'est pas terrible.
0: En plus de ça, il faut penser au travailleur qui peut pas ramasser sa place.
1: Puis là, je veux pas entendre personne m'appeler. Mais personne va m'appeler, mais personne va me dire « Ouais, mais c'est leur job, ça n'a pas rapport. » C'est pas parce qu'ils font cette job-là qu'on prend pour acquis que c'est leur job et qu'on va rajouter la job sur ça. Il y a une différence entre avoir une certaine forme de civisme et se ramasser et jeter dans la poubelle ou tout sacrer ça à terre en disant oh, « C'est pas grave, ils vont ramasser. » Ou de toute façon, oui, les pigeons ou les oiseaux puis je suis content. Je suis pas certain, donc il faut être un petit peu plus respectueux pour ça. Donc c'est pour ça qu'on va toujours prendre une note se promener, puis les gens se promener de ce côté-ci. Mais écoute, on va prendre un 5 secondes. En radio, là, 5 secondes de silence, c'est mortel. Mais là, c'est pas de silence parce qu'on va les entendre, les oiseaux. Prenons un 5 secondes. 5 minutes, là, ça peut être long. Mais juste pour les écouter, écoutez ça. C'est bien ça. Je trouve ça bien. Ça va nous permettre d'écouter quoi?
0: Ça va nous permettre d'écouter Morning Sunshine de Taylor Gwynne, suivi de Sunday Tiagoria et en finissant par Solo 2 de Avery. Super.

0: François Xavier, pour les deux prochaines chansons qui vont fermer le bloc de l'heure 6, c'est tes propositions. Ouais. Il y a du Strano, il y a du Calibre. Pourquoi tu me proposes ça?
1: Ben, justement, encore, on revient sur le sujet du départ des sous-cultures. Ouais. Et même si j'aime pas ce terme-là parce qu'il est péjoratif, voilà.
0: Galvaudé.
1: Je m'apprêtais à dire derogatory, mais c'est en anglais, galvaudé, ça marche pas. Donc, ouais. Galvaudé, péjoratif.
0: C'est ça, ouais.
1: En tout cas, c'est ce qu'on disait. Et j'aime pas le terme des sous-cultures. Je préfère le terme des subgenres parce que ça veut dire genre divers. Et, okay. D'un
0: okay,
1: autre.
0: D'accord.
1: Et là, le culture du vin, ou que le shit talk, c'est, ça le dit dans le nom, on raconte de la marde, si je peux me permettre.
0: Oui, oui, c'est ça. Ouais.
1: Excusez-moi mes gros mots, c'est on raconte
0: en
1: la marde.
0: En fait, c'est dire n'importe quoi, ouais, mais c'est ça, utiliser c'est... une chanson pour dire, ouais. c'est comme ça devient un genre en soi.
1: On dit n'importe quoi, puis au final, les paroles ont de l'intérêt, mais les paroles, c'est juste un prétexte pour faire de la musique au final. Et
0: okay.
1: Parfois, c'est le cas, parfois, c'est le but de provocation, et parfois, c'est aussi... faire passer des messages en disant des choses stupides, en voulant se faire penser stupide, c'est un peu le cas de Strano,
0: okay.
1: qui prend position malgré tout sur certaines situations de son environnement.
0: Même si ça a l'air niaiseux parce qu'on appelle ça du shit talk, ouais. Donc c'est entre guillemets.

0: attaqué, mais il va prendre position sur la politique ou d'autres choses en ayant cette démarche-là un peu ridicule, j'ai envie de dire, même s'il fait bien.
1: OK. Vite, vite, calibré. Calibre.
0: Calibre, oui. C'est, à mon avis, c'est un peu la démarche plus musicale que prise position.
1: OK.
0: Que, il va dire des choses un peu qui c'est choquantes, okay. Mais qui ne va pas nécessairement avoir une prise de position politique, okay, ou sociale.
1: Et c'est toujours un accompagnement, ouais, un fond musical. OK. Je te laisse nommer, je m'en vais à Régie, je te laisse nommer les deux chansons.
0: Donc, on commence d'abord par Tourniquet de Strano et on se sera suivi de Rap québécois par Calibre.

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0: On débute la septième heure. Il est 6h01 presque. C'est la dernière. Il fait clair. Il fait beau. C'est notre dernière heure. C'est le dernier souffle et ça devrait être notre regain d'énergie, justement. C'est l'heure francophone. Il y aura de tes choix. Il y aura de mes choix également. C'est une heure que j'aime beaucoup. Tu le sais. Tout le monde le sait. J'aime beaucoup la musique francophone. J'essaie d'en mettre, comme je le mentionnais tantôt, un peu partout. Bon, bien sûr, entre 6h et 7h, c'est le mandat, puis c'est correct. C'est même pas un mandat, c'est pas une obligation. Hein. C'est comme ça, puis c'est parfait. Dans la nuit également, j'en mets. J'en mets beaucoup dans Fréquence Vienno, émission que j'anime avec Camélia Vienno, ma fille, les jeudis soirs. On est en pause, hein. On prend ça relax cet été pour mieux préparer une bonne saison qui s'en vient. Plein de sujets en tête, là. Il y a plein de choses. Il va y avoir des petites modifications également dans l'émission, des changements, l'arrivée sans doute de nouvelles collaboratrices, de nouveaux collaborateurs. Donc, j'ai hâte de voir qu'est-ce qu'on va faire avec ça. Donc, l'émission est en pause, mais les fabricants, les artisans de cette émission, moi en particulier, on travaille fort pour essayer d'amener des sujets totalement différents. C'est vraiment une émission socio-culturelle sur une thématique différente à toutes les fois. Donc, on essaie de faire quelque chose de bien. Donc, on travaille sur ça. Et dans Libraire de Force également, on essaie de mettre beaucoup de musique francophone, tout ça. Et des fois, quand ça s'applique, des fois, il y a des musiques anglophones qui sont demandées également par des invités et on le fait avec plaisir. Prochain bloc musical, tiens, c'est vraiment pour nous accompagner dans ce début de cette dernière heure. On va écouter Roxane qui nous chante « Réveil », Noël qui nous chante « Quand je me noie » et François Zélie, la dernière tourne, la troisième.
1: Excuse-moi, de Lilou Morin.
0: Excuse-toi pas.

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0: les prochaines chansons qui s'en viennent. Il y a Sous le soleil de Laura Chambry, mais j'ai mis une chanson que tu m'avais proposée, Lune, chat et hérisson de TKKF.
1: Ouais.
0: Explique-moi.
1: TKKF, c'est dans le même, un peu la même vibe que Digicore.
0: Mm-hmm.
1: C'est des, du rap très électronique, très.
0: Okay. Ça va matcher pour leur clé?
1: Ouais. Ouais, oui, okay. Parce que justement, c'est la majorité de son album est comme ça, mais cette musique-là, elle sort de ces codes-là, puis elle va toucher le reggae.
0: Ah, ok.
1: Donc c'est beaucoup plus.
0: Ok, fait qu'une ambiance ouais. Dimanche matin, tout ouais. Ça, ok.
1: Beaucoup plus tendre, si je peux dire.
0: Ok, ça va, ok, parfait.
1: Comme on peut le voir, il s'adresse à la lune, il s'adresse à son chat, il s'adresse à son hérisson.
0: Ouais, ça, c'est embêtant, là.
1: À
0: le
1: voir
0: titre, oui, le...
1: qu'est-ce qui, quoi représente quoi, mais.
0: Le titre, mais on écoutera parce que moi, quand tu me dis le titre, là, puis je t'avoue que cette chanson-là, je l'ai écoutée un peu, tout ça, mais bon, je voulais la mettre parce que je me disais, ah, ça allait bien fonctionner et t'allais nous en parler.
1: C'est un peu une lettre à soi-même, un monologue
0: okay.
1: ou même un dialogue, ça dépend comment on voit les choses. Mais
0: okay.
1: Pour moi, c'est une musique, une bonne musique douce.
0: OK. Et TKKF, c'est un groupe, c'est un chanteur?
1: C'est un chanteur, ouais.
0: Un chanteur, OK. TKKF, est-ce que ça veut dire quelque chose?
1: Je sais pas, je me demande moi aussi, j'aimerais savoir, mais okay. J'ai pas trouvé l'information.
0: Peut-être des fois, ils ont des acronymes comme ça, puis ça veut dire quelque chose. Des fois, ça veut tout simplement rien dire. Ça, c'est un TKKF, puis c'est comme perdu comme ça. OK. Donc, Lune, chat, hérisson, peut-être la chanson la plus... entre guillemets, j'aime pas ce terme-là, jouable. Tu veux dire, là,
1: une bonne musique,
0: radiodiffusable.
1: Ouais.
0: Encore une fois, ça j'aime pas trop ça parce qu'on sait qu'à CIBL, on se permet de radiodiffuser beaucoup, beaucoup de musique qu'on n'entendrait pas ailleurs parce qu'on a cette liberté-là et cette ouverture d'esprit. Donc, peut-être, oui. Le reste, c'est plus.
1: Oui, c'est sûr que c'est une musique facile à écouter qui est pas prise de tête, mais c'est une musique qui est pas nécessairement là pour choquer, mais c'est une musique qui est là pour...
0: OK. Mais dans ce cas-là, le reste, c'est plus digital, justement, là, plus comme je l'ai dit tantôt, pour initier.
1: Ouais.
0: Pour les gens qui connaissent un peu plus, c'est pas parce qu'on est des initiés que les gens qui ne connaissent pas ne peuvent pas justement intégrer puis apprécier. C'est juste que, bon, les gens qui... Mettons, les gens qui ont un peu plus les codes vont s'y repérer.
1: Puis pour apprendre à connaître cet artiste-là, je pense que c'est une bonne porte d'entrée.
0: Oui. OK, la porte d'entrée, parfait. Je te laisse nommer les deux chansons, je m'en vais en régie.
1: Donc, on va justement commencer par Lune, chat et hérisson de TKKF, qui sera suivi de Sous le soleil de Laura Chambry.

0: sous le soleil de la playa. Je comprends ce que tu disais tantôt pour le porc-épic, là, Minou, la chanson. Non, c'est Lune, chat et hérisson.
1: Tu l'as eu, bravo.
0: Ouais, bravo, de TKKF.
1: Ça a commencé bien
0: pourtant. TKKF. Je comprends ce que tu disais, le ton le plus accessible, tout ça, le petit côté rumba, en fait. Mm-hmm. Quand tu as dit reggae, tout ça, mais moi, je chantais un petit côté rumba, le petit travail musical, c'était pas désagréable, effectivement. Tu vois, comme quoi, que quand je fais des montages musicaux, ce que je disais tantôt, c'est que je les écoute, mais après, quand je les remonte, je les ai un peu perdus d'oreille, pas perdus de vue, mais je les ai perdus d'oreille, parce que j'en fais beaucoup, parce que j'ai déjà des musiques en tête pour la prochaine émission qui arrive au mois de juillet, donc c'est tout mélangé, mais ouais, j'ai trouvé ça quand même extrêmement agréable à écouter. On est presque à la mi de la septième heure. Ça veut dire qu'on a quand même complété, si on calcule, presque le 13-14e notre émission. Moi, je suis pas bon dans les chiffres, fait que j'irai pas plus loin. Je me casserai pas nénette, là. Autrement dit, dans pas long, il va nous rester une demi-heure d'émission. On a réussi encore.
1: Et dans pas long, ça va être on va avoir complété notre 14e heure de fréquence de nuit.
0: Oui, ensemble, effectivement. Tu trouves ça assez cool pour venir en juillet?
1: Oui, okay. 100%, définitivement.
0: Fait que tu vas commencer à proposer des chansons, penser à des sujets, tout ça, on va réfléchir.
1: Ben là, il faudrait qu'ils soient acceptés, par contre, cette fois-là. Ben, c'est comme...
0: Des sujets?
1: Ouais, non, mais mes chansons...
0: C'est... Ben, j'ai accepté les chansons.
1: Ouais.
0: Ben oui, j'ai accepté les chansons, c'est juste que... Il y a des chansons que j'ai retenues pour d'autres. Mmh, c'est d'autres choses.
1: Okay.
0: Juste, et je le répète encore une fois, juste te rappeler que de mes chansons également, sur la liste des 70 chansons qui apparaissent, 72 comme j'ai dit, là, je ne les ai pas calculées cette fois-ci, ben il y a plusieurs de mes chansons que j'ai mis de côté parce qu'il y en avait trop, parce que je n'ai pas retenu, parce que ça convenait moins, parce qu'à un moment donné, et je t'avoue que quand je fais le montage de la feuille, je dis « Ah, il y a celle-là, j'aurais dû mettre, ah, il est trop tard, j'ai pas le goût de changer » parce que là, ça a l'air un peu paresseux de dire ça comme ça, mais quand on fait un changement, dans cette feuille de route, dans cette émission-là, si je décide de faire un changement, ben, il faut que je change, balance complètement la feuille de route. Il faut que je modifie les heures. Hein. Mettons, j'ai mis une chanson de 3 minutes 50, puis là, j'ajoute une chanson de 2 minutes 16. Ben là, ça change beaucoup de choses. Il faut que j'en rajoute une autre. Il faut que je joue sur les interventions, tout ça. Donc, absolument, quand j'ai placé, disposé dans la feuille les chansons, tout ça, puis après que j'ajoute le temps des interventions, j'essaie de pas trop y toucher pour que ça reste immuable ou presque. On peut faire quand même des petites chansons. Avant de passer à la pause qui va nous amener à la dernière demi-heure, on va aller écouter une chanson, celle de Jonquille, « Tu prendras des détours ».

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3: Ouais, il est 6h30. François Xavier, il nous reste une demi-heure, 30 minutes si on calcule bien, pour finir cette émission qui nous a plu, qui t'a plu, parce que tu dis que tu vas revenir. Je te sens quand même pas moins fatigué que tantôt. J'ai l'impression que tu es un petit peu plus...
4: Je pense que ça va être dû au soleil en partie qui est complètement sorti en ce moment.
3: Ah, ça, c'est sûr que effectivement, je vois très bien là sur l'édifice, l'hôtel de l'autre côté, là, l'édifice, je vois très bien le soleil qui est franchement clair et apparu. Oui, je pense que c'est sûr qu'à un moment donné, autour de 4h30, c'est la pire là, période, je trouve, parce que là, c'est la noirceur totale. Puis là, vers 5h30, le soleil apparaît un peu plus, c'est encore plus agréable. On sent un petit regain, on sent un peu plus vivant. Je te comprends. Regarde, on va aller écouter deux chansons pour justement nous mettre encore plus en appétit, en dans le bain. Problème de stiletto, et j'ai sorti quelque chose des Boulamites, Laurence Badi qui nous chante « Pourquoi qu'un dimanche est toujours trop long? »
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0: Oh, hein? C'est spécial quand même, hein? C'est une petite musique. Est-ce que tu entends derrière toi le bruit des vagues?
1: Oui.
0: Est-ce que tu entends ce qui se passe derrière toi?
1: J'entends des oiseaux, le signe de la liberté qui traverse le ciel.
0: Alors, ferme tes oreilles. Excuse-moi, sinon, ferme tes yeux, c'était autre chose. Ferme tes yeux et imagine-toi que nous sommes justement au bord de l'eau. Qu'on est à la mer.
1: Et je vois, j'imagine un arbre.
0: un quoi? Un herboriste?
1: un herboriste qui s'en vient planter des plantes, vu que sur la plage, il n'y a pas assez d'herbe, évidemment. Non, je m'apprêtais à dire un Bernard l'ermite qui se promène dans son petit coquillage sur le bord de la rive.
0: C'est intéressant, ça, j'aime ça.
1: Et là, il y a un herboriste qui s'en vient planter une plante dans le...
0: Dans le Bernard l'ermite. Je savais trop que tu t'en allais là. Ouais, décidément, tu es en train de gâcher complètement mon ambiance musicale. J'essaie de créer une ambiance samedi, dimanche matin, tu sais, aller à la plage très tôt. C'est le fun d'aller à la plage, mais des fois, quand on
1: croise un herboriste.
0: Ben oui, ou un Bernard l'ermite, ça peut être chose. Mais c'est surtout quand on croise plein d'autres personnes autour. Quand il y a beaucoup, beaucoup, beaucoup de monde, des fois, c'est un peu lourd, c'est un peu complexe. Quand j'aime bien... une plage trop, trop bondée, c'est pas très agréable. Tu sais pas où placer ton parasol, tu sais pas où placer ta serviette. Une plage un peu déserte, là, un peu abandonnée, là, je me dis que c'est pas mauvais non plus. Alors, tu sais, tantôt, on avait les oiseaux de la ville qui se réveillaient, qui nous accueillait dans la matinée. Je pense qu'on pourrait écouter un petit 5 secondes de ce bord de mer, justement, juste pour nous attirer. Peut-être qu'il y a des gens qui commencent leurs vacances, justement, c'est dimanche. Ils ont peut-être commencé leurs vacances là, demain, là, officiellement. Là, ils sont en congé, vraiment en vacances. Bien, pensez un peu, écoutez ça, qu'est-ce que pourrait vous amener les vacances? Ces vagues-là qui viennent et qui revont, mon Dieu, qui repartent. Désolé, hein? Il est rendu presque 7 heures, on est fatigué, là. Puis des fois, à la plage, ben c'est ça. Hein? C'est... Voilà. Ah! Je les entends. C'est le fun parce que présentement, j'entends des oiseaux et je vois des mouettes qui passent à l'extérieur dans la rue. Et on fait toujours la confusion, il faut faire attention, les mouettes sont au bord de l'eau, les goélands sont en ville. Je sais que goéland, c'est plus poétique, la mouette, c'est plus que je pige dans les patates frites, mais c'est vraiment ça, c'est deux choses complètement différentes. Ça va pouvoir nous amener à deux chansons. Une première chanson de José Joséphine, tiens, parce que j'ai de la suite dans les idées, elle nous chante « Fille à la mer ». Et puis l'autre chanson de Gisèle, qui nous chante trop tard, et on s'aligne, nous, progressivement vers la fin, avec les mouettes et les vagues.

0: Jamais, oui, trop tard, mais jamais trop tard pour remercier les gens qui nous ont écoutés, les auditeurs et auditrices. On ne vous connaît pas, vous êtes très anonymes pour nous, mais on ne sait pas.
1: On reconnaît certains, je pense.
0: Oui, ben c'est ça. Ben, en fait, on remercie les gens qui passent sur la rue, qui nous saluent. Je pense que les gens semblent de plus en plus à l'aise. Tu remarqueras, les gens nous ont salués beaucoup cette nuit.
1: Beaucoup ce soir.
0: Beaucoup plus que la dernière fois, je trouve. Les gens sont intervenus. T'es même passé sur TikTok. Ouais. Là, ta carrière TikTok vient de commencer. Faudra vérifier pour voir qui... Est-ce que t'es allé voir si t'avais des likes? Si t'avais de...
1: Non, j'ai pas regardé. C'est pas un post, c'est une story, malheureusement.
0: Ah, mais... c'est une story.
1: Je suis pas encore à ce niveau-là.
0: OK, ça va disparaître à un moment donné. Ça, là, c'est éphémère. Ouais. Là. Comme la gloire sur les réseaux sociaux, souvent.
1: Ouais.
0: Comme la gloire, tout simplement. Hein? C'est pas Andy Warhol qui avait parlé du 15 minutes de gloire, qui avait dit qu'un jour, tout le monde aura son 15 minutes de gloire. Et il avait quand même pas mal raison, parce que ben ça ressemble à ça aujourd'hui. Tu fais n'importe quoi sur Internet, puis finalement, ben t'as un 15 minutes de gloire. Ça passe extrêmement vite. 7 heures d'émission, étonnamment, oui, ça passe également extrêmement vite. Avoue, quand même, ça a bien filé.
1: Ouais.
0: On a eu notre petit coup de bord, là, chacun de notre côté, même un peu en même temps, là, vers 4h15, là, on était chacun de notre côté sur nos écrans, puis on n'était pas moins bavard, disons. Là, je te vois danser, là, t'es comme un regain.
1: J'essaie de me garder.
0: T'essaies de te réveiller ou t'es comme un genre de pep là, d'un coup?
1: Mais
0: là.
1: C'est pour ça que je me suis mis debout d'ailleurs, c'est pour rester garder mon énergie.
0: La caféine et la taurine commencent à kick in, là. C'est peut-être ça, t'essaies de te mettre en... Écoute, il reste sincèrement 13 minutes. Fait que oui, tu peux danser un peu. T'es debout d'ailleurs. Tu l'as fait debout l'année passée. Je m'étais mis debout exactement comme ça. Puis il y a Leonardo Di Carpaccio, Castellos, qui était mon metteur en onde, me dit « Oh, t'as fait debout celle-là? » Je dis « Ouais, j'ai juste 2 minutes, puis je vais faire debout. » Le problème, c'est que j'avais mal placé le micro. Fait que on m'entendait pas super bien. Je l'avais comme monté trop. Moi, j'avais pris pour acquis que j'étais une grande personne.
1: Moi, il n'y a pas trop, par contre.
0: Non, c'est parfait. Moi, j'étais, je sais pas si grand que ça. On va l'écouter. Tiens, Reine de Lena, NRH. Non, HNR. Je me suis juste mélangé dans les lettres. Et avant, c'est la nouvelle chanson. Valérie Carpentier, rappelez-vous, il y a très longtemps, ta sœur Marine s'en souviendrait. Celle qui avait fait Star Academy. Valérie Carpentier, oui. Elle nous chante Fiji. Et je trouve que ça lui convient très bien.

0: C'était l'avant-dernière toune pour ce matin. Il nous reste à peine 2 minutes pour remercier encore tout le monde. Merci beaucoup. Merci François-Xavier.
1: Merci à toi.
0: Merci d'avoir demandé si je faisais encore l'émission cette année pour que je te réponde pourquoi. Puis tu me dises, ah, mais ça me tentait de le faire parce que j'avoue sincèrement que j'étais pas sûr de la faire cette fois-ci, l'émission. Je me sentais un petit peu. Je ne savais pas. Je savais pas si je devais reprendre ça, tout ça. Mais là, puisque tu m'en as parlé, tu m'as incité à le faire, ben je me suis dit, pourquoi pas l'essayer.

0: plein de, d'autres travaux de travail, job, tout ça, parce que ce n'est pas rentable, ce n'est pas suffisant pour eux, tout ça. J'ai vu ça passer et je trouvais ça assez, assez surprenant. On le sait, on est peut-être pas assez au courant, c'est pas évident, c'est du contrat, c'est du travail personnel, c'est du travail des fois intense et par moments c'est moins rentable que d'autres. Mais merci, musicalement du moins, les artistes d'être là, de nous proposer des choses. On vous remercie beaucoup et on vous laisse pour la dernière chanson, justement avec une chanteuse, artiste que j'adore. Vient de sortir un album, ça s'appelle Caramel Salé, cette chanson-là, c'est Mirani Coelho. On écoute ça et nous, on vous quitte pour ce beau dimanche ensoleillé. Merci, au revoir.
1: À la prochaine.

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2: Salut, salut! C'est votre émission, le Cowboy urbain sur la route. Et mon nom est Jason Dupuis. Et wow, quel bonheur pour moi, je le dis à toutes les émissions, d'être assis ici dans le siège de l'animateur en studio pour vous partager cet amour viscéral que j'ai pour cette musique du cœur, la musique country. Ce que vous allez entendre, ben, c'est du country 100% francophone et canadien. C'est ma ligne directrice, disons ça comme ça. Alors, on y va. Rolando, lui, ça fait longtemps qu'il traîne sa bosse, comme on dit. Et là, on va entendre sa chanson « La retraite », parce qu'il a pris la retraite des bars et tout ça. Et juste avant, Thalie Boyer nous chantera dans la lumière. Ben là, un texte offert à Paul Darèche par René Martel. En attendant que tu reviennes, qu'on écoute là tout de suite cette magnifique et touchante chanson de notre roi du country. Merci d'être là.

0: oui, Rolando qui nous parle de sa retraite, parce qu'il a pris la retraite des bars, il en a tellement fait dans sa carrière, mais il continue à chanter, et ça c'est une nouvelle chanson. Voilà, Tali Boyer juste avant Dans la lumière, et Paul Darèche qui nous chantait un texte de sa bonne amie René Martel, En attendant que tu reviennes. On continue avec la racine de la musique country, le Winston Band, Taper la trail, Véranda sans Ardillon, mais un country folk avec Patrick Bourdon, Attends-moi.
1: OK.

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Ça, c'est la racine de la musique country. On parle du Zydeco Bluegrass, le Winston Band, un groupe de Montréal qui le fait très bien avec Taper la Trail, juste avant Véranda, ce charmant duo aussi qui sont adorables, Sans Ardillon et Patrick Bourdon. Attends-moi, on continue avec Brigitte Junot, Pour toi, maman, et un petit crush au Nouveau-Brunswick avec Danny Boudreau. Faut se réveiller! Ah, oh, que oui!

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5: Salut, salut! Salut! C'est votre émission, le Cowboy urbain sur la route. Et mon nom est Jason Dupuis. Et vous savez, hein, la musique country, c'est très large. On part de la racine, comme on a entendu en première partie avec le Zydeco Bluegrass. Et on va jusqu'au country pop, communément appelé le new country d'aujourd'hui. Entre ça, ben, il y a du western, du country folk, du country rock. Bref, moi, je fais jouer tous les genres de musique country tant que c'est 100% francophone et canadien. Et quand je mixe cette émission que je vous offre, j'y vais surtout avec les paroles. Donc là, je me suis amusé. On va entendre Montana, John et John, Émilie Darèche, John, Johnny, Jean, et Caro Laurando, là tout de suite, avec « J'aurais voulu être Johnny Cash ».

Oui, ce groupe que le vent dans les voiles, c'est ça qu'il faut dire, Mantana. On vient d'entendre John et John et ça a été la première chanson qui ont sorti quand même quelques années, 2 ans peut-être. Émilie Darrel juste avant avec John, Johnny John et Carole Rando nous chantait « J'aurais voulu être Johnny Cash ». Eh bien, Annie Villeneuve nous chante quelque part le grand Irvin Blais, encore, mais là tout de suite, Jerry Garot. 3 heures du matin. On ferme!

Annie Villeneuve et son country. Son plus récent album, elle l'a fait en musique country. Et c'est vraiment bon, quelque part qu'on vient d'entendre. Irvin Blais juste avant, encore et encore. Et Jerry Garreau, 3 heures du matin. Et ça fait du bien. Alors, Amélie Hall nous chante Asphalt Junkie, parce que pour être artiste, il faut aimer faire de la route. Et puis elle, c'est une fille du Nouveau-Brunswick, mais là tout de suite, Emmanuel Boucher. Ah, ouais, c'est ça, amoureuse! Ah!

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1: Salut, salut! C'est votre émission, le Cowboy urbain sur la route. Et mon nom est Jason Dupuis. Et vous savez, je porte plusieurs chapeaux, entre autres animateur radio, ça c'est sûr. Je fais un peu de peinture occasionnellement, quoique là, dernièrement, j'ai laissé tomber ça un peu. Je touche à tout, je fais un peu ce que je veux. Et je programme entre autres la

chaîne Franco-Country de Stingray. Eh bien, cette chaîne-là, vous pouvez l'écouter sur votre téléviseur si vous êtes câblé, ou sinon, évidemment, sur le web. Et c'est du country francophone, bien sûr. Alors, on y va. Guylaine Tanguay, la deuxième voix tirée de son album reprise des chansons de Ginette Reno. Mario Prévost, le bum du country. Allez, on part, mais là, tout de suite, Guillaume Lafont. Rien à faire.

Ah, que ça fait du bien d'entendre les grands hits de Ginette Renault, mais en version country par la seule, l'unique Guylaine Tanguay. Et juste avant, Mario Prévost qui nous chantait « Allez, on part » et Guillaume Lafont, « Rien à faire ». Et on continue avec Yanny et Denis, « Chasse et pêche » pour les amateurs de chasse et pêche. Jonathan Godin qui écrit pour plusieurs artistes, entre autres Guylaine Tanguay. Fini la routine, mais là tout de suite, Véronique Labbé. « On a chanté trop fort ».

Yanni et Denis qui nous chantaient « Chasse et pêche ». Juste avant, Jonathan Godin « Fini la routine » et Véronique Labbé. On a chanté trop fort. Véronique a plusieurs chapeaux, qui est productrice, entre autres, pour Frédéric de Grandpré. Plein d'autres aussi. Bref, alors on continue à gueule de bois, ma petite bière. Mais là, tout de suite, Louis Bérubé, « Métis », une chanson marquante.

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4: Salut, salut! Et oui, c'est toujours votre émission, le Cowboy urbain sur la route. Et mon nom est Jason Dupuis. Et j'en profite pour vous inviter à devenir membre de votre radio préférée que vous écoutez. C'est simple, hein? Il faut aller sur le site Internet de la radio. Et puis, il y a l'onglet « Devenir membre ». Et ça coûte pas très cher et ça encourage ces magnifiques radios qui sont... nos voix, en quelque sorte. Alors, un petit trois chansons collées de l'Acadie, parce que j'aime l'Acadie et le Nouveau-Brunswick. Donc, Réal et Hurt LeBlanc nous chantent le country dans le cœur. Fayot, Jean sans abri, mais là, tout de suite, Tommy Young avec 130 sur 80. Merci d'être là!

la musique country sans contredit. Réal Leblanc avec sa bonne bouteille de vin et Hurt Leblanc, ben, ils se sont mis ensemble pour chanter le country dans le cœur. Juste avant Fayot, Jean Sans-Abri et Tommy Young, 130 sur 80. On continue avec Urban Cowboys. Hey, salut! Mi Rebelle autour de Joanne Provencher. Boost mon bonheur, mais là tout de suite, cap à l'est, Douglas Town!

trois chansons de country rock. Ça fait du bien, ça réveille et on peut danser là-dessus, pourquoi pas. Et bien, on se donne rendez-vous la semaine prochaine, même heure, même poste, comme on dit. Et avec plaisir, toujours dans la joie et la bonne humeur et cette magnifique musique du cœur, la musique country. Je vous laisse avec Karine Lagueux, une chanson instrumentale. Et c'est très beau, nos pas perdus, mais là tout de suite, Léa Jarry, foraine! À la semaine prochaine, bye bye!

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0: Quelle belle note, quelle belle musique, quelle ambiance. On a changé le thème de l'émission pour faire jouer cette... Il y a eu une petite gamique autour de ça. Là. On a eu un petit problème avec le thème de l'émission. Mais je tenais à partir avec cette musique-là. C'est une musique de l'invité d'aujourd'hui, Alexandre Desilets. Bonjour Alexandre, comment ça va?
1: Bonjour, ça va très bien, merci.
0: Merci d'être là. J'ai eu un plaisir fou à explorer ton parcours, à le refaire derrière toi, à te suivre dans l'évolution de ta carrière. Alors c'est à la Girafe en blues aujourd'hui, c'est Jean Gagnon-Doré qui vous reçoit. C'est avec Pierre-Luc Martel, notre technicien encore aujourd'hui. Alors merci Pierre-Luc d'être là aussi. Et on

0: On va se balader, on va se promener à l'intérieur du travail que tu as pu faire, qui est assez, ma foi, assez élaboré. Alexandre Desilets, j'ai comme préparé une espèce de parcours parce que ton parcours, il n'est pas banal. Il est assez évolué, il a évolué considérablement aussi. On parle peut-être d'à peu près 20 ans de carrière, hein, si
1: oui,
0: on peut dire,
1: c'est
0: à peu
1: en plein
0: près.
1: Ça, ouais.
0: De commencer 2008, l'envolée aérienne, on va dire. J'ai comme repéré 4 période qui m'apparaissent importantes.
1: Ben c'est bien.
0: Il débarque avec Escalader l'ivresse, un premier album qui lui vaut le titre de révélation de l'année à Radio-Canada. Sa voix de haut contre et ses mélodies pop-rock ciselées captivent immédiatement la critique. Ça, c'est la première étape. Deuxième étape, la consécration pop 2010-2014. Je me suis documenté, là, tu peux voir.
1: Oui,
0: hein?
1: Je vois ça, c'est cool.
0: Avec l'album La Garde 2010, il confirme son talent de performeur et remporte le prestigieux prix Félix Leclerc. Tu me diras si je me trompe des fois.
1: Non, ça
0: il
1: va.
0: Enchaîne avec Fancy Ghetto,
1: ouais.
0: 2014, un projet plus léché qui récolte plusieurs nominations à la disque.
1: Ouais.
0: Ça va bien aussi, c'était vraiment intéressant. Troisième étape, 2016, l'aventure symphonique. Il ose Windigo, un projet ambitieux fusionnant pop et arrangements orchestraux de haut vol, salué pour sa réalisation et ses arrangements exceptionnels. Hein, ça va toujours.
1: Ouais.
0: Quatrième étape, aujourd'hui.
1: Ouais.
0: La raison pour laquelle tu es ici, d'ailleurs, l'artiste en couleur, toujours inclassable, il a récemment sorti, c'était à l'automne passé, en fait, l'EP « Je rêve en couleur » en 2025, une œuvre explorant l'illusion comme refuge, prouvant qu'après 20 ans de carrière, son univers reste aussi vibrant et audacieux. Ça va bien?
1: Ça va très bien.
0: J'ai une bonne note.
1: Ouais.
0: Desilets, c'est l'équilibre entre une voix planante et une énergie scénique explosive. Un artisan qui transforme chaque note en tableau sonore. Ça te dit quoi? Tu reçois ça avec, avec humour, et c'est avec humour, mais c'est fondé,
1: ben, c'est
0: tout ça.
1: Oui. J'aime ça, l'idée du tableau sonore. J'adhère à ça parfaitement, là, parce que j'ai tout le temps senti que c'est un peu ce que j'essaie de faire, en fait. C'est comme des chapitres ou des pièces de théâtre ou des personnages que je joue. Là, donc, j'ai une polyvalence au niveau de la voix, puis je la suis dans différents univers. Je me laisse aller un peu. En étant polyvalent, ben ça me permet d'expérimenter puis d'aller dans des zones d'inconfort un peu. Puis d'arriver à faire des trucs que j'avais pas fait dans le passé. Donc, tu sais, je vais me challenger puis je joue avec ça. Fait que des tableaux sonores, c'est ça, parce que vraiment, tu sais, tu rentres dans un univers, puis ça se peut que, même s'il y a une continuité, il y a un filon qui est celui de ma voix, mais tu sais, tu passes d'un EP ou d'un album à l'autre, puis c'est autre chose. Puis ça me va bien.
0: Polyvalence, ça te va bien aussi. Quand tu mentionnes le mot polyvalence, je pense aussi au fait que c'est pas seulement sonore, c'est aussi sur le plan de la performance artistique, on va le dire. T'es quelqu'un qui danse, qui est capable de bouger sur une scène. T'es ouais. aussi quelqu'un qui... je pensais à la musique, je pensais à la danse, je pensais aussi... Bon, enfin, c'est ça, t'as une polyvalence grande sur le plan de l'expression.
1: Ben, je l'ai fait beaucoup plus quand j'étais plus jeune encore, là, je dirais, là, tu sais, ben, je me sens encore jeune, là, c'est pas ça, mais tu sais, j'avais ce besoin-là de bouger, là, puis c'était une pop qui était plus, je sais pas, peut-être plus éclatée, là, puis plus rythmique, plus dansante, puis j'avais envie de bouger. Mais c'est quand j'ai commencé ma carrière, il est décédé il y a 5 ans, là, puis dernièrement, il y avait une cérémonie qui commémorait, si tu veux, son départ, là, son passage. Pierre-Paul Savoie, en début de carrière, lui, plutôt que de me chercher un metteur en scène pour mes spectacles, j'ai été chercher un chorégraphe. Puis à l'époque, tout le monde trouvait ça un peu bizarre. Puis moi, c'est parce que j'avais envie de cartographier, si tu veux, que mon spectacle soit placé dans l'espace, que ça soit plus comme si c'était une longue chorégraphie. Tout était placé, plutôt que tout de suite s'attaquer à l'éclairage, ce que je vais dire entre les chansons, tout ça, pour moi, c'était secondaire. Ce que je voulais, c'est de savoir, ben, les 3 premières chansons, je suis assis, je suis debout, j'ai tu les mains dans le dos, je regarde le public, j'ai les yeux fermés, je suis de dos, et là, il y a un solo, je m'approche de mon musicien ou pas, ou je le regarde, ou, tu sais, j'ouvre mes bras, je les ferme. Puis tout ça, ça m'a permis de comprendre ce qu'on projette, en fait, lorsqu'on est dans la salle et on regarde quelqu'un sur scène. C'est quand tu es sur scène, mais qu'est-ce que tu projettes? Tu as le droit d'avoir les mains dans le dos, puis d'être introverti. Tu as le droit si c'est un choix artistique. Puis ça m'a permis, ça m'a ouvert...
0: Aussi, c'est une nature aussi, peut-être.
1: Oui. Mais oui, oui. Puis ça, c'est une nature, c'est ça. Puis ça m'a comme permis de comprendre qu'un spectacle, c'est pas juste ben je bouge puis je danse. Et, c'est que par mon physique, je vais peut-être déclencher une émotion chez quelqu'un. Mm. Puis ça peut suivre la musique. Donc c'est correct à un moment donné d'être introverti, assis dans ta bulle, tout ça. Puis là, la chanson d'après, t'es plus éclaté. Fait que depuis ce temps-là, moi, j'ai comme expérimenté avec le mouvement, puis j'ai toujours aimé ça.
0: Ah, mon Dieu, quelle réponse! Tu me souffles. Et j'ai l'impression que t'es vraiment quelqu'un de je sais pas quel mot utiliser. T'es quelqu'un de profond, je dirais.
1: Oui,
0: t'es
1: oui,
0: quelqu'un pour qui faire de la musique a un sens,
1: ouais.
0: Faire de la scène a un sens,
1: faire
0: le métier que tu fais, quel qu'il soit, parce qu'il semble des fois se déplacer selon l'accent que tu mets, si c'est physiquement ou si c'est vocalement. Et visuellement, je serais curieux de voir si tu fais de la peinture. Est-ce que tu fais de la peinture?
1: Non, non.
0: C'est pas
1: non.
0: Quelque chose que tu fais. Pourtant, c'est présent dans ton travail. On parlait d'un tableau sonore.
1: Oui, j'aime le visuel beaucoup. Mais tu vois, comme à force de... Plus jeune, tu sais, ça fait 20 ans en français. Avant, je travaillais en anglais, puis j'expérimentais avec la voix. Puis je faisais tous les instruments avec la voix, un peu à la Bobby McFerrin, puis je faisais les basses, les guitares, tout ça. Puis je me sentais à un moment donné que je trouvais ça vide, tu sais, puis je faisais de l'électronique, musique électronique, je trouvais ça vide parce que je ressentais rien, comme, puis c'est comme un animal de cirque ou un chien savant qui fait des trucs. Puis je me suis rendu compte assez jeune, c'est pas là que ça se passe. Il faut que tu... Tu sais, quand tu dis t'as l'impression que c'est profond, c'est qu'il faut que ça ait un sens.
0: Oui, je comprends.
1: Que ce soit pas juste pour épater la galerie.
0: Non, et c'est pas ça du tout. Mais ça le fait aussi. C'est paradoxalement, même en l'approfondissant, ça redonne une valeur. Parce qu'il y a quelque chose de très performant dans le travail que tu fais. On l'entend dans la façon que la musique est organisée.
1: Oui,
0: juste la pièce qu'on écoutait tout à l'heure, Viva l'Avatar.
1: Oui.
0: C'est une musique, tout est flottant là-dedans, puis en même temps très structuré. Alors, il y a toujours les deux.
1: C'est une performance, en fait. Puis, tu sais, souvent, je me souviens, on avait critiqué l'album à l'époque, puis on avait dit, il y a beaucoup de post-prod, mais il y a zéro post-prod, en fait. C'est une performance live, en fait.
0: C'est impressionnant, quand même.
1: Ouais.
0: C'est la façon qu'on crée et la façon que c'est reçu. Alors, il y a comme... C'est intéressant, on va en parler de ça aussi. OK, alors, on a entendu donc un extrait, un court extrait, mais là, on commence à écouter des extraits du dernier EP, en fait.
1: Okay.
0: Puis on va aussi écouter des extraits de l'avant-dernier EP, parce que le EP comportait 4 chansons, le dernier.
1: Ouais.
0: Et là, on en a rajouté à partir de celui qui précédait. Alors, on écoute tout de suite, donc, « Jeune à jamais », et c'est sur « Ton album, j'arrive en couleur ».
1: Thank you.

0: C'est toujours intéressant de recevoir un invité comme toi, Alexandre, et de passer entre les extraits, d'entre les moments d'entrevue, de passer à l'écoute de la musique, parce que très souvent, avec les artistes qu'on reçoit, les gens n'ont pas eu le temps forcément de réécouter leur musique, parce que ça a été fait en production, puis après ça rangé, puis ils prennent plus le temps, puis quelque part aussi on doit se tanner de toujours entendre les mêmes tunes pendant des mois de temps, qu'on gosse, qu'on travaille, tout ça. Et tu passais des commentaires là-dessus, c'est intéressant parce qu'il y avait comme une attention à le réécouter en studio ici. Et tu me faisais un commentaire justement sur la façon que tu avais travaillé cette pièce de musique-là.
1: On a changé la tonalité une fois que c'était fini, t'imagines? Alors, on a fait rentrer les musiciens, tout ça, tout était canné dans la boîte, était sur le bord de fermer le Tupperware, là, puis de le ranger dans le frigo, puis je me rends compte qu'elle écrase, fait que je décide de la monter un peu.
0: Elle écrase, tu veux dire quoi, pour les gens qui
1: c'est-à-dire
0: nous écoutent?
1: C'est-à-dire qu'elle est déjà lourde, c'est un down-tempo qu'on va dire, là. Okay. C'est un pouf, ben, imagine, elle était battements par minute, 3 BPM plus lent. Fait qu'encore un peu plus lent. Puis la tonalité aussi. Fait que juste, c'est quasiment psychologique. Tu montes un peu, tu l'accélères une petite affaire, puis là, tout d'un coup, elle brille. Donc, elle avance. Donc, c'est un pas ambitieux. Puis au lieu d'être comme un pas de quelqu'un déprimé qui traîne, qui marche dans la rue, là. Tiens, tu comprends, là?
0: Oui.
1: Mais tu sais, tout est une affaire de contexte. Tu sais, quand j'aime venir dans les radios comme ça, ou de réécouter mes chansons dans différents contextes, parce que des fois, ça nous est tous arrivé, en fait, de... Tout le monde tripse un artiste, puis toi, t'aimes pas ça, t'as pas catché. Tu sais, on dirait que ça m'interpelle pas. Puis là, à un moment donné, t'es ailleurs, des fois, t'es en voyage, en vacances, dans un autre contexte, ou last call dans un bar, t'écoutes un truc, puis tout d'un coup, là, OK, là, je viens de comprendre. Puis c'est pour ça que c'est souvent une affaire de contexte. Donc, moi, je me mets au défi de réécouter mes chansons dans différents contextes. Puis soudainement, la pièce, ben, elle va être rattachée à ce moment-là que j'ai vécu, comme par exemple en ce moment avec toi, tu sais, assis comme ça à discuter. Je vais m'en rappeler toute ma vie. Puis ce lien émotionnel-là, cet ancrage-là, pour moi, est intéressant. Puis quand on crée... C'est peut-être un peu ésotérique, là.
0: Non, mais tu donnerais mon idée là-dessus.
1: J'ai l'impression des fois, puis je serais pas tout seul à dire ça comme auteur, compositeur, interprète, comme artiste, t'as l'impression que tu travailles avec un bloc d'argile, puis la sculpture est à quelque part en dedans, en dessous, là, puis tu vas la dévoiler tranquillement, comme si la chanson existe déjà avant que, tu sais, elle existe avant que toi, tu sois là pour la faire ressortir, pour la matérialiser, tu comprends? C'est le feeling que j'ai souvent. Des fois, j'ai pas tant de souvenirs de l'avoir écrite puis de l'avoir travaillée. Puis des fois, je me dis des années plus tard, c'est moi qui ai fait ça. C'est vraiment bizarre comme sentiment. C'est vraiment bizarre, ouais. C'est weird, comme si la chanson existait avant que j'arrive.
0: Une grande intensité au moment où ça se déroule. Puis comme tu dis, ce sentiment de... peut-être déjà vu, qui se passe après coup, en disant, ben peut-être que c'est quelque chose que j'avais déjà entendu, mais que j'ai créé, finalement. Il n'y a pas de doute là-dessus. Là. C'est certain que le corps se rappelle, très certainement.
1: Le corps se rappelle, mais tu l'écris dans un contexte, puis tu le réécoutes dans un autre contexte, c'était un truc tout autre, fait que ça... t'es plus à la même personne.
0: C'est toujours intéressant, parce que c'est souvent des commentaires qu'on entend par rapport à l'écriture de texte. On peut avoir cette impression, des fois, de « Ah, qu'est-ce que ça veut dire? Je ne sais pas, c'est sorti comme
1: ça. » Oui,
0: c'est
1: ça.
0: Vis-tu la même chose du côté des textes?
1: Oui, puis c'est vraiment bizarre, parce qu'en création, je fais du coaching des fois, puis en tout cas, je donne ça en exemple, c'est le feeling d'un t'as un casse-tête, là, puis littéralement, il y a une pièce là, que tu as perdue, qui est en dessous de la table, je ne sais pas quoi. Puis tant que le casse-tête n'est pas complet, ça va te travailler. T'sais, tu vas même pas le ranger, tu peux pas l'accrocher, tu peux rien faire avec, puis ça va te hanter tant que tu n'as pas retrouvé cette pièce manquante-là. Puis quand tu la retrouves, pour trouver cette pièce-là, tu as fait un effort additionnel. En création, tu as dû te transformer, changer, transcender, changer quelque chose dans ta vie ou dans ta façon de travailler pour que tu puisses... décoder la chanson, là, tu sais, qui c'est plus grand que toi. Puis, donc, à partir du moment que tu complètes cette œuvre, whatever, cette chanson-là, tu as l'impression d'évoluer réellement. Tu es prêt à comme passer à autre chose. Il y a vraiment tu transcendes. En fait, il y a un changement qui opère dans ta vie en même temps. Fait que c'est quasiment thérapeutique, tu sais. Les gens vont faire de la thérapeutique. Pour vrai, tu ferais de la création, puis tu aurais le feeling d'évoluer à chaque fois que tu complètes un projet.
0: Okay.
1: Tu arrives à la prochaine étape après. Là.
0: Okay. Tu ne t'attaches pas à ce qui a été fait, finalement.
1: Non.
0: C'est comme le témoin d'un
1: oui.
0: passage
1: exact.
0: Vers autre chose.
1: C'est en plein ça, oui.
0: Et bon sang, ouf, c'est... Il y a dans ce que tu dis, dans cette façon que tu as de transmettre ton travail, ta façon de créer, il y a quelque chose d'hypersensible. Ça doit être quelque chose qui te caractérise, ça, je ne sais pas. C'est ce qui me frappe, en tout cas, en t'entendant, comment les choses te pénètrent quelque part.
1: Bien, tu sais, parler à des gens qui font de la poésie ou à des auteurs, ils sont très sensibles à ça. Là. En art visuel aussi, je pense que c'est la même chose,
0: peut-être en
1: cinéma. En danse, tu n'as pas de mots pour expliquer ton truc, tu dois le faire avec le corps.
0: D'accord.
1: Mais il y a réellement quelque chose... Dernièrement, je parlais avec un poète. Va savoir pourquoi une combinaison de mots ou deux images qui ne sont pas supposées fitter ensemble, puis là, tout d'un coup, poum, tu vas les mettre une à côté de l'autre, puis tu te sens complètement... you're moved by it. Tu te sens transporté, ému, tout ça. Puis on ne le sait pas pourquoi. Des fois, c'est des vieilles images, c'est une mémoire ancestrale, je ne sais pas, c'est archétype, machin, truc. Là, tu arrives, bon, tu mets ça ensemble, ça fait comme wow, OK. Puis ça, moi, j'ai toujours trouvé que ça, il y a une espèce de magie là-dedans. Là, puis l'idée, c'est d'être... l'art, c'est pas d'être capable de combiner des phrases ensemble. L'art, c'est d'être capable de reconnaître qu'il s'est passé quelque chose et qu'il y a une émotion qui se dégage de quelque chose d'artistique. Mm-hmm. Puis tu... Moi, j'ai appris avec le temps, tu lèves des flags. Quand tu sens que tu fais de l'art, whatever, là, puis à un moment donné, il y a quelque chose qui te fait vivre une émotion, c'est bon signe. Tu viens de mettre le doigt sur quelque chose, il y a un élément de risque, tout ça. Fait que là, c'est bon signe. Tu es à la bonne place. C'est juste ça, en fait. C'est d'être assez sensible pour capter là où il y a de l'émotion, puis là où il se passe rien.
0: Je te vois marcher sur un fil. C'est drôle, quand tu me dis tout ça, il y a comme un danger. C'est toi qui as dit le mot, je pense.
1: Ouais,
0: il y a comme on peut tomber,
1: oui,
0: mais la beauté de ça, c'est de créer et ce qui en sort, c'est d'avoir passé sur le fil, finalement.
1: Oui, parce que des fois,
0: en équilibre.
1: T'as peur, là, comme t'explores des styles musicaux, là, puis la première impression que t'as, c'est comme... Qu'est-ce que les gens vont penser? Est-ce que je m'en vais vers une zone trop quétaine, trop radiophonique, trop pop, trop... c'est-tu déprimant? C'est-tu trop... Est-ce que je me dévoile trop? Est-ce que je devrais redevenir un peu plus éthéré? Ou là, je suis trop direct? Ou si tu sais, c'est... Puis là, on se pose toutes ces questions-là. Puis en même temps, si je me pose cette question-là puis j'ai un malaise, ben parce qu'en réalité, c'est que jamais rien de grave. C'est où toi, tu te situes par rapport à ce que les gens sont capables de percevoir, comment les gens vont te juger. Mais ça, c'est une chose, mais comment tu vas être capable de vivre avec le fait qu'on te juge. Mais quand tu rentres dans cette zone de risque-là, tu sais que tu es sur le bord de trouver quelque chose d'original et de payant. À chaque fois, ça me fait ça.
0: Je suis chez moi. Quand je suis là, je suis chez moi.
1: Je suis peut-être pas chez moi, mais je suis peut-être en train de... On cherche, tu sais, puis je suis peut-être en train de trouver quelque chose d'original ou qui n'a pas été tout à fait dit, fait de cette façon-là encore. Ou, tu sais, moi, je suis en train de peut-être d'arriver avec de quoi de nouveau, là.
0: Mais je pense que tout le parcours que tu as pu faire jusqu'à maintenant témoigne de ça, de ce que tu dis. Je pense qu'on on te le rappelle, on te le signale que tu étais là, quelque part. Je lis certains commentaires, certaines critiques, puis... On attend, on est curieux, les gens se demandent un peu d'où ça vient, qu'est-ce que ça fait. On va en écouter encore, on va continuer à en écouter parce que là, on écoute deux autres pièces de musique tirées de ton précédent EP, Jardin d'Éden.
1: Jardin d'Éden.
0: Avec le jeu de mots, oui. D'Éden. Et puis Fait semblant qui est tiré de Je rêve en couleur. On écoute ça avec notre invité aujourd'hui, Alexandre Desilets, et on vous revient tout de suite après.

Alors, on continue l'écoute des musiques d'Alexandre Desilets. On va passer tout de suite à une pause commerciale et on vous revient pour la suite de l'entrevue dans la deuxième partie.

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10: Et oui, 101.5, et c'est la girafe en bleuse au microphone, Jean Gagnon-Doré. On continue notre entrevue avec Alexandre. On parle de ses albums, de son travail de création, tout ça. Le moins parler peut-être de l'aspect écriture de texte. C'est toi qui fais l'ensemble des aspects des musiques qu'on entend aujourd'hui. C'est toi qui es le parolier, tu es l'auteur, compositeur, interprète. Même l'arrangeur, peut-être?
11: Oui, co-arrangeur, co-réalisateur, hein? Ouais, aussi.
10: Tu travailles aussi. Parlons un peu de l'aspect écriture. On parlera aussi du travail des musiciens, parce que tu es entouré de gens avec qui tu produis quelque chose de particulier, je pense. L'équipe fait partie de toi, ou en tout cas, tu l'utilises à fond dans le travail que tu fais. L'écriture des textes, comment tu développes ton écriture? Le dernier album, par exemple, « Je rêve en couleur », il y a beaucoup d'impressions là-dedans, il y a beaucoup de désillusions ou il y a une démarche un peu particulière dans ce texte-là. Est-ce que tu pars avec un thème?
11: Souvent, je pars avec un thème. Oui, puis je me souviens plus si c'était Jim Corcoran ou Luc de la Rochelière qui m'avait dit, peut-être Jim Corcoran, que lui, il faisait des listes de titres, en fait. Puis dans le titre, souvent, tu as déjà le thème. Là. Donc, bon, tu as déplacé les montagnes. Tu es comme, OK, ça, on dirait que je pourrais faire de quoi avec ça. Puis là, tu développes. C'est pas une science exacte, là, mais j'ai déjà fait ça. Là, ça marche. C'est une bonne façon de procéder. Tu commences carrément par le titre qui est souvent le thème. Sinon, je commence avec un bon refrain. Là. C'est tout le temps comme ça, moi, un refrain ou la première phrase de mon couplet. Comme je commence du début, là, comme première phrase du premier couplet. Si j'ai une bonne entrée en matière, souvent le reste va... Le plus dur d'une chanson, pour moi, c'est la première partie, là, parce que tu développes un peu le personnage, c'est ton entrée en matière, tout ça. Là. À partir du moment que tu as fait déjà un premier refrain puis tu arrives aux couplets qui vont suivre, il y a moins de pression parce que tu es déjà dans la chanson, tu as moins d'informations à donner, de mise en contexte. Mais de toute façon, c'est jamais pareil, mais tout ce que je peux dire, c'est que plus ça va, plus je fais musique et texte en même temps.
10: Okay.
11: C'est plus facile.
10: Okay. Ouais. Okay.
11: Chose que je faisais pas avant, puis je me suis souvent buté à essayer de trouver de mettre des textes sur des mélodies, c'est plus dur.
10: Parlons donc de la pièce qui va suivre, avec l'idée que tu viens, les idées que tu viens d'exprimer, Seul. La pièce qui suit, c'est Seul.
11: Oui.
10: Comment il est né, ce texte-là? T'as écrit le mot seul, d'abord?
11: Oui, carrément, seul. Oui, puis j'ai compris que c'était important d'avoir une répétition. Puis c'est venu à un moment dans ma vie où j'ai eu beaucoup de problèmes, que ce soit argent, santé, tout ça, tout arrivait en même temps. Là, ma mère qui décédait du cancer, tout ça. Puis j'ai pas senti que dans l'industrie, j'avais tant d'amis que ça. Puis j'avais pas personne qui venait à mon aide ou qui venait me soutenir. Ça m'a vraiment, vraiment profondément marqué. Puis à partir de ce moment-là, je m'étais juré que je m'entourerais exclusivement de gens très, très proches en qui j'ai confiance, qui sont des amis proches, proches, proches. Je me suis dit que plus jamais j'aurais de relations superficielles et dans un même sens que plus jamais... Moi, je laisserais tomber des amis dans le même sens. Quand je vois des amis légèrement en détresse puis qui vont pas s'avouer comme étant en détresse, je vais gosser. Je continue à les appeler puis à leur écrire parce que j'étais de l'autre côté de la clôture puis j'ai eu souvent... me suis retrouvé dans une situation où personne s'informait sur moi puis je trouvais ça difficile. Puis ça a donné naissance à cette chanson-là. Puis si je peux dire une petite histoire, seule la chanson, l'interprétation qu'on va entendre là, il y en a juste eu une, ça. Je suis arrivé en local de répétition, en création, c'est sorti d'une shot, puis après ça, en studio, on ne l'a plus jamais retouché. C'était un one take. Ça a donné ça, clac, d'un coup. Puis voilà.
10: On l'écoute.

0: Chaque musique est un univers. Quand on t'écoute en parler, hors micro et pendant l'entrevue comme telle, Alexandre, chaque musique est un puissant univers qui comporte toutes sortes de facettes d'interrelations entre les gens, entre les paroles, entre la musique. C'est vraiment plein, plein, plein. Tu parlais tout à l'heure du fait d'être seul, puis j'ai l'impression que le métier que tu fais demande un peu d'isolement quelque part. La création comme telle, est-ce que c'est pas un retrait du réseau? Je te pose la question.
1: Je le fais moins. En début de carrière, je l'ai fait comme ça. J'avais la prétention, l'illusion, ouais, où je me disais comme, OK, il faut que j'aille dans un chalet, tout va se faire dans le chalet en 2 semaines.
0: Oui,
1: check bien ça, aller.
0: C'est limite de l'auteur, hein? Richard Séguin, je me retire dans le bois, puis j'écris mes tunes, puis je reviens les enregistrer après.
1: Oui, ben c'est cool si t'as de l'inspiration, sinon, man, c'est dehors novembre, là.
0: Ouais, peut-être en manque d'imagination, toi?
1: Ben,
0: je t'écoute parler, là.
1: Non, mais ça arrive, c'est parce que tu sais pas quoi choisir.
0: C'est un univers florissant.
1: Oui, oui, mais tu sais, c'est bien plus facile à deux parce que, premièrement, c'est plus le fun, ça va plus vite. Ça te relance, puis t'es pas dans une chambre à écho. Plus ça va, plus j'aime ça. Je travaille de mon bord, puis ensuite, j'arrive avec plein d'idées, puis là, je le propose avec qui je travaille, Jean-François Baudet, là, puis là, ça va vite. Puis là, on se commet, we commit, tu sais... on s'engage, je vais pas faire 6 versions de la même chanson, tu sais. On pourrait la faire de même et aussi la faire comme ça. On n'a pas le temps. On est occupé dans nos vies. Mais en début de carrière, Jean Massicotte m'avait dit, arrête-toi pas pour écrire, fais juste ta vie normale, puis quand t'as des idées, prends des notes. Puis c'est vraiment comme ça que je travaille. Tout le temps, un petit peu ici et là.
0: Très organique.
1: Oui.
0: Et c'est ce qu'on dit de ta musique, d'ailleurs. C'est drôle. On parle de toi et de ta musique. Et c'est un tout, hein? Parler de toi et de ta musique.
1: Oui, ça doit dépendre des chansons. Mais en tout cas, je sais que dans la création, c'est bien plus facile je devrais être assis en train d'écrire en face d'une page blanche, mais je dis, tant pis, je vais aller voir un show à place, ou tant pis, je vais aller nager, ou je vais aller faire du sport, ou je vais aller regarder un film. Finalement, pouf, c'est là que l'idée vient. C'est vraiment ça. Je passe devant une vitrine, je rentre dans une papeterie, puis là, je sors un magazine, ou des fois, je forçais ça chez nous. Je pitchais les magazines par terre pour voir sur quelle page ça va tomber. Fait que tu roules l'idée un peu, faut que tu prennes des risques un peu, tu changes ton pattern habituel, puis là, il y a des trucs qui arrivent. Dans le hasard. Comme quand on voyage, on est tellement inspiré. Pourquoi? Parce qu'on fait tout différemment.
0: Mmh. Oui.
1: C'est ce qui arrive quand tu voyages. C'est comme, mon Dieu, que je t'ai inspiré. Mais oui, t'as pris le train. Tu prends jamais le train.
0: Oui, puis aussi, quand on voyage, on peut. Je sais pas, tout le monde est comme ça, mais moi, je suis comme ça. On peut être davantage dans l'instant présent.
1: Exact. C'est en plein ça.
0: Être en présence de ce qui se passe ici et maintenant. Oui.
1: Carlos Castaneda, à l'époque, je lisais ses livres, là, tu sais, il disait la meilleure façon de piéger un lapin, c'est simple, tu poses un collet, il va toujours passer par le même sentier. Il passe tout le temps par la même trail, il se pend tout seul.
0: C'est vrai.
1: Tu comprends?
0: Vrai.
1: Fait que dans nos vies, tu sais, si tu veux être un magicien, tu sais, un chaman, si tu veux, puis en art, c'est le même principe, change tes habitudes de vie, comme ça, tu es certain de pas te faire piéger. Tu comprends? Tu ne te mets pas le collet autour du cou. Tu découvres des trucs différents.
0: Tu ne vas pas prendre.
1: En
0: passant rapidement parce que c'est le chemin habituel.
1: C'est en plein ça.
0: On continue donc l'écoute. L'album, la pièce qu'on écoute tout de suite après, c'est Je rêve en couleur. Deux mots sur Je rêve en couleur. C'est le titre du dernier EP, en fait. Hein?
1: Oui, c'est être trop optimiste, rêver en couleur. C'est particulier, là. Quand on dit à quelqu'un tu rêves en couleur, t'es trop optimiste. C'est quand même pété de dire ça, là. Je trouvais que le thème était super intéressant parce que on nous dit ça souvent, les artistes. On dit, ouais, mais tu sais, attends-toi.
0: C'est un reproche.
1: Attends-toi à être déçu plutôt. Okay, tu comprends, don't have too much expectations. Okay. Puis moi, je me dis, hey, non, arrête, là. Il faut rêver.

0: Alors, toujours avec Alexandre Desilets, on poursuit le tour. En fait, c'est presque terminé. Il nous reste quelques minutes encore et une dernière pièce de musique qu'on écoutera. C'est toute une exploration, c'est tout un parcours qu'on fait avec Alexandre concernant la création, le travail de composer de la chanson, de la réécouter aussi. C'est fabuleux de voir comment les choses revivent immédiatement en toi au moment où on l'écoute. Ces musiques qui ont peut-être été enregistrées il y a quelques années, peut-être pas les dernières, celles du dernier EP. Le dernier EP est sorti il n'y a pas longtemps. Donc,
1: oui, cet automne.
0: Cet automne. Donc, ce sont des pièces qui ont été créées et enregistrées dans la dernière année, c'est ça?
1: Oui, exact.
0: Okay. Les autres pièces, bien sûr, c'est tout le long de ta... Pas tout le long, mais le travail que tu fais date de maintenant 20 ans, alors ça couvre une bonne période. C'est quelque chose qui a évolué considérablement pour toi, cette façon de travailler, ou c'est resté la même fondamentalement avec des retouches, ta nature, en fait?
1: Ben, j'ai l'impression que ça a changé beaucoup. Là. Tu vois, comme... c'est différentes approches. Il y a des moments où j'ai voulu vraiment composer des trucs qui étaient que j'avais pas envie de représenter sur scène. C'est carrément, c'est des trucs où comme ce qu'on vient d'entendre, J'arrive en couleur, c'est pas nécessairement quelque chose que sur scène c'est intéressant, parce qu'il y a une monotonie. Quand je dis monotonie, c'est pas que c'est plate, c'est que au niveau de la mélodie, c'est répétitif là. C'est une espèce de transe là. C'est un genre de, c'est mon personal Jesus là, vous connaissez le, tu sais, c'est répétitif. Fait que sur scène, ça marche pas nécessairement, mais sur album, fait que pendant une période, moi, je me suis, tu sais, exercé à faire des trucs qui allaient être plus destinés pour les radios, pour les albums. Tu sais, c'est des singles que je sortais sans avoir la pression de me dire, bon, il faut que je fasse ça sur scène. Fait que ça m'a comme libéré, ça m'a vraiment fait du bien. Fait qu'il y a des chapitres dans ma vie comme ça où je sens... Au final, tu vois, sur Spotify, les 80 chansons sont là, tu sens pas que... tu sais, que t'es dépaysé quand tu passes d'une chanson à l'autre, là. Il n'y a pas de choc, là. C'est le même univers parce que c'est la même voix, c'est la même. Les mêmes thèmes qui s'entrecoupent, tu sais, au niveau de l'écriture. Mais au niveau de l'approche créative, puis au niveau de la réalisation, ça peut varier. Puis le but de pourquoi je le fais, qu'est-ce que j'ai envie de raconter.
0: C'est drôle parce que je lisais une critique à un moment donné qui décrivait très bien, qui était dithyrambique, on va dire. Par rapport à ton dernier disque, Je rêve en couleur, et c'était dans le devoir, tout dans ce court disque est de facture pop intemporelle, bijoux sertis de refrains, de ponts et de résolutions habiles, comme on sait de moins en moins en ficelé. Le reste de l'article était à cette image-là. Ça parle beaucoup du travail, de ton approche, tout ça, de cette façon que tu as de voir la chanson, de cette hypersensibilité. Je reviens avec le mot parce que c'est ce qui me frappe chez toi, cette capacité à percevoir beaucoup de choses par rapport à la création, tout ça. On va parler d'une façon plus concrète maintenant de ce qui s'en vient dans le métier, parce que pour toi, il y a des spectacles qui s'en viennent. Alors, ouais. On va faire le tour un peu de tout ça. Je trouve ça important.
1: Ben justement, ça fait... Moi, tu sais, on vient me chercher... C'est drôle parce que je porte plusieurs chapeaux. Fait que des fois, on vient me chercher comme auteur, compositeur, interprète. Tu sais, mettons, j'écris quelque chose pour d'autres. Ou tu sais, des fois...
0: Tu as travaillé avec le Cercle du Soleil à un moment
1: donné. Ben c'est ça, tu sais. Fait que des fois, c'est comme, ben on a besoin de ta voix pour une pub. On a besoin de ta voix pour, mettons, des collaborations avec les Sept Doigts de la Main.
0: Sept Doigts de la Main, j'ai vu.
1: Cercle du Soleil. Puis, ou des spectacles hommages. Il y a eu la Sade et Cella, Léo Ferré, quoi d'autre, Beau Dommage. Bientôt, il y a Harmonium, tu comprends. Puis, on vient me chercher comme interprète, comme si j'étais choriste, là, tu sais, qui a jamais écrit une chanson de sa vie. Puis, ça me sort de mon univers, j'adore ça. Puis, comme du même fait, tu sais, moi, j'ai, pour les raisons que je te disais tantôt, que j'avais envie d'explorer l'écriture de la pop sans être obligé de représenter ces chansons-là sur scène. Fait que j'ai comme passé carrément 10 ans sans faire de spectacle. De mes affaires à moi. Depuis Windigo, là, ça fait carrément 10 ans, j'ai pas...
0: Ça te manquait?
1: Oui, beaucoup. J'avais besoin d'un break.
0: T'as une telle nature là-dedans que ça doit t'appeler à un moment donné.
1: Oui, c'est drôle, ça m'a hanté même.
0: Hanté,
1: c'est,
0: hein?
1: Ouais, des rêves, des cauchemars, ce sentiment-là que t'es...
0: Reviens, hein?
1: Oui, t'es pas sur scène.
0: Ça te disait, reviens.
1: Oui, ça me disait... Ben, on fait tous un peu ça quand t'es musicien ou t'es performer, là, même en théâtre, on m'a raconté que c'est ça aussi. Là, tu fais des rêves qu'on t'appelle, puis tu es encore en train de te changer dans la loge, tu n'as pas fini de te préparer, ou tu arrives sur scène, puis tu ne sais pas qu'est-ce que tu es supposé dire ou chanter, tu n'es pas prêt, tu n'es pas... Tu sais, il y a des trucs, à un moment donné, tu sens qu'il faut que je retourne sur scène. J'aime vivre sur scène, j'aime le contact avec le public, puis je le sais maintenant que c'est un privilège, fait que c'est peu importe qu'il y ait du monde, qu'il n'y ait pas de monde, j'ai envie de cette expérience-là où je peux... livrer mes chansons d'une autre façon. Fait que 10 ans, c'est long, là. Mais tu vois, comme on a les dates, là. Je peux, si tu veux, je peux t'en donner quelques...
0: Il nous reste pas, une minute pour la fin.
1: C'est pas une tournée de Britney Spears, là.
0: Non, non, non,
1: ça te donne une idée
0: vas-y,
1: avec non, la référence, je te donne l'âge que j'ai.
0: Que tu les donnes.
1: Mais c'est ça. Donc, février, le 19 février, le 20, le 26. Donc, le 19, on est à Montréal. Fait que ça, il reste des billets à vendre.
0: Quelle salle?
1: C'est la salle, oh mon Dieu, je l'ai dessus.
0: Ah, tu les aurais sur le site web, c'est
1: ouais,
0: ça?
1: C'est ça. Okay. Allez sur le site web, tout est là.
0: Donne les dates encore.
1: Ben le 19, on est à Montréal, vous irez voir les dates. Le 20, on est à Québec. On est le 26 février à Gatineau, puis le 8 mai à Waterloo.
0: Okay.
1: Voilà. Mais pour ceux qui, je pense, qui est plus important, c'est Montréal, là. Venez nous voir, c'est trippant. C'est un show acoustique, là, pour, t'sais, j'ai tout le temps travaillé avec plein de musiciens.
0: Oui.
1: Puis là, c'est vraiment épuré. Là,
0: ça veut dire quoi?
1: Une guitare, moi à la voix principale, puis deux choristes.
0: Est-ce que tu joues la guitare?
1: Non. Fait que c'est guitare-voix.
0: Ce qu'on entend présentement, Viva l'Avatar, est-ce que ça va ressembler à ça?
1: Un peu, ouais. Ouais,
0: okay.
1: Ouais.
0: Hey Alexandre, merci beaucoup d'être venu à La Girafe.
1: Ça fait plaisir.
0: C'est un plaisir de t'entendre, d'entendre tes musiques, et puis on te souhaite une bonne continuation dans tout ce que tu fais.
1: C'est un gros plaisir.
0: À la prochaine.
1: C'est réciproque.

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De mes yeux à vos oreilles. Bonjour et bienvenue à toutes et à tous sur les ondes de CIBL 101.5 à Montréal. Je suis Louise Curodeau et c'est l'émission de mes yeux à vos oreilles. Parce que oui, je l'ai vu, je l'ai entendu, je l'ai cherché. Celui-là, je l'ai facilement retrouvé. Et puis là, je vous le fais écouter.

célèbre la fête nationale, why not, coconut? En entrée, donc, celui qui fut célébré dans les Franco, Jean Leloup, bien sûr, mais aussi ce thème pour une émission qui a ouvert la porte à un délire apprécié de toutes et de tous avec un Marc Labrèche audacieux, irrévérencieux, créatif. Le Marc qu'on aime, là. Plusieurs se sont fait connaître grâce à « La fin du monde est à 7 heures » qui était en onde sur les réseaux TQS durant 3 saisons, entre le 1er septembre 1997 et le 28 avril 2000. On y a connu des gens qui sont passés à CIBL. Il y a eu Jean-René Dufort, Bruno Blanchet. Pour les amateurs de la course, on a retrouvé Patrick Masbourian, en plus de découvrir une nouvelle facette de Paul Oud. Il s'agissait d'un concept de Stéphane Laporte et, comme plusieurs de ses projets, ben ça a marqué la télé québécoise. Ce qui vient après est d'après le roman de Stéphane Larue, Le Plongeur, paru en 2016 et qui lui a valu plusieurs prix. L'avez-vous lu, ce livre? Je sais, on parle d'écran ici, là. Mais est-ce que je me serais empressée à voir le film si d'abord j'avais pas aimé le livre? Parce que moi, quand le personnage principal s'entête à replonger dans les fonds vaseux de ses addictions, là, je lâche, fatiguée de toujours dire « Non, fais pas ça, vas-y pas, arrête! » Vous savez ce que je veux dire, là? Sauf que c'est l'histoire de l'auteur, c'est son livre. Ben ça valait le coup de le terminer. Alors, le film, il est sorti en 2023. Il a été réalisé par Francis Leclerc, qui l'a aussi scénarisé avec Erika Boulian. Il met en vedette, Henri Picard. J'ai assisté à une projection où Francis Leclerc répondait à nos questions ou réagissait à nos commentaires pour savoir que toutes celles et ceux qui avions lu le livre, on y retrouvait les images qui étaient dans nos têtes. En plus, pour connaître des gens du milieu de la restauration, ben, la scène en entrée est impressionnante, mais toutes les autres qui y sont proposées reflètent justement ce milieu-là. Tout ça est bien accompagné de la musique qui est importante dans l'histoire. Heureusement, le métal n'y prend pas toute la place. Pas que j'aime pas ça, j'aime quelques affaires, mais... Donc, on a pu aussi y entendre Dumas avec l'une de ses incontournables et on l'écoute.

10h48, c'était Miss Ecstasy de l'album éponyme sorti en 2001. C'est du tout premier album de Dumas. Laissez faire le 10h48, ça n'a aucun rapport. Et il avait interprété donc Miss Ecstasy lors de sa participation au Festival de Granby en 1900 pour les plus jeunes. Il a commis, Dumas, 12 albums créés des musiques pour l'écran, dont la trame pour le film de Yves Pépeltier, Les Aimants. Puis on va y revenir puisque c'est tout à fait charmant. La musique et le film. Une belle collaboration qu'ils ont eue, ces deux-là. On va poursuivre avec une œuvre sortie des Boulamites, puisque le film Kid Sentiment a été apprécié par les jeunes Québécois beatniks des années 60. Ça, c'est les ancêtres des hippies. Deux membres du groupe Yé Yé, les Sinners, ont dû fasciner l'essayiste, philosophe, cinéaste Jacques Godbout. Il leur offre de participer à une œuvre où leur spontanéité sera mise de l'avant. Ces deux jeunes hommes, François Guy et Louis Parizeau, explorent le temps et les relations avec deux jeunes femmes jouées par André Cousineau et Michel Mercure. Ils sont donc filmés par Jacques Godbout en 1968. On nous propose une captation ad lib des relations de ces quatre jeunes. Le film est toujours est disponible à l'ONF. On écoute Les Bouffons chantés par les Sinners.

Alors, il s'exécutait à l'aube du mouvement hippie. On est à la fin de la Révolution tranquille, à un an de l'Expo 67. Les garçons arboraient les cheveux à la Beatles, la première période, des bottillons pointus, des pantalons rayés très, très serrés, un peu trop courts, avec une chemise ample à volant. Pensez à Austin Powers, qui, bien entendu, sera mentionné dans un autre épisode de l'émission. Alors, les garçons, ils sont cabotins, à souhait, tandis que les jeunes filles sont plus réservées, mais pareil aux garçons, elles souhaitent s'épanouir, hein? C'est le début, hein? Alors, elles portent, elles aussi, des escarpins pointus à petits talons, ou encore des bottes à gogo, la mini-jupe, un look très mode londonien. On peut penser à la période où Mary Quant était la référence en mode pour les jeunes. Les Sinners sont ensuite devenus le groupe La Révolution française, qui nous ont offert, l'hymne québécois. Nous sommes québécois. On est dedans, là, hein? C'est la semaine de la fête nationale. On va rester dans la nostalgie avec ce qui est l'un de nos plus grands, ce qu'un de nos plus grands a proposé à Claude Fournier pour le film Deux femmes en or, QV 1970.

pour la trame de la première mouture de Deux femmes en or, on avait choisi Miss Pepsi de Robert Charlebois, accompagnée de Claudine Monfait, plus connue sous le nom de Mouffe. Le film est réalisé et scénarisé en 1970 par Claude Fournier avec sa conjointe Marie-Josée Raymond. Et puis, je trouve intéressant d'indiquer ce détail qui n'est pas anodin pour cette époque. Il a eu un très grand succès, ce film, puisqu'en plus de Louise Turcot et de Monique Mercure, connues au théâtre, on y retrouve plusieurs autres artistes de la scène diversifiée québécoise, tels Kivon Deschamps, Gilles Latulippe, Marcel Sabourin, Donald Pilon, Donald Lautrec, Réal Bellan, le père de Paul Buissonneau, Jean Lapointe, Raymond Lévesque, Jeannine Suteau et même Michel Chartrand. Et puis, le film est repris, ou plutôt adapté par Chloé Robichaud en 2025. C'est à Laurence Leboeuf et à Catherine Gontier-Heinemann qu'elle confie les rôles de ces deux femmes qui se dévoilent à elles-mêmes, je pourrais dire. Et c'est entre autres à Bon Enfant qu'on emprunte l'une de leurs chansons issue de l'album Diorama, sorti en 2021, et on l'écoute, Ciel bleu.

0: versions d'une même histoire qui ont pour différence la vision du et de la cinéaste. Le premier s'exécute dans un Québec et même un monde qui était austère, mais qui soudainement change rapidement. Il l'aborde avec frivolité, tandis que Chloé Robichaud, elle, fait ressortir la remise en question du choix de vie des personnages de sa version. Pour ce qu'il en est de la musique, bon, des boomers, le ton humoristique est toujours mis de l'avant, quoiqu'on peut y entendre une pointe de spleen, à mon avis, dans Miss Pepsi de Charlebois. Et puis, il y a l'espoir pour les générations qui suivent, parce qu'une soirée lève à un show de bon enfant. Ce sont des musiciens et des musiciennes qui, je suis certaine, doivent écouter les œuvres de celles qu'on entendait durant la deuxième moitié du 20e siècle. La première demi-heure achève et c'est avec de la suite dans les idées qu'on la termine. J'ai mentionné que les Sinners ont poursuivi avec un autre nom qui reflétait mieux la mouvance du début des années 70. Le mouvement souverainiste devient populaire et la musique d'ici le démontre bien. Les produits vendus dans la province étaient mis de l'avant par des publicités qui reflétaient cette mouvance. Les compagnies savent qu'il est important de s'adresser à nous, au Québec, de manière à ce qu'on se reconnaisse. La compagnie de bière Labatt devient même un symbole pour les Québécois. Il y a eu, bien sûr, le clin d'œil d'Olivier Guimond et la fameuse phrase « La 50, il n'y a rien qui la batte ». Puis ensuite, on s'adresse aux générations qui suivent et pour parler au monde également. On fait appel au compositeur François Dompierre qui crée une chanson que tout le monde entonnera. Il en a même fait une version, il a fait plusieurs versions, puis il en a fait une version pour le temps des fêtes. Mais là, on va écouter celle qui nous a le plus marqué en 76. Faut se parler. En passant, c'est lui qui la chante. Et puis, on est rendu à plus de 9 millions au Québec.
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Marouine Babine était donc entendue dans les cours d'école, dans les bars de quartier, dans les années 70, parce que l'harmonica est donc entendue dans le film de Louis Bélanger, qui enseigne également la trame musicale avec son compère Claude Fradette. Il y a beaucoup de nostalgie dans Gaspard Blues, offert en 2003, où on voit un Serge Thériault touchant. Et puis, il y a la suite musicale idéale qui s'imposait, ben oui, avec une autre chanson interprétée avec sincérité, d'abord par l'interprète de Dédé, Sébastien Ricard, et puis par Dédé Fortin lui-même, du film Dédé à travers les brumes. Si on parle d'interprète touchant, on pense également à Richard Desjardins. Sauf que là, il est complice avec Pierre Falardeau dans le film Le Parté. Un film dur sorti en 1990. La chanson interprétée l'est tout autant. On est au vieux pénitencier de Saint-Vincent-de-Paul à Laval. C'est le jour où a lieu le spectacle annuel. Se suivent les chanteuses western, les stripteaseuses, les magiciennes sexy. Et l'une des performances, celle du prisonnier bébé, interprétée par Richard Desjardins, parle dans le blanc des yeux au notable assis confortablement dans les estrades supérieures. On l'écoute chanter le scrou.

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J'avoue avoir hésité à l'inclure dans la liste. Je la trouve dure, cette chanson-là. Dure comme la vie des personnages du film. C'est le message que le cinéaste a tenté de passer après que son scénario pour le film Octobre ait été refusé. Pierre Falardeau dénonce les inéquités dans la société. Il l'a toujours fait, tout comme l'interprète et auteur de la chanson, Richard Desjardins. On reste dans le rock garage avec ce qui vient. Mutant Operator signe la trame musicale du film sorti en 2014, Tu dors, Nicole. Où est-ce que j'en suis rentrée avec mes affaires? Tu dors, Nicole, qui a été créée par Stéphane Lafleur, qui, étrangement, on pourrait dire solidairement, confie souvent les trames à ses contemporains. Il a fait ce film en 2014. Au cas où vous vous demandez le pourquoi de cette remarque, c'est qu'il est lui-même musicien, puis il est le chanteur du groupe musical Avec pas de casque. On va écouter l'une des pièces interprétées par le groupe de garage de son frère, qui joue dans le salon des parents de Nicole, jouée par Juliane Côté. Voici Canyon Apache.

L'œuvre de Stéphane Lafleur est singulière et elle me plaît. Son imagination y est présente en toute simplicité et c'est ce qui me charme, moi. Quant à la musique qu'on entend dans « Tu dors, Nicole », elle est dans le ton et soutient l'histoire. Vraiment, là, parce que, bon, il se pratique tout le temps dans le salon en question. C'est d'abord l'atmosphère musicale que je souhaitais reprendre pour la suite. Puis, j'ai choisi cette chanson de Jean Leloup qu'on entend dans la nouvelle série de Martin Matt que je viens terminer, ça fait pas longtemps. Chronique sociale ici. Non, mais on est parti de loin, les femmes. Puis de voir que des fêlés souhaitent qu'on y retourne. En tout cas, c'est très réaliste. Quoique, je trouve que pour les années fin 80, début 90, ça m'a étonnée d'entendre encore le discours de la femme qui veut s'émanciper de son mari. Mais c'est issu de son histoire. Alors, j'imagine que c'est très, très réaliste comme représentation de l'époque. Mais moi, je les ai vécues ces années-là, puis c'est vrai que certaines femmes ont eu de la difficulté. Puis c'est justement après la montée de lait justifiée de Diane Joyal, personnage que joue avec aplomb Marie-Lise Book, dans le premier épisode, qu'on entend ce qui suit.

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3: Oh, la vie, la vie, la vie. C'était difficile pour obtenir les droits de la pièce. Pour certaines pièces. Ici, par exemple, il l'a eu pour Jean Leloup. Ça a été super pour ça. On est bien contents. C'était donc à partir de la trame de la vitrerie joyale. Puis on se laisse. Il y avait Pierre-Luc Funk, puis Pierre-Yves Desmarais là-dedans, puis évidemment Martin et Matt. J'ai pas pu terminer le visionnement, mais c'est pas grave. Là, je vous offre du nouveau, du Charlebois, avec la pièce qui suit et qui vient de l'album Québec Love, sorti en 1969.

J'ai choisi de vous présenter l'image du film Un 32 août sur Terre pour représenter la source de mon choix musical. J'aurais tout aussi bien pu choisir Crazy, où on peut aussi entendre ce classique de Charlebois. Je vous reviendrai avec l'incontournable de Jean-Marc Vallée, ça c'est sûr. Mais là, je dois mentionner ce film de Denis Villeneuve. Moi, j'ai adoré Un 32 août sur Terre, qui est sorti en 1998. C'est son premier long métrage. Il met en vedette Pascal Bussière et Alexis Martin. C'est la fin de ce spécial Saint-Jean pour les vieux ou de la fête nationale pour la jeunesse. C'est à travers les œuvres de nos créateurs tristes que j'ai pu concocter une trame qui présentait une variété éclectique aux accents de rock parce que on aime ça ici. Restez à l'écoute pour l'émission Sprinette et Spandex avec Isabelle. On se retrouve la semaine prochaine et même si mon allégeance va essentiellement à la culture d'ici, on profitera des fêtes du rock, le Rest of Canada, et de celles des pas chanceux au sud de la frontière, car eux aussi ont des belles propositions musicales. Mais je ferai preuve d'astuce pour qu'on entende quand même du français. On termine avec une série, avec cette version d'une chanson de Martin Stevens, interprétée à la toute fin d'une série disponible sur Tout.tv, co-scénarisée et réalisée par Édouard Gingras et Zachary Larrault. Ayerscliff est une autre proposition dont on peut être fier. Qu'on est bon, mais sans blague. On écoute Gab Bouchard, qui était également au Franco avec sa gang de fidèles moustachus, devant la scène, avec « Sans amour ».

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Et en ce dimanche 28 juin 2026, en direct du studio ATIBL, et bien ça c'est à l'angle Saint-Laurent et Sainte-Catherine-Est. Et on est en plein cœur du quartier des spectacles. Bienvenue à votre bingo radio du Grand Montréal de CIBL. Alors, bonjour, bonjour tout le monde. J'espère que vous allez bien et que vous avez passé une très belle semaine. Moi, j'ai passé une très belle semaine et en plus aujourd'hui, hier aussi, il a fait tellement beau. C'est l'été qui est arrivé, ça fait vraiment du bien. Et donc, hier, j'y tenais et je voulais vivre ce moment historique, en fait, qui est annoncé comme ça d'une certaine façon avec angine de poitrine. Et là, je connais un peu plus votre amour de ce duo-là quand même. Et comme vous le savez, ben moi, mon cœur est avec la musique country. Et eux, c'est un peu compliqué de décrire le genre musical, mais en tout cas, principalement, c'est rock. Hein, disons ça comme ça, avec leurs costumes et tout. Et donc, effectivement, ben ça a été une soirée record pour le festival de jazz. Et même un petit peu avant le spectacle, il y a des entrées qui ont été bloquées. Il y avait vraiment beaucoup, beaucoup de monde, beaucoup de curieux. Et moi, ben je trouve ça fascinant que deux gars du Saguenay finissent par être de plus en plus connus, mais sans qu'on voit leur visage un peu partout dans le monde, hein, parce que là, il y a une tournée d'annoncés. Ils vont aller au Japon, ils s'en vont à New York, à Las Vegas, ils font le tour vraiment du monde et c'est fascinant de les voir aller. Bon, alors, jouons au bingo! Oh que oui! Aujourd'hui, ben, on joue 5 jeux. Il y a un total de 3 500 $ à gagner. Et vous pouvez nous écouter, de préférence, c'est le canal officiel en quelque sorte, parce que c'est directement dans vos oreilles, sur les ondes hertziennes CIBS 105,5 FM sur le FM. Et aussi, ben, vous pouvez écouter sur Vidéotron, canal 574. Bell 959, Helix 615 et sur le web aussi, CIBL1015.com. Et évidemment, sur ces plateformes, ben, il y a un délai. C'est pour ça qu'on met une chanson entre les jeux, pour s'assurer que vous ayez le temps de déclarer votre bingo. Et donc, on laisse le temps, justement, ce délai de 15-20 secondes des plateformes de passer, en quelque sorte, et puis que vous puissiez déclarer votre bingo gagnant, si c'est le cas, bien sûr. Aujourd'hui, comme à l'habitude, disons ça comme ça, ben on sera accompagné par le séduisant Danny

campagne, qui est toujours là et que c'est lui, c'est sa belle voix que vous allez entendre si vous gagnez. Mais si vous gagnez pas aussi, peut-être, là, tu sais, si vous avez, bon, OK. Et à la mise en onde, Gilles Lamarche aussi qui est là, depuis le début, disons ça comme ça. Et oui, on est des fidèles et puis amoureux du bingo et du dimanche. Comme ça, notre rendez-vous est très important avec vous. Donc, l'appel des boules se fera deux fois à chacune en français. Et vous pouvez aussi toujours, en tout temps, bien sûr, consulter les règlements du bingo de CIBL sur la page couverture de votre livret. Comme vous le savez, les habitués le savent en fait, les nouveaux joueurs, ben je vous dis aussi merci parce que en jouant avec nous aujourd'hui, ben c'est votre façon de contribuer directement au financement des opérations de CIBL. Et puis sans vous, ben ce serait cette radio serait pas possible. C'est une radio citoyenne, libre et audacieuse, une radio communautaire francophone de Montréal qui existe déjà depuis 45 ans. Et pour ça, ben, on vous dit un immense merci. Merci, merci d'être là. Bon, alors, on y va. J'insère donc les boules B1 à O75 dans le boulier. Attention. Hop, c'est parti. Et je voulais vous dire aussi que, comme à l'habitude, mais dans le groupe Facebook Bingo Radio de CIBL du Grand Montréal, eh bien, j'ai parti un Facebook Live du dessus du boulier. Mais ça, c'est vraiment en agrément, en quelque sorte, car, comme je le disais un peu plus tôt, ben le canal officiel, c'est sur les ondes FM, parce que ça, c'est direct, mais le Facebook Live du boulier, c'est pour appuyer le tout. Et c'est ça. Et donc, on commence. Hein? Alors, le premier jeu, c'est la carte jaune avec le cerf-volant. Donc, pour gagner, vous devez compléter un carré dans le coin supérieur gauche de votre carte. À ça s'ajoutent deux cases, celle de la colonne G sur la quatrième ligne et celle de la colonne O sur la cinquième ligne. Et vous pouvez en tout temps voir le schéma de tous les jeux sur la page couverture de votre livret de jeu. Ah, j'ai pas mis mon chapeau, non? Parce que je dis ça parce qu'il y a des gens qui passent sur Saint-Laurent. Comme je vous ai dit, on est à l'angle Saint-Laurent et Sainte-Catherine. Et puis là, ben, les gens qui s'arrêtent et qui me demandent « Où est ton chapeau? » Parce qu'ils nous entendent à l'extérieur. Jouez avec nous la semaine prochaine. OK, donc, on joue avec ce jeu, ce premier jeu, pour un montant de 400 $. Bonne chance à tous et merci d'être là. Voici votre premier numéro. J'ai O64. O64. Ben oui, et d'habitude, c'est vrai que je suis habillé en cow-boy, j'ai mon chapeau et tout ça, mais là, il fait chaud un peu, je suis en format été, on va dire ça comme ça. Alors, B14.

Oh, 73. Oh, 73. Et je vous rappelle qu'il y a plusieurs points de vente pour acheter les cartes un peu partout à Montréal. Vous allez sur le site Internet, toute la liste est là. Et je vous invite à jouer avec nous. Oh, 63. Oh, 63.

J'ai 54. Le v'là, le G. J'ai 54. Toujours un bonheur de vous retrouver en ce dimanche. C'est un rendez-vous bien important pour nous. Je rêve toujours de mimosa. Un jour. Oh, 72. Et dans le groupe Facebook, ben vous pouvez écrire vos salutations, vos petites annonces, pourquoi pas, ou vos vœux, si vous voulez, et puis je vous suis en direct. B12.

N41. Et ce qui est beau avec vous, c'est que certains d'entre vous, vous vous rassemblez pour jouer avec nous. Moi, j'aimerais voir des photos. Surtout ceux qui se sont installés sur leur balcon ou sur leur terrain. Il y en a certains qui jouent dans les campings aussi. B3. Je veux vous voir la bête. I-26.

B5. B5. Et c'est une belle communauté grandissante qu'on a presque 1000 personnes. Sont membres du groupe Facebook, entre autres, et vous êtes bien plus certainement joué. Merci d'être là. B8.

Au 75. Au 75. Peu de N et de I de sortie, mais c'est encore tout. Et une belle salutation à ceux qui se joignent à nous pour la première fois aujourd'hui. Ben, sachez que vous êtes sincèrement les bienvenus et je vous souhaite bonne chance car c'est un réel fait que vous pouvez gagner en jouant avec nous. Oh que oui! I-19! I-19!

10. B, 10. Et bien sûr, une belle salutation avec une caresse sur les ondes, on va dire ça comme ça, à nos fidèles habitués. Il y en a certains et certaines qui jouent avec nous à toutes les semaines, et ça depuis longtemps. Merci, merci, merci! Au 70! Au 70!

N35. N35. Et si vous gagnez, ben, vous avez la chance de voir notre beau studio qui est à l'angle Saint-Laurent-Sainte-Catherine quand vous venez chercher votre prix. Et puis, si vous acceptez, ben, on prend une photo de vous, justement, que je publie dans le groupe Facebook. Eh ouais, certains et certaines viennent s'asseoir carrément ici, dans le siège de l'animateur. Eh ouais. B13. B13. $400 en jeu. Bonne chance. Ça se prend bien, $400. G50.

I-27. I-27. Et si vous gagnez, ben, vous devez téléphoner au 514-416-4937. 514-416-4937. C'est écrit sur la page couverture de votre livret. N-32. N-32. Et il faut repérer le numéro qui est en dessous de la case « Free » de votre carte qui sera gagnante. Et c'est ce numéro que le beau Danny va vous demander au téléphone. B6. B6.

Au 74. Au 74. Et on attend cette fameuse cloche que Gilles active quand il y a un appel entrant ou des appels entrants. Et là, ben, on prend une pause et on attend. Au 66. Au 66.

J'ai 48. J'ai 48. Et vous êtes plus qu'une trentaine à regarder le dessus du boulier. C'est utile. Je sens que vous aimez ça. Tant mieux. N40. N40.

43. N 43. On s'approche, on s'approche. Selon les boules sorties, je pense qu'on y est proche. Bonne chance. I 16. I 16.

Ben là, hein, on savait que c'était proche. C'est mathématique et bien sûr un jeu de hasard. Et Danny qui vérifie la carte pour savoir si c'est gagnant. Et nous serons dans quelques secondes. Si c'est pas gagnant, ben on continue, évidemment. Eh oui! Bingo! Bingo! Bingo! Bingo! Bingo! Oh! Alors, ben là, je vous propose justement une pièce musicale d'Angine de poitrine. Non, c'est une blague parce que j'ai fait un sondage hier et j'ai bien compris que c'est pas dans vos cordes, on va dire ça comme ça. Mais du même gérant et de la même boîte de production qui s'appelle le Spectacle Bonsaï, il y a Québec Redneck Bluegrass Project qui sont gérés par eux aussi. Et là, ben, ils ont fait une entrée dans notre palmarès Les 30 Glorieuses qui est compilé par Maurice Bolduc et je vous propose leur chanson à Plus de planètes! C'est belle.

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Oui, alors Québec Redneck Bluegrass Project, c'est vraiment un groupe bébite. Puis là, ils vont faire Club Soda dans pas long. Ils ont fait les festivals. Bref, ils sont partout. Alors, la feuille jaune est maintenant complétée et nous avons une gagnante qui s'appelle Huguette Young. Elle a acheté ses cartes au dépanneur au coin de la Troie et elle gagne le lot de 400 $. Ouais, monsieur, madame. Et bon, félicitations à vous. C'est fait du bien de gagner. C'est toujours un plaisir comme ça. Alors, je réinsère les boules dans le boulier comme ça. Hop! Je démarre le souffleur. Oups, c'est l'autre bouton, excusez-moi. Bon, voilà. Et on va jouer là maintenant le jeu le plus compliqué des 5 jeux. Ça s'appelle les 4 coins. Et si vous avez besoin d'un schéma pour savoir ce que c'est, ben allez voir sur la page couverture de votre livret de jeu. Et la lettre N n'est pas nommée pour ce jeu car nous n'en avons pas de besoin. Et donc, nous jouons. Pour 500 beaux dollars. Bonne chance à tous. On y va. I-29.

J'ai 48. Et après ce jeu, ben, la prochaine chanson qu'on va entendre pour se rendre jusqu'à là. Oui, c'est ça. Oui, c'est ça. Une belle chanson d'été en l'honneur de toutes les ginettes. On en parle tantôt. Au 72! Au 72!

Il y a du monde dans le quartier des spectacles. Laissez-moi vous le dire, le festival de jazz qui a commencé jeudi au 65. Au 65. Et d'ailleurs, Angine de Poitrine, qui ont fait le festival de jazz l'année passée, mais sur une des plus petites scènes. Puis hier soir, ben, ils étaient sur la grande scène comme tête d'affiche un samedi. C'est impressionnant. J'ai 60. J'ai 60.

I6. Et Caro de Mers qui souhaite un bon bingo à toute la gang au parc Joliette-Sainte-Catherine. On veut une photo. Bonne chance. B10. Et Marcel Ramsey, c'est sa traditionnelle photo travaillée. Et là, elle est vraiment drôle. Vive l'été à ta santé, Jason. Et puis, il fait parler Yvan et les autres. Yvan? OK. Au 63!

14. B, 14. 500$ en jeu, bonne chance. I-25.

au 67. Au 67. En 67, tout était beau. C'était l'année de l'amour. C'était l'année de l'expo. OK, OK. Je suis loin de la grande scène. I-19. I-19.

27. I-27. Et Monique Bouvier qui souhaite un bon après-midi à tous les joueurs de bingo en ce beau dimanche ensoleillé. Bonne chance. Au 74. Au 74. Et Martin Lévesque souhaite un bon après-midi à tous et un bon bingo à sa conjointe, Joanne Amel. Fidèles habitués. C'est fun de jouer en couple comme ça. Au 71. Au 71.

notre grand chum est timide aujourd'hui. I-28. I-28. Et Mélanie Lachapelle qui souhaite un bon bingo à sa mère et à ses amis qui jouent au bingo. Bonne chance! Au 73. Au 73.

Eh bien, là, fallait que je parle de lui pour qu'il se monte la bête. Alors, notre grand ami à tous, Yvain! Yvain!

ça à crier. Oh, 66! Oh, 66! Oh, beaucoup de hauts de sortie, hein? De I aussi. Eh bien, bonne chance. Et Chantal Cartier qui souhaite un bon bingo et bonne chance à Marcel et José. Et un petit coucou et câlin spécial au petit Tana Craft and Dinner. Ah! C'est aussi une belle chanson de Lisa Leblanc, ça, d'ailleurs. B1! B1!

J'ai 54. J'ai 54. Isabelle Trottier, qui est une fidèle habituée aussi, qui souhaite un bon bingo aux gens du Parc Joliette qui jouent dans les parcs, dans le parc. Ah oui, Marie, en plus, moi, je veux une photo. J'ai 51. J'ai 51. Quelle belle idée de jouer dans un parc en groupe, pourquoi pas? Avec toutes mes belles niaiseries.

69. Au 69. Et les habitués le reconnaissent quand ça part. 500 $ à gagner. Oh yeah. On cherche les quatre coins. B7. B7.

4. Le B, 4. Techniquement, selon les boules qui sont sorties, un bingo est possible. Bonne chance, on est proche. 500$ dans vos poches. Je vous le souhaite, bien sûr. I-26. Ah, c'est ce que je pensais que ça s'en venait, bien sûr. Et donc, comme vous savez, ben c'est Danny qui prend les appels aujourd'hui et qui passe à la vérification. Et si le bingo n'est pas bon, ben on continue. Donc, ne perdez pas espoir. Je souhaite à la personne que c'est gagnant, bien sûr. Eh oui, c'est un bingo, bingo, bingo, bingo, bingo, bingo, bingo! Yeah. Alors, voici la chanson promise du légendaire groupe Beau Dommage à toutes les Ginettes qui jouent au bingo avec nous aujourd'hui. Ah, c'est Ybelle!

la feuille rouge et les quatre coins. Et maintenant complété, nous avons deux gagnantes qui se partageront le lot de 500 $. Félicitations à Lise Fontaine qui a acheté ses cartes à la Tabagie Variété Manque et Carole Favreau au Proxime des habitations Pelletier. Voilà, bravo, bravo, bravo! Alors, ben, je vous invite justement au festival de jazz qui a lieu présentement. C'était du 31 juillet. Ah non, là, je me suis trompé. Je suis pas à bonne place. Ça a commencé le 25 juin et c'est jusqu'au 4 juillet. Il y a plusieurs scènes et c'est vraiment fascinant comme endroit. Alors, on continue. Je réinsère les boules dans le boulier comme ça. Hop! Je démarre le souffleur et c'est parti. Oui, voilà. Donc, nous allons maintenant jouer le troisième jeu sur la feuille verte. C'est la table. C'est simple. Hein? Ça prend la ligne du haut avec deux pattes en dessous ou un demi-X. Vous avez des doutes? Ben, il y a toujours le schéma sur la page couverture de votre livret. Et nous jouons aussi cette fois pour un beau montant de 500 $. Alors, bonne chance à tous du fond du cœur. Voici votre premier numéro, le G59. G59. G58.

Au 68. Au 68. I-24. Excusez, ça a brassé un peu avec le live Facebook. Je l'ai replacé. J'ai 46. J'ai 46.

N36. N36. Le retour des N. Éline Gagnon qui m'écrit « Allô Jason, on joue Marie et moi et on t'aime. » Oh, c'est gentil. J55. Ça, c'est parce que vous n'avez pas vu le beau Danny encore. Il n'aime pas ça quand il dit ça. On dit ce qu'on pense, hein? N34. N34.

B6. B6. Oui, Amélie Regan a dit, moi, je veux voir une photo du beau Danny. Mais pour voir le beau Danny, il faut gagner. Voilà, c'est lui qui va vous remettre le prix. Et prendre la photo, souvent, c'est lui aussi. J51. J51.

J'ai 48. J'ai 48. Et Caro Gervais qui dit Sophie Lagacé, bonne chance à vous aussi. Ça, ça veut dire que Sophie Lagacé y a souhaité bonne chance. Ah oui. I-30. I-30.

N44. N44. Justement, Sophie Lagacé a dit « Nancy, fait dire. Bonne chance à Loulou et Caro. » C'est gentil. I-25. I-25.

15. B, 15. Ah, voici une photo. Nia, nia. Bon bingo tout le monde au parc Joliette. Oui, sur une table de camping. Justement, c'est le jeu de la table. Et là, je vois des verres de café, de l'eau et beaucoup de plaisir. Amusez-vous. B2. B2. Quelle belle idée hein, d'aller au parc pour jouer comme ça et se rassembler. C'est une très belle idée, bravo. Au 71. Au 71.

Et Sonia Tremblay qui souhaite bonne chance à son frère Martin. Et bon bingo à tous! I-17! I-17!

N32. N32. Et Sophie Lagacé qui dit « Lâche pas, Jason, je vais revenir jouer, c'est sa première fois. Tu me fais rire. » Ben, c'est ça, le but, hein, c'est d'avoir du plaisir. Et même, j'ai contacté une amie qui est médium. Peut-être la semaine prochaine, elle sera là. O67. À suivre. Je suis toujours dans le but de rire, là.

Alors, mes deux petits canards I-22 sont heureux, là, présentement. Avec leurs petits. C'est beau. À voir au parc La Fontaine, entre autres.

I-19. I-19. Et ma belle gang du 4000 Ballantine à Verdun, c'est Diane Jasmin Châtelain qui nous écrit pour vous. Souhaitez bonne chance. Merci d'être là. I-21. Et Mélanie Nini qui dit, elle, qu'elle joue au Camping Rouville. Il y aura bientôt des cartes à vendre aussi en direct du camping. Ça fera moins loin pour vous. Et puis, vous allez pouvoir convaincre vos amis autour aussi de jouer avec vous. Pourquoi pas? I-29. C'était d'ailleurs votre suggestion, Mélanie. Très belle suggestion.

I-28. I-28. Et Caroline Desjardins qui souhaite un joyeux anniversaire de mariage à ses parents adorés, qu'elle écrit Serge et Carole, le 23 juin dernier. Ben, c'est 53 ans de mariage. 53! Wouh! Je suis rendu à 7, moi, puis je trouve que c'est long. N38! Et elle écrit « Je vous aime, chers parents ». N38! C'est beau. Hey, 53 ans. Impressionnant.

0: N35. N35.
1: J'ai hâte à la prochaine chanson.

11. B, 11. Toujours 500$ en jeu. Bonne chance. On cherche la table. B13. B13.

72. Au 72. On y arrive, on y arrive. Ah, voici la cloche. Eh bien, comme vous le savez, ça indique un ou des appels en...

secondes. Et oui! Bingo, bingo, bingo, bingo, bingo, bingo, bingo! Et là, ben, je fais un grand détour, un petit détour pour vous annoncer la prochaine chanson. Donc, je vous parle de Marc Labrèche. Ça vous donne un indice? Marc Labrèche, dans l'émission qui a commencé en 1993, La Petite Vie. Eh oui? Alors, ça commence à... Oui, oui, Régent! Régent, alias Pinson! Ba, ba, bamba! Ba, ba, bamba! Richie Valens à 6000!

Et nous avons une gagnante, Louise Vincent, qui a acheté ses cartes au marché juillet. Elle gagne le lot de 500 beaux dollars. Félicitations à vous! Et oui, on continue, ça c'est sûr. Donc je réinsère les boules dans le boulier comme ça. Hop! Je démarre le souffleur. Et c'est parti, oui. Donc, nous allons maintenant jouer le quatrième jeu sur la feuille orange, et c'est la couronne. Ouais. Donc, ça prend la troisième et quatrième ligne au complet, et aussi les chiffres de la deuxième ligne dans la colonne B, N et O. Ça dessine une forme de couronne. Et comme je le dis depuis le début, vous avez toujours le schéma sur la page couverture de votre livret de jeu. Nous jouons pour 600 $! Ouh, ça c'est bon. Alors, ben, on y va! Premier numéro, N44.

J'ai 48. J'ai 48. Et en ce 28 juin, la Lune se trouve en phase de premier quartier avec la prochaine pleine Lune prévue pour le mardi 30 juin à 1h57. J'ai 60. J'ai 60.

I-18. I-18. Et 28 juin 1969, c'était le Stonewall, la nuit qui a tout changé. La police new-yorkaise qui a fait une descente historique dans un bar gay de Greenwich Village. Et bien là, ça a passé à l'histoire. Ça a créé, entre autres, le drapeau gay qu'on appelle aujourd'hui. Et toutes les revendications possibles. I-16! I-16!

N41. Et Mathieu Pronovo, il veut souhaiter un bon bingo à tous, mais particulièrement à sa blonde Nathalie Lépine. Bonne chance! B9.

69! Oh, 69! Il y a des petites variantes de même. Et des fois, c'est plus court que d'autres. I-23. Et Natacha Duquette qui souhaite un bon bingo show. Elle souhaite bonne chance à sa maman Carmen Bélan. Ah, elle dit qu'elle adore ton humour, Jason. Mais tant mieux. Moi, je veux faire ça dans la joie et la bonne humeur. Et vous le transmettre. J'ai 58. En tout cas, merci d'être là. Pour moi, c'est un rendez-vous dans ma semaine. Tous les dimanches à 13h d'être avec vous. N36.

I-21. I-21. Et Karine Aymon qui écrit « Bon bingo à la belle gang du dimanche de l'éveil 2 de Pointe-Saint-Charles. » Ah, c'est beau, je connais pas ça, moi, ce groupe l'éveil 2. J'aimerais bien en savoir plus. Ben, je vais faire une recherche Google, je trouverai. Merci d'être là, en tout cas. B14. B14. Petite gorgée d'eau, j'espère que vous avez une petite liqueur, un thé, un café. Ou un mimosa! Je veux un mimosa! Au 70! Au 70!

Au 67. Au 67. Je pense qu'il est sorti dans tous les jeux jusqu'à date. Mais... Le chiffre chanceux du jour. N35. Et Julie Champagne souhaite bonne chance à sa Nathalie. Et elle dit, je t'aime fort. C'est beau, ça. L'amour, l'amour, l'amour, l'amour. B10. 600 $ en jeu. Rien de moins.

Bon, une petite pluie. Va faire du bien. N31. N31.

au 65. Au 65. Et j'ai fait un petit sondage dans le groupe Facebook cette semaine. Quand il ne vous manque plus qu'un numéro, vous êtes du genre. Ah ah! J'adore faire des sondages. J'ai 51. J'ai 51. Et donc, la réponse la plus populaire, c'était « Allez, allez, 66 % de vous, des 20 personnes qui ont voté pour ça. » Ah ouais, ah ouais! J'ai 52. J'ai 52. Et sinon, après, la plus populaire, ben, c'était « Je ferme les yeux et j'espère. » C'est bon. B12. B12. Et sinon, moi, souvent, je regarde le chiffre et c'est lui qui sort. C'est ça qu'il faut. L'envoie, l'envoie. Mmh. Aziz, aziz. Yvain! Ah ben! Yvain! Ah ben! Yvain! OK, OK, on a compris. Il y avait aussi « Je commence à célébrer trop vite » avec zéro réponse. Voilà. On n'est pas fou. J'ai 50. J'ai 50. Et on cherche la couronne pour 600 beaux dollars. Ouais. B15. B15.

au 71. Au 71. Ah! C'est ça, il y a eu un croisement parce qu'il y a un appel en même temps que j'ai dit la dernière boule, mais puisqu'elle est dite, elle compte, bien sûr. Et donc, vous avez compris qu'il y a un appel entrant ou des appels entrants, puis c'est Danny ben, qui prend les vérifications. On me dit déjà que c'est un bingo! Bingo! Bingo! Bingo! Bingo! Bingo! Ouais! Et parce que moi, je l'aime et je suis un fan depuis toujours de Marjo, et surtout de son groupe Corbeau. Et le message de cette chanson-là est extraordinaire. Il faut se le dire souvent. Je lâche pas. Moi, j'attends pas de mourir. Je lâche pas. Moi, je sais où je m'en vais. Ah! C-I-B-L! Oh yeah!

quatrième jeu, la couronne sur la feuille orange est maintenant complétée. Nous avons deux gagnants qui se partageront le lot de 600 $. Félicitations à Martin Lévesque qui a acheté ses cartes au dépanneur L'Ours Noir et Monique Pion qui a acheté ses cartes à la tabagie Variété Monk. Félicitations à vous tous! Et là, ben, c'est le dernier jeu et non le moindre. Et oui, ah, donc, laissez-moi remettre les boules dans le boulier comme ça. Et je prends 30 secondes pour faire une petite prière pour vous, pour que vous puissiez gagner 1500 $! Alors, je pars le souffleur et c'est parti. Bonne chance à tous pour la carte pleine. Oh que oui! Alors, on y va. I-19.

N40. N40. Et les Alouettes, ce soir, les Roses aussi. Les Alouettes de Montréal accueillent les Rouges et Noirs d'Ottawa. Ce soir, au stade Percival de Molson. Un derby de la CFL dans un stade en plein plateau à deux pas de chez nous. Ouais. J'ai 46. J'ai 46.

au 67. Au 67. Vraiment sorti dans tous les jeux aujourd'hui. 1500 à gagner. Je vous le souhaite du fond du cœur. Ça fait du bien au portefeuille et au moral. Hein, on va se le dire. Au 65. Au 65. Quand même une grosse semaine pour le Canadien de Montréal. Si vous avez suivi l'actualité, Carey Price au temple de la renommée cohorte 2026. Brandon Gallagher, citoyen d'honneur de Montréal. Ça a eu lieu le 25 juin. Et Yvan Cournoyer, ordre du Canada. Eh oui. I-26. Les Canadiens, ça marque l'histoire depuis toujours. I-24. I-24.

I-29. I-29. Et le 27 juin 1896 avait lieu la première projection de cinéma au Canada à Montréal. Ça, c'était Wimetoscope dans le village. Et entre autres, la salle nationale qui est là aussi, qui porte un beau souvenir à ça. 1896, ça ne date pas d'hier. Au 73. Le Wimetoscope. J'ai 47.

N35. N35. Et vous avez vu ça dans l'actualité cette semaine, le kangourou sur la rive sud qui s'est évadé. Mais là, il a été retrouvé, il est en très bonne main. Tout va bien. C'est drôle quand même. Au 61,

Au 68. Au 68. Bon, là, c'est une bonne pluie.

13. B, 13. On y arrive, on y arrive. $1,500 en jeu. Bonne chance. N33. Le N33.

Oh, 69! Yeah! Oh, 69! C'est arrivé. Bon, on reste concentré. N37. N37.

N39. N39. Et là, l'endroit où on est aujourd'hui, à l'angle Saint-Laurent et Sainte-Catherine, c'était autrefois le Red Light de Montréal. On appelait ça comme ça. La place des Arbres a été construite sur des ruines de cabarets de maisons closes. C'est pour ça qu'on a du plaisir ici, on va dire. I-22!

N32. N32. Et on se rapproche doucement du 50e numéro. Et à partir de là, le soleil revient et il fait chaud. Ben oui, c'est ça, une belle averse hein, quand même. Là, il fait soleil, on dirait. Bon, il y aura des arcs-en-ciel et des Lucky Charms. Au 72! Au 72!

N43. N43, il est présentement 14h43. C'est un signe, ça. N42. Le N42.

Alors, en ce dimanche 28 juin, pour 1 500 $, voici votre 50e numéro. Et ça va porter chance, je le sens. Parce que j'ai exactement 52. J'ai 52. Bonne chance.

Oh non, je pense à la gang qui jouait dehors au parc Joliette. J'espère qu'ils ont eu le temps de se couvrir. I-18. I-18. Ah! Voici la cloche! Et, Danny nous dira dans quelques secondes si ce bingo est bon. Et déjà, oui, le bingo est bon! Bingo, bingo! Bingo, bingo! Bingo, bingo! Hey! Eh bien, là, j'avais envie d'entendre une chanson parce qu'il faisait soleil, mais là, il pleut. Mais en tout cas, j'espère que ça va juste attirer le soleil à nouveau. La grande Guylaine Tanguay qui a fait son hommage aux chansons de Ginette Renault et l'on va entendre des croissants de soleil. À CIBL, on revient tout de suite après cette chanson.

la carte pleine est terminée. Et nous avons une grande gagnante, Kim Watson, qui a acheté ses cartes au dépanneur à l'histoire, se mérite 1 500 $. Wouh! C'est félicitations. Et donc, la carte pleine aujourd'hui, c'est gagné en 54 numéros. Excusez-moi, je l'avais écrit, mais je l'ai mal écrit. Et le prochain numéro aurait été le G50. Voilà. Et donc, voici le nom des heureux gagnants-gagnantes d'aujourd'hui. Huguette Young, Carole Favreau, Lise Fontaine, Louise, Vincent, Martin Lévesque, Monique Pion et Kim Watson, ce sont nos gagnants d'aujourd'hui. Félicitations à vous tous. Et surveillez le groupe Facebook Bingo Radio Montréal, du Grand Montréal, et vous pourrez voir peut-être leurs photos s'ils acceptent. S'ils n'acceptent pas, c'est bien correct aussi. Il n'y a pas de trouble là-dedans. Bon, alors merci beaucoup à mon équipe d'avoir accompagné aujourd'hui ce bingo. Danny Champagne et Gilles Lamarche, merci. Merci aussi au conseil d'administration de permettre ce bingo-là qu'on fait ensemble. Et vous pouvez nous joindre toujours aussi par courriel bingo@commercialcibs1015.com ou sinon, vous pouvez me trouver si vous voulez sur les réseaux sociaux ou par le groupe ou peu importe, écrivez-nous. Bon, alors restez à l'écoute. L'émission qui suit, ça s'appelle Néo-Québec avec Cyril Ikwaya et ses invités. C'est une émission qui traite de l'actualité locale, nationale et internationale de la semaine au travers de regards néo-québécois sous le prisme de la diversité et de l'inclusion. Voilà. Alors, merci encore une fois d'avoir joué avec nous aujourd'hui et je vous souhaite une excellente et belle semaine remplie de joie et de bonne humeur. Et nous, on se donne rendez-vous dimanche prochain, 13h, toujours pour gagner 3 500 $ dans la joie et la bonne humeur. Salut, passez une belle semaine. Bye-bye.

Bonjour à toutes, bonjour à tous. Nous sommes le premier. Nous ne sommes pas le premier, là, Cyril. On va se calmer. Nous sommes le 28 juillet, 28 juin. Ok, on va se reprendre. Tu sais ce qu'on fait? Tu repars le jingle, tu repars le thème, et puis on recommence tout ça à zéro. C'est pas normal. Hein? Vraiment, c'est. Mais qu'est-ce qui. C'est quoi? J'ai hâte de vacances ou qu'est-ce qui se passe là? Hein? Ça ne se fait pas, ça. Ça se fait pas, ça se fait pas. Non, allez. Bonjour à toutes, bonjour à tous. Nous sommes le 28 juin 2026. Ça sent les vacances dans cette émission, mais nous n'irons pas en vacances. Nous allons tenir le fort. Non, très heureux de vous retrouver comme tous les dimanches depuis de nombreuses années déjà, de 15h à 17h. Voilà, mais pour vous entretenir de divers sujets, on va commencer par est-ce que si je dis il fait beau à Montréal, les gens vont me dire oui, il fait beau à Montréal. Alors, il y a un léger soleil. Il y a une légère pluie, je mélange les deux. Mais imaginez-vous qu'ailleurs dans le monde, ce n'est pas du tout le cas. C'est même encore pire, c'est infernal, c'est la canicule. Avec d'énormes dégâts, des dégâts humains, des dégâts matériels, mais d'autres dégâts aussi. Et c'est ce dont va nous entretenir Malia Kunku dans sa chronique, dans cette émission aujourd'hui. Elle nous parlera donc de la canicule. Mais canicule aussi, pas très loin, le 1er juillet, on le sait souvent, on le sait, ici chez nous, il fait aussi toujours un peu froid, un peu chaud. Il est pas du tout en forme. Et je vais vous dire pourquoi dans le sujet d'après, là, vous allez comprendre pourquoi. Il fait chaud. Et puis c'est le manque de concentration. Auditrice, auditeur, je vous prie de m'excuser. Ça n'arrive pas tout le temps, mais ouais, voilà, c'est ça. Ça sent la fatigue, ça sent les vacances. Mais le plaisir est toujours le même. Zofira Dissot sera là pour nous parler du fait que, ben, avant, alors si j'ai bien compris, avant les gens s'entraidaient, mais depuis un moment, les gens se facturent. Bon, alors. Ça, je m'arrête là. Elle va nous développer ça aussi dans sa chronique tantôt. On aura aussi deux invités. On aura une invitée, Madame Elisabeth Adidja Ona, qui est une jeune ingénieure qui a reçu il n'y a pas très longtemps le prix de l'Ordre des ingénieurs, le prix Relève Honoris Genius. Pour marquer vraiment la relève dans la pratique en privé. On l'aura pour parler un peu de son parcours, de cette jeune femme qui dans l'ingénierie, je ne dis pas que c'est rare, on en trouve de plus en plus. C'est mon coup de cœur, son parcours, je trouve très intéressant, ses ambitions et tout, voilà, c'est de ça qu'on parlera. Mais avant elle, vous savez qu'il n'y a pas de Néo-Québec sans politique. On va parler politique avec une députée, la députée de Bourassa-Sauvé, Madouanika Kadeh, mais qui vient quand même nous voir. Ça va faire la deuxième ou la troisième fois qu'elle vient nous voir. Elle vient toujours nous voir en fin de session. Et c'est vraiment un geste que j'apprécie de la part de cette députée-là, qui à travers comme ça son bilan de fin de session, bon, passe à travers un certain nombre de sujets. Puis c'est une députée qui a été très active, très présente encore cette année. Et c'est toujours un plaisir de la recevoir. Donc tout ça, on va le voir après notre première escale musicale.

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1: Oui, elle est en studio avec nous, donc je rassure ceux qui s'inquiétaient de savoir si oui ou non elle allait être avec nous. Elle est avec nous, effectivement. Madouanika Kadé, je rappelle, encore députée de Bourassa-Sauvé. Bonjour, bonjour Madoua.
2: Bonjour Cyril.
1: Comment ça va? Je disais en présentant comment les articulations de l'émission, je disais que c'est presque devenu une habitude que nous apprécions ici, parce que chaque fois en fin de session,
2: oui.
1: Tu viens, tu fais un tour ici,
2: on
1: fait un peu le parcours, voilà.
2: Sauf l'an dernier, parce que je venais de donner naissance à ma toute petite,
1: voilà, on t'a
2: donc
1: pas
2: je
1: vu.
2: N'ai pas fait l'année dernière.
1: Tu n'étais pas là l'année dernière. Oui, je rappelle donc député de Bourassa-Sauvé. Alors je vais te donner tous les titres et toutes tous les dossiers que tu traites, parce que on va passer un peu à travers ces différents sujets-là. Donc, vice-président de la commission des finances publiques, porte-parole de l'opposition officielle en matière d'éducation, en matière de culture et communication, en matière de francophonie et langue française, en matière de lutte contre le racisme et en matière de travail. Comment vont les épaules de Madouanika Kadé avec tout ça?
2: Heureusement que je suis en forme, parce que je soulève beaucoup d'haltères, effectivement.
1: Ouais, c'est ça.
2: Mais non, elles vont bien, somme toute. Mm-hmm. C'est sûr que, bien évidemment, c'est beaucoup de travail. Donc, quand on arrive en fin de session comme ça, donc on est soulagé que l'agenda législatif soit un petit peu moins lourd, effectivement. Donc, oui, ce sont quand même beaucoup de dossiers, mais dans les quatre dernières années, j'en ai toujours... ils ont changé un peu, quelque peu au fil des ans, mais j'en ai toujours grosso modo porté 5 ou 6 dossiers à la fois. Puis, à chaque fois... je suis quand même parvenue à pouvoir les porter, à échanger avec les parties prenantes et surtout à questionner chacun des ministres tant dans les périodes de questions que lors des études de crédit budgétaire.
1: Et c'est quelque chose, je ne sais pas si je dois dire que tu aimes, mais c'est quelque chose, que tu as plaisir à le faire.
2: Oui, tout à fait. Mm-hmm. Oui, on jongle avec différents dossiers, mais je trouve que chaque fois que j'en porte un nouveau, j'apprends, ça me permet de découvrir un autre univers en soi, de faire des liens aussi avec d'autres univers, parce qu'en bout de ligne, oui, il y a un aspect découverte et d'apprentissage, mais on a une responsabilité de porter les dossiers, de questionner adéquatement les ministres lorsqu'on est à l'opposition. Puis, donc c'est j'aime le défi d'apprendre vite, de maîtriser le dossier, mais surtout de voir quels sont les impératifs politiques, puis comment soit faire, flancher le ministre, ou influencer, disons, la suite des choses, parce que c'est surtout ça notre mandat à l'opposition. Mmh.
1: J'ai aimé le terme, faire flancher les ministres ou alors influencer. C'est très révélateur. Tu as été très présente cette dernière session, particulièrement. Est-ce que c'est lié au fait que là, on va en élection, ou alors c'est parce qu'il y avait une masse de travail un peu plus importante? Comment tu qualifierais, toi, ta session?
2: Je pense qu'en termes de... en termes de charge de travail, ça a probablement été assez... équitable ou égal au cours des 4 dernières années. Pour moi, comme je l'ai dit, j'ai toujours porté 5 ou 6 dossiers, mais c'est sûr qu'au cours de la dernière année, j'étais porte-parole en matière d'éducation. Donc, les projets de loi sur lesquels j'ai siégé pendant cette année-là, ce sont des projets de loi qui ont peut-être eu un petit peu plus de visibilité, parce que depuis le début, en travail là, particulièrement, donc c'est un dossier que je porte depuis le début. Puis, chaque session, il y a toujours eu des projets de loi, le travail des enfants, la construction, la régie du bâtiment, etc. Donc, parfois, il y a des projets de loi qui étaient peut-être un petit peu moins... Disons qu'il y avait peut-être une plus moins grande bataille là, sur le plan idéologique sur ces projets de loi-là. Je parle du travail des enfants qui a été le premier sur lequel j'ai siégé. C'était très consensuel. Hein? Donc, évidemment, quand il y a beaucoup de consensus, il y a moins de couverture médiatique.
1: Il y a moins de couverture médiatique, alors que, parce qu'il y a moins de chicanes.
2: Voilà. Alors que projet de loi 9, donc le projet de loi renforçant la laïcité du Québec, par exemple, donc ça, c'était un projet de loi qui était donc porté par le ministre de la Laïcité, donc j'étais porte-parole. 94 aussi, qui était projet de loi qui était porté par la ministre de l'Éducation, Sonia Lebel. Donc, évidemment, donc là, on parlait d'enjeux qui viennent nous toucher au cœur de nos réalités. Puis, 94, on parle aussi d'un projet de loi qui venait renforcer la laïcité, mais dans le secteur de l'éducation. Donc, deux projets de loi pour lesquels on a voté contre. Parce que là, il y avait une fracture idéologique. On ne s'entendait pas donc, sur des fondamentaux de la manière d'assurer un environnement laïque au Québec. Mm-hmm.
1: Deux volets qui ont été évoqués là tout de suite. Il y a l'éducation, puis il y a la langue, la laïcité. Je vais commencer par l'éducation. Est-ce que aujourd'hui, quel est le bilan ou le regard porté sur le travail du gouvernement, notamment en termes d'éducation? Est-ce que c'est quelque chose de positif aux yeux de la députée d'opposition?
2: Évidemment, donc à mes yeux, non, mais je pense que ce qui est le plus important, c'est de se dire, est-ce qu'aux yeux des professionnels qui travaillent dans le milieu d'éducation, est-ce qu'aux yeux des parents, quel est le bilan qu'ils font des ministres Drainville et Lebel, parce que ce sont les deux ministres qui ont porté ces chapeaux-là au cours des 4 dernières années, au cours de cette législature-ci. Puis, grosso modo, pour parler avec plusieurs acteurs du terrain, que ce soit donc les enseignants, les orthophonistes, les psychoéducateurs, donc les professionnels de l'éducation, puis le personnel de soutien, dans tous les cas, ce que j'ai senti, c'est une grande lassitude, un grand sentiment d'abandon. En fait. Donc oui, c'est facile pour moi de dire que le bilan que moi j'en fais il est négatif, mais vous me direz que j'ai un certain biais étant dans l'opposition, bien évidemment, mais moi, ce que j'entends, avec les compressions de l'année dernière, la rentrée scolaire a été particulièrement difficile. Plusieurs ont dit que c'était l'une des rentrées scolaires, l'une des pires rentrées scolaires des 15 à 20 dernières années dans le réseau de l'éducation. Ça, c'est un bilan qui est quand même assez lourd. Le sentiment donc, d'un gouvernement qui improvise, qui ne donne pas à l'école québécoise les moyens de ses ambitions, puis qui à coup de pelle parfois nous dit ok ben voici donc ce que nous vous donnons comme voici les mesures budgétaires que nous vous accordons et voici comment nous vous retirons donc cette même latitude là pour pouvoir exercer votre mandat. Donc moi c'est beaucoup ce que j'ai retenu de la dernière année en éducation, bien évidemment donc la question du livre, la mesure budgétaire du livre qui n'a pas été protégée par le gouvernement du Québec, quelque chose qui semble faire consensus dans la population. Moi, j'ai mené des points de presse avec des acteurs du milieu du livre, mais également avec l'Association québécoise des professeurs de français, qui me disait, ben voyons donc, c'est la base de la base. Alors, pour un gouvernement qui se dit nationaliste, qui nous dit croire en la langue française, ben, assurons-nous de pouvoir protéger, de geler, en fait, la mesure budgétaire qui permet l'achat de livres dans les écoles, puis de s'assurer que nos centres de services scolaires ne soient pas confrontés à des choix déchirants, parce que je pense que c'est toujours important de le répéter. Moi, j'ai confiance en nos centres de services scolaires. Je pense qu'ils font avec les ressources qu'ils ont entre les mains, mais bien souvent, lorsqu'on les met face à des choix difficiles, mais c'est là que ça devient excessivement déchirant pour nos centres de services scolaires.
1: Il y a le français, on vient d'évoquer. Je vais aborder cette question différemment parce que là aussi, on t'a vu monter au créneau. Comment faire en sorte, Madonica Cadet, que le français, qui est supposé nous unir, au lieu de nous unir comme société, soit plutôt utilisé, je dis par vous les politiques, comme un outil plutôt d'exclusion, de division? Comment faire en sorte qu'on sorte de là?
2: Ben, je pense que ça nous prend des acteurs politiques qui s'inscrivent en faux face à cette façon de faire. Je pense qu'au cours des 8 dernières années, la coalition Avenir Québec a prétendu monter au créneau pour l'avenir de la langue française. C'est dit, bien, regardez, pour nous, le français, c'est important. On dit, OK, j'en suis. Je pense que c'est important pour chacun d'entre nous. Mais maintenant, moi, ce que j'ai aussi constaté, c'est un gouvernement qui, justement, a utilisé l'outil de la protection de la langue, parfois, je pèse mes mots ici, parfois comme épouvantail, mais aussi parfois en disant, OK, mais voilà, donc comment est-ce qu'on peut essayer donc de capitaliser sur ce dossier-là pour réaliser certains gains. Alors que je pense que lorsqu'on parle de la langue française, c'est dans ta prémisse, je me permets de te tutoyer, Cyril, dans ta prémisse, si tu le mentionnes, c'est un sujet qui est censé nous rassembler. Puis profondément, moi je suis profondément convaincue que c'est possible au Québec de s'unir autour du dossier de la langue française. C'est d'ailleurs ce que nous, nous avons fait lorsque nous avons dévoilé notre plan libéral pour la langue française la semaine dernière. Donc, un plan de 380 millions qui est axé autour du livre, donc qui protège les mesures budgétaires sur le livre, qui protège les sorties culturelles également en milieu scolaire, mais qui aussi se dit bien, ce serait important de pouvoir donner un livre en français à chaque écolier au Québec, puis qu'on ait des mesures qui favorisent les rapports interculturels, comme le programme de correspondance scolaire, par exemple, qui est un programme qui a été créé dans le centre du Québec, puis qui permet des échanges de correspondance, donc entre des élèves de différentes réalités pour qu'ils se comprennent, pour qu'ils apprennent à se voir les uns les autres à travers le prisme de l'écriture, que ce type d'initiative-là, pour nous, ce sera toujours les initiatives qui seront les plus porteuses pour favoriser la langue française, parce que comme élue sur l'île de Montréal, j'ai constaté les dégâts qui ont été réalisés par la Coalition Avenir Québec en matière d'unité, puis de tout le potentiel que nous avons de pouvoir nous unir autour de ces dossiers-là. J'ai l'impression que c'est un potentiel qui, à certains égards, a été gaspillé, puis qu'on va devoir être en reconstruction pour s'assurer que l'ensemble des Québécois puissent voir un dossier qui est aussi crucial pour l'avenir du Québec que la défense du français, mais puissent se sentir interpellés par ce dossier-là.
1: Mais oui, justement, parce qu'on en parle comme il a été utilisé, cette langue, du moins la langue française, l'enjeu, c'est pour ça que j'ai dit « il », l'enjeu de la langue a été utilisé plus comme, il fallait défendre contre quelque chose de complètement diffus, au lieu d'être utilisé comme, c'est un outil d'appartenance.
2: Mais il peut y avoir certains éléments de défense, mais encore faut-il identifier donc qui est... l'adversaire, qui est l'adversaire en guillemets. Et puis ici, là où je suis en accord avec une certaine partie de ce narratif-là, c'est de se dire, par exemple, donc, au niveau des médias sociaux, au niveau des algorithmes qui nous inondent, on le sait bien, on sait très bien que le Québec est la seule nation d'expression française en Amérique du Nord. On comprend très bien l'état la fragilité dans laquelle la langue se situe sur le plan géographique et à quel point une certaine génération qui est beaucoup plus abonnée aux médias américains, donc qui sont de plus en plus anglicisés sous cet angle-là. Mais là, ici, je pense qu'il y a une bataille commune qui peut être faite et entre tous les partis politiques. Je pense à un autre projet de loi qui a peut-être eu un peu moins de visibilité, le projet de loi 109 sur la découvrabilité des contenus francophones dans l'espace numérique. Mais ça, c'est un projet de loi qui faisait consensus en disant, c'est important que nos contenus à nous, les contenus québécois, mais les contenus en français de façon générale, qu'ils soient du Québec ou qu'ils soient d'ailleurs, soient découvrables, donc qu'ils soient visibles ou qu'ils soient présents en plus forte proportion, là où les jeunes sont, là où ils se découvrent, là où ils apprennent à développer leur goût et là où ils apprennent à développer certaines expressions aussi. Donc, je pense que dans l'espace numérique, il nous faut cette visibilité-là. Donc, moi, je pense être une grande ambassadrice aussi de ce concept-là. Donc, oui, là, on le voit bien qu'on a certains adversaires qui sont donc ces plateformes étrangères-là qui parfois refusent de financer le contenu canadien. On a vu toute la bataille entre le CRTC et ces plateformes-là qui continue de contester les exigences de contenu, de pourcentage de revenus qui devraient être alloués à la production de contenu, au financement de contenu canadien lorsqu'ils génèrent donc des revenus ici. Donc, on le voit bien qu'il y en a certains adversaires, alors que nous sommes une nation assez petite. Donc, ceux-là, ils sont identifiés, identifiables. Là où je trace la ligne, et là où le Parti libéral du Québec trace la ligne, c'est quand... on va parler de la CAQ parce que c'est la CAQ qui est au gouvernement.
1: C'est la CAQ qui est au gouvernement,
2: voilà.
1: Allons-y.
2: Certains discours qui sont peut-être un peu moins rassembleurs ou lorsqu'on ne sent pas, on ne capte pas justement le potentiel, puis je vais continuer à le référer en termes de potentiel parce que je pense que ce que moi je mentionne ici, il y a bien des jeunes Québécois de toutes origines, de toutes les régions qui sont bien conscients, puis qui se disent, moi aussi, je pense que c'est important que notre culture, que cette culture-là soit présente, que nos jeunes y soient exposés, qu'ils puissent, dans un esprit d'interculturalisme aussi, donc se l'approprier. Moi, je suis très forte dans le sentiment d'appartenance, puis l'appropriation que l'on peut avoir envers la culture québécoise. Et si on souhaite cette appropriation-là, ayons les bons éléments de langage, adoptons le bon ton, et surtout, mettons de l'avant les politiques qui font en sorte que les jeunes vont vouloir se sentir interpellés par le dossier de la maîtrise de la langue française et par le fait que la langue doive rayonner ici au Québec et même ailleurs. Mmh.
1: Sauf que c'est pas très vendable électoralement, si je veux faire preuve de cynisme.
2: Mais c'est un peu cynique, parce que moi, je pense que ce serait tout à fait vendeur, tout à fait. Puis c'est pour ça que nous, notre plan, j'étais très fière de ce que nous avons lancé la semaine dernière, parce qu'il s'inscrivait exactement dans cette ligne-là, en disant, bien, regardez, la CAQ, au cours des 8 dernières années, a adopté son ton, ses politiques, a beaucoup été dans l'interdiction. Puis est-ce que le français s'en porte mieux? La réponse est non. Alors au contraire, allons-y avec une politique qui permet de rassembler l'ensemble des Québécois, qui fait en sorte qu'on est très conscient qu'il existe au Québec 9 millions de nous. Et allons-y dans ce champ de bataille-là.
1: J'aime bien la formule de 9 millions de nous. Madonica Cadet, on fait une pause et au retour, on part dans la circonscription.
2: Parfait.
1: On va parler de circonscription.
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1: Voilà, toujours en compagnie de Madonica Cadet, je rappelle, députée de Bourassa-Sauvé, porte-parole, on l'a cité, de nombreux dossiers, dont celui du racisme, de la langue française, de l'éducation, on l'a cité. Je voudrais qu'on aille du côté un tout petit peu de... J'ai parlé de Bourassa,
2: oui.
1: Mais ça concerne grosso modo le Québec. C'est-à-dire qu'un des grands enjeux cette année aurait été celui de la confiance un peu envers les institutions, notamment chez beaucoup de néo-québécois, des communautés noires, communautés racisées et des quartiers populaires. On a vu ce qui s'est passé dernièrement à Montréal-Nord avec ce que moi, j'utilise toujours le terme scandale, le scandale au poste de quartier, allégations, c'est encore des allégations puisque rien n'a encore été jusqu'ici.
2: Oui. Voilà, les policiers sont
1: encore sous enquête. Donc, on continue à parler d'allégations de racisme et tout. Quand on parle de racisme, de discrimination, de profilage, est-ce que le Québec, et j'ai envie de dire, est-ce que le gouvernement, est-ce que les oppositions reconnaissent pleinement la dimension institutionnelle du problème? Je ne vais pas dire systémique parce que...
2: Mais pour moi, systémique et institutionnel sont des synonymes.
1: Pour toi,
2: voilà.
1: C'est des synonymes. Ouais, alors, j'essaie de changer pour voir si ça peut au moins faire vibrer quelque chose chez ceux qui ne veulent pas entendre le terme systémique, mais j'ai dit institutionnel.
2: Oui, voilà. Pour moi, ce sont des synonymes, évidemment. Voilà. Donc, dire institutionnel, j'aime le propos, c'est peut-être un peu plus stratégique parce que ça évite d'avoir à faire la distinction entre systémique et systématique. Mais effectivement, donc systémique, on parle beaucoup plus d'institutionnel ici. Et puis la réponse à ça, c'est... Bon, donc, je vais parler pour la formation que je représente, le Parti libéral du Québec. Donc, depuis... Donc, la question se posait, je pense, en 2022, à l'époque, peut-être même avant.
1: Bien
2: donc,
1: avant.
2: Bien, lorsque cette question-là donc, a été posée dans l'espace public, mais pour nous, nous reconnaissons donc, la présence de racisme systémique au Québec. Évidemment, je prends encore le temps de le préciser ici, bien évidemment, et je pense que c'est le cas pour l'ensemble des acteurs de la société civile également qui trouvent important qu'au Québec, nous ayons cette conversation. Ce n'est pas parce que nous pensons qu'il y a plus de racisme au Québec qu'ailleurs. Au contraire, je pense que le Québec est une société excessivement accueillante. Je pense que au Québec, de façon générale, on est même chanceux quand on pense à ce qui se passe. D'abord, oui, aux États-Unis, on a tendance à regarder cet exemple-là parce qu'il est entre guillemets dans notre face depuis très longtemps. Mais même lorsqu'on regarde l'actualité politique en Europe, l'actualité des dernières années, on voit bien que au Québec, nous sommes relativement chanceux, nous sommes en mesure de pouvoir tenir des débats encore civilisés, pas tout à fait polarisants sur cette question-là, mais je pense qu'il y a une certaine phase de ce débat-là qui... il y a un certain abcès qui n'a pas encore été crevé donc, dans ce débat-là, puis je pense que pour toute société mature, et le Québec est une société mature, moi j'ai confiance au Québec, moi j'y crois, c'est pour ça que je suis une élue québécoise aujourd'hui. Je pense que nous sommes... il y a un certain débat qui est inachevé. Il y a une certaine forme d'inachèvement dans la question de pouvoir débattre de la nature systémique ou de la nature institutionnelle du racisme et de la discrimination, comme il en existe un peu partout en Amérique du Nord ou dans toutes les sociétés occidentales.
1: Mm-hmm. Je viens maintenant sur du concret, des faits précis. On mm-hmm. a eu, il y a 3 semaines à peu près, ce qu'on appelle Shawinigan. Mm-hmm. Un groupe qui est sorti mm-hmm. avec une banderole rêvant d'un Québec blanc.
2: Mm-hmm. Je me souviens d'un Québec blanc.
1: On a eu le poste de quartier 39 mm-hmm. Avec donc 18 agents du SPVM.
2: Et, 16.
1: J'ai dit 10, ouais, 16, mm-hmm. 2 plus 14. Mm-hmm. Je voulais faire ce calcul-là, effectivement, qui ont été aujourd'hui qui sont incriminés. Quelle est la réaction quelle est la réaction de Madouane Kakadé, mm-hmm. mais de l'élu du Parti libéral aussi.
2: Par rapport à l'ensemble de ces événements-là?
1: Oui, par rapport à l'ensemble de ces événements.
2: De la tristesse. Mm-hmm. Bien, c'est sûr que là, peut-être que c'est moins mon chapeau d'élu, c'est peut-être mm-hmm. plus c'est mon chapeau de citoyenne.
1: Ouais, je voulais la citoyenne Madouane oui. et l'élu.
2: Évidemment, de la tristesse, parce que moi, je suis une éternelle optimiste dans la vie, puis je suis... persuadée, et puis là, je sais qu'on va venir précisément sur les événements du PDQ 39, là, mais de façon générale, lorsqu'on pense à Shawinigan, mm-hmm. lorsqu'on pense à différentes manifestations de racisme qui se sont produites au cours des dernières semaines, il y a quelque chose d'assez lassant et décourageant là-dedans parce qu'on a l'impression de reculer, puis surtout, on a l'impression de vivre ce ressac justement parce qu'il y a eu du progrès. C'est pour ça que je le note, ce progrès-là, parce qu'effectivement, je pense que dans les 10 dernières années, hein, lorsqu'on pense à la question du racisme dans l'espace public ou la façon qu'on a de pouvoir aborder ce sujet dans l'espace public, je pense qu'il y avait une certaine forme de tabou. C'était mm-hmm. des sujets qui étaient...
1: on n'osait pas en parler.
2: C'était des mots qui étaient non prononçables mm-hmm. au Québec il y a une dizaine d'années. Je pense qu'aujourd'hui, dans plusieurs espaces qui... sont visibles, donc à l'ensemble de la population. Il y a des pas qui ont été faits justement parce que j'ai l'impression qu'on en parle. Il y a des gens qui ne font pas partie des communautés culturelles, ce qu'on a l'habitude de dire ici au Québec, donc des minorités racisées, qui elles-mêmes, comme personnalités publiques, se prononcent, puis ont une pleine affirmation. Puis ça, je trouve que ce sont de très belles avancées. Mais malheureusement, bien souvent, et c'est ce qu'on voit un peu partout dans le monde, donc là, dès qu'on a certaines avancées, bien, parfois il y a une certaine forme de ressac. Et c'est ce que je constate avec cet acte suprémaciste-là, donc, mm-hmm. Qu'on a vu à Shawinigan. Ça a beaucoup été ça, c'est de se dire non, non, non, nous on s'inscrit en faux face à ces progrès-là. Nous avons l'impression de perdre une certaine forme de contrôle. C'est pour ça qu'on parle de suprématie. On a l'impression de perdre une certaine forme d'autorité ou de contrôle face à un espace qui nous semblait être le nôtre, puis qui est un espace que nous ne souhaitons pas partager. Alors que, bien évidemment, Québec a toujours été partagé par l'ensemble de ses concitoyens. Mm-hmm. Donc, c'est juste qu'il y a une certaine forme d'affirmation. Puis, plusieurs qui se sont dit, bien, étant ici depuis... si ce n'est pas 400 ans, mais au moins 40 ans, 50 ans, 60 ans. Nous sommes Québécois maintenant depuis quelques générations, donc nous voulons aussi l'occuper, cet espace public-là. Et malheureusement, ce que je constate, c'est cette forme de ressac-là. On est chanceux parce que ce type de manifestations-là sont encore assez minoritaires et elles sont dénoncées de toutes parts. Donc, je pense que c'est un, je vous parlais d'optimisme, donc ça, c'est la partie optimiste de la conversation, mais c'est sûr que lorsque je pense à la prochaine génération, parce qu'évidemment, il y a l'optimisme sur le très long terme, mm-hmm. mais lorsque je pense à la jeune génération, donc les jeunes qui sont dans nos écoles aujourd'hui, qui sont des jeunes qui disent « nous, moi, j'ai rien demandé, puis moi, j'étais pas là il y a 40, il y a 50 ans », ça, c'est le Québec dans lequel je grandis aujourd'hui, dans le Québec dans lequel je suis née aujourd'hui, ou le Québec que mes parents ont choisi. Moi, je me dis, malgré le fait que de façon, sur de très long terme, il y a une certaine forme de progrès, bon, il faut assurer la sécurité de ces jeunes-là, mais il faut aussi assurer leur bien-être, puis se dire, sempiternellement se poser la question dans quel Québec nous voulons vivre, dans quel Québec nous voulons que ces jeunes-là grandissent. Et moi, j'ai envie que l'ensemble des jeunes Québécois se sentent pleinement Québécois, se sentent qu'ils ont droit de cité comme tout le monde et sentent que leur québécitude n'est pas remise en question.
1: Mais Madonica, est-ce que c'est ce que pensent les jeunes de Montréal-Nord, mm-hmm. de l'ensemble de Bourassa aujourd'hui, au vu des événements récents?
2: Malheureusement,
1: Ils ne sont pas appelés à ne plus penser comme ça, mm-hmm. quand on voit ce qui se passe.
2: Oui, malheureusement, c'est le grand dommage. Mm-hmm. Je pense que ces suprémacistes-là, parce qu'on va rester sur Shawinigan, mais même l'ensemble des manifestations de racisme auxquelles ces jeunes-là sont confrontés, je pense qu'ils sont plusieurs à se poser des questions par rapport à leur sentiment d'appartenance. C'est certain, oui, malheureusement. Je pense que c'est souvent le contre-effet de ça.
1: Quand est-ce que vous avez appris pour le PDQ 39?
2: Quelques minutes avant la conférence de presse avant de M. Fadi Dakar.
1: OK. Ouais. Quelle a été la première réaction?
2: Encore une fois...
1: Tristesse?
2: Oui, encore une fois, là, vous m'entendez soupirer, là. Oui, un soupir de lassitude, de la colère, mm-hmm. Pour avoir parlé à plusieurs citoyens au cours de la journée suivante et des deux jours suivants que j'étais sur le terrain, puis des citoyens vraiment, de toutes origines, les gens étaient scandalisés. De mon côté, j'étais bien évidemment scandalisée. La colère, elle est très palpable parce que, bien évidemment, lorsqu'on voit des allégations de scalp, bien, on se dit, bien, ça aurait pu être mon frère, ça aurait mon fils à 4 ans. Donc, ça, est-ce que dans 10 ans, dans 15 ans, est-ce que mon fils se sentira en sécurité lorsqu'il y a ce type d'allégations-là qui surgissent alors qu'il est enfant aujourd'hui? Donc, c'est sûr que ça vient avec de l'appréhension, de la colère. S'il y a un sentiment que je n'ai pas eu, c'est de la surprise, à contrario. Parce que, malheureusement, évidemment, donc le type d'allégation précise donc qu'ils ont été lancés sont d'une telle barbarie qu'on n'aurait pas pu, en tout cas moi j'aurais pas pu m'imaginer ces gestes précis-là qu'en toute impunité que des gens qui représentent les forces de l'ordre, les forces de l'État se disent qu'ils puissent allègrement utiliser des cheveux d'hommes noirs comme trophée. Ça c'est excessivement scandalisant, mais sans me concentrer sur la teneur des allégations, je veux dire, de savoir que malheureusement, des agents dits de la paix se soient permis des gestes de discrimination, malheureusement, je n'étais pas surprise. Mmh.
1: Tout de suite après, oui, aussi bien en tant que porte-parole, mais le parti tout entier, dans le Parti libéral du Québec, a pris position. Mmh. Et je veux directement aller sur la position qui réclamait une enquête publique. Mmh. Pourquoi?
2: Bien, d'abord, je l'ai dit, donc pas de surprise. Mm-hmm. Moi, je l'ai vu lorsque j'ai dénoncé, donc tout de suite, ma prise de parole publique dans les minutes ayant suivi donc la conférence de presse. Je l'ai écouté comme tout le monde. J'ai vu les allégations dont il était question, puis j'ai exprimé mon dégoût là, face à ce que j'ai vu. Mais tout de suite, bien évidemment, donc plusieurs ont relaté leurs propres expériences avec les forces policières, leur propre expérience sur le terrain comme Québécois issus de la diversité. Et souvent, donc, ces personnes étaient issues donc, des communautés noires, mais on peut aussi parler donc, des communautés arabes, donc de Québécois de toutes les communautés. Je pense que il peut être pertinent d'aller au fond des choses, puis de J'en parlais de crever des abcès, donc d'avoir une conversation publique pour justement que tout le monde soit sur le même... et les mêmes postulats de base et les mêmes préceptes de base pour parler pour évoquer ces enjeux-là, les enjeux de racisme systémique et de profilage racial, pour qu'on arrête d'en avoir peur aussi, parce que ce sont des sujets qui sont tabous, puis qu'on ne singularise pas non plus l'enjeu à les individus en question, parce que je tiens à le saluer, il y a certainement une culture institutionnelle qui change, qui évolue, parce qu'on le rappelle, donc au niveau des 16 policiers qui sont sous enquête, donc l'équipe qui a été démantelée, ce sont des policiers du SPVM qui ont dénoncé leurs collègues. Donc il y a des policiers qui se sont dit « ça, c'est inacceptable, ils ont franchi une ligne rouge ». Et moi, je ne peux pas porter l'uniforme à côté de ces individus-là. Donc, je pense que ça, c'est un énorme geste de progrès. Mais pour que ce type de geste-là soit justement un peu plus normalisé, bien, il y a peut-être certains contours à examiner. Donc, d'où la revendication que vous évoquez. Puis moi, en plus de ça, donc nous, donc dès lundi matin, ce que j'ai demandé donc avec ma collègue Jennifer McCarron, notre porte-parole en sécurité publique, c'est précisément le fait qu'il y ait une enquête indépendante, parce qu'on le rappelle, toutes ces choses-là peuvent être faites de façon concurrente, là, mais on le rappelle, donc l'équipe qui a été démantelée comportait 16 policiers, deux de ces policiers-là sont sous enquête criminelle, donc on attendra de voir si le DPCP, donc le directeur des poursuites criminelles et pénales, déposera des accusations d'ordre criminel donc à l'encontre de ces deux policiers-là, mais les 14 autres policiers ne sont pas pour le moment sous enquête criminelle, ils sont sous enquête interne sur ce qu'il s'est produit précisément dans le poste de quartier 39, et à cet égard, ce que nous avons demandé, c'est une enquête indépendante, que ce ne soit pas donc le SPVM qui enquête sur le SPVM pour s'assurer que d'une part que oui, toute la lumière soit faite, mais surtout que, étant donné que la confiance est tellement brisée entre plusieurs pans de la population et, à cet égard, donc les institutions policières, bien, c'est important que, selon moi, que l'institution elle-même, pour la protéger, qu'on puisse avoir des acteurs extérieurs qui fassent cette enquête-là et qu'il n'y ait pas d'apparence de conflit d'intérêts entre les enquêteurs et les enquêtés.
1: On va voir ce que l'avenir nous dira sur ce sujet-là. Je sais qu'on pourrait rester là le plus longtemps possible, mais le temps file et je veux qu'on finisse avec ce qu'on a devant nous dans quelques... Je dirais dans quelques mois. Je sais que c'est à peine le début des vacances. Je sais que c'est à peine le début des vacances, mais c'est vrai que là, on est arrivé à la fin de la session. Mm-hmm. Mais en même temps, on sent déjà.
2: Et
1: la
2: fin de la législature.
1: Oui, mais je sens qu'en même temps, on est déjà dans la suite, puisqu'il y a l'élection qui arrive. Ça bouge déjà de partout. Élection, d'ailleurs, prochaine élection pour laquelle. Je pense que l'investiture
2: oui, moi j'ai confirmé
1: été faite,
2: exactement
1: confirmée.
2: Le 27 avril dernier de
1: voilà,
2: mémoire
1: c'est
2: que
1: ça,
2: je serai candidate.
1: Oui. Candidate encore. Aujourd'hui, quel est le message que le Parti libéral doit envoyer aux Québécoises, aux Québécois pour redevenir, je n'irai pas jusqu'à dire crédible, j'oserais pas dire que le Parti n'est pas crédible, mais pour regagner la confiance des Québécoises et Québécois?
2: Je pense que je tiendrai le même discours que je tenais en 2023 quand j'étais coprésidente du comité pour la relance du Parti libéral du Québec. C'est se dire, c'est quoi le Parti libéral du Québec? À l'époque, on disait en 2023, mais je le réitère en 2026. C'était valable pour les années subséquentes. Et on est à la fois un parti de l'économie, donc on parle de prospérité, donc un parti qui est crédible à cet égard-là, parce qu'on a parlé de ces sujets-là qui sont excessivement sensibles sur le plan humain. Mais de façon générale, la population, ce qu'elle souhaite, c'est de se trouver un logement à la hauteur de son budget. Elle souhaite des écoles dans lesquelles, une école publique dans laquelle ils peuvent envoyer leurs enfants et qu'ils ont l'impression qu'ils peuvent avoir confiance dans cette école-là. Ils souhaitent des institutions qui, oui, donc leur donnent confiance. Puis ils souhaitent pouvoir se trouver un emploi. Donc tous ces sujets-là qui sont, d'intérêt général, pour nous, au Parti libéral du Québec. Donc, c'est certain que ça demeure donc un créneau qui est prioritaire pour nous. Mais aussi, on le disait à l'époque, donc, le PLQ, c'est quoi? C'est oui, prospérer, c'est s'affirmer et c'est rassembler. Donc oui, comme affirmation, donc un parti qui... et à l'époque, je disais, moi, je ne rejette pas le terme nationaliste, je rejette la façon dont précisément donc le gouvernement caquiste puis le Parti québécois au cours des dernières années se sont appropriés ce terme-là et ont décidé de l'incarner dans l'espace public, mais nationaliste au Québec, sachant que nous sommes une nation minoritaire, francophone minoritaire, en Amérique du Nord, avoir cette fierté-là de la nation, ce n'est pas incompatible avec le fait de rassembler l'ensemble des Québécois. Donc oui, nous nous réclamons de ce terme-là. Mon chef Charles Milliard se réclame du terme fièrement nationaliste, fédéraliste, régionaliste même. Donc nous sommes un parti qui souhaite répondre aux priorités de l'ensemble de la population dans toutes les régions du Québec, qui avons une sensibilité pour les réalités régionales de tous et chacun, puis qui souhaitent que chaque Québécois puisse s'épanouir à son plein potentiel. Puis moi, c'est ce qui m'anime au sein du Parti libéral du Québec, puis c'est pour ça qu'on est le parti qui rassemble l'ensemble des Québécois aussi.
1: En 30 secondes, son nom a été évoqué, Charles Milliard.
2: Oui.
1: Il n'est pas assez connu. Ou pas encore connu des Québécoises et Québécois, mais depuis le début, vous avez toujours été très proche de lui. En 30 secondes, qu'est-ce qu'il a qui ferait qu'il incarnerait un bon premier ministre ou qu'il ferait un bon premier ministre?
2: La bienveillance. La bienveillance de l'écoute. Je pense que ce que les Québécois souhaitent, c'est un premier ministre qui est à l'écoute, qui sait faire preuve de pragmatisme, oui, là, qui évidemment qui sait prendre des décisions, mais qui n'a pas trop d'ego non plus, quelqu'un qui est capable d'écouter, de s'ajuster. Puis je pense que c'est l'une des grandes qualités de Charles Milliard, je parlais de bienveillance, donc les pharmaciens, donc la bienveillance, l'écoute, donc ça a toujours fait partie ça a toujours été des outils de travail pour lui en début de carrière. Puis ensuite, bon, il y a une expérience de gestion et un profil économique. Donc, c'est ce qu'il amène. Je pense qu'il amène aussi un vent de fraîcheur en politique québécoise. Puis oui, moi, je pense que plusieurs seront surpris lors du débat des chefs cet automne.
1: D'accord. Merci beaucoup, Madonna Kakadé. Je sais que Zofira avait une question. Le temps ne nous permet pas. On va la poser off, on va la prendre après. Merci beaucoup d'être passé pour cette bilan de fin de session et de législature.
2: Voilà.
1: Quelques jours de vacances ou bien sur le terrain à Bourassa jusqu'à la campagne?
2: Avec ce qui s'est passé au PDQ 39, effectivement, donc depuis le 12 juin dernier, je suis vraiment, vraiment sur le terrain. Beaucoup de rencontres, soit des cellules de crise ou des rencontres communautaire pour prendre le pouls du terrain et mettre nos recommandations. J'ai rencontré le nouveau commandant du poste de quartier 39 également la semaine dernière, parce qu'il venait d'entrer en fonction. Je trouvais ça très important de pouvoir le faire rapidement. Puis, donc, on va s'assurer de pouvoir répondre aux préoccupations des gens de Bourassa-Sauvé, de Montréal-Nord en priorité. Puis oui, certainement quelques jours de vacances au mois de juillet avant de reprendre au mois d'août.
1: Merci beaucoup, Madonna Kakadé, d'être venue nous voir. On va se voir, on va se reparler, puisqu'il y a la campagne, on n'a pas le choix. Il va falloir qu'on s'écoute. Merci beaucoup et on se dit à la prochaine.
2: À la prochaine.
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0: Zofira, bonjour.
1: Bonjour Cyril.
0: Comment ça va?
1: Bien, et
0: mais,
1: toi?
0: Mais c'est à cause de toi que j'ai commencé l'émission en disant qu'on
1: bon,
0: était...
1: Bon, mets la faute sur moi.
0: On était le 1er juillet. Non, mais c'est parce que c'est ça. C'est-à-dire que j'avais ta chronique en tête et puis c'est ça, j'ai dit on est le 1er juillet. Non, mais c'est parce que c'est ça, effectivement, on est bientôt le 1er juillet. Puis le monde va déménager. Mm-hmm. Il s'installe, monte des meubles. Et je gage que dans 2 minutes, tu vas nous parler de ton... C'est de ça que tu veux nous parler là, on va dire, on commence comment? On imagine 2 personnes,
1: hein? C'est pas ça le truc. Tu me connais beaucoup, c'est vrai.
0: C'est pas ça le truc.
1: Mais aujourd'hui, juste pour ça, je ne vais pas commencer par 2 personnes.
0: Ah.
1: Je vais commencer par un objet, on va parler d'une perceuse.
0: D'accord, donc imagine une perceuse.
1: Exactement.
0: Okay.
1: Imagine une perceuse électrique.
0: Mm-hmm.
1: Et puis, prends une rue, n'importe laquelle à Montréal, il y a des dizaines de portes. Et puis, derrière ces portes, bah, il y a des dizaines de perceuses, là, presque pareilles, achetées neuves, sorties de leur boîte 2-3 fois, puis rangées dans le fond du garage ou du placard. Puis, elles ont toutes servi à peu près à la même chose, monter une bibliothèque, fixer une tablette, poser des tringles à rigaud. À rideau, pardon. Et puis, ben, chaque personne a acheté la sienne sans jamais vraiment penser à demander à son voisin, en fait.
0: Tu sais quoi, j'en ai une.
1: Ouais.
0: Qui, quelque part, là, je pense que j'ai dû l'utiliser une fois ou deux.
1: Mm-hmm.
0: Gros max, mais elle est là. Je sais
1: elle
0: qu'elle
1: là.
0: Est quelque part.
1: Quelque
0: là.
1: Part.
0: Ouais, elle est là.
1: Et ben, donc, je penserai à te contacter si j'en ai besoin.
0: C'est ça.
1: Et ben, beaucoup de gens, justement, en ont une qui dort. Et c'est exactement ça qui m'intrigue parce qu'il fut un temps où on n'achetait pas systématiquement sa propre perceuse pour s'en servir 2 fois dans sa vie. Là. On mm-hmm. cognait à la porte à côté, on empruntait celle du voisin. Mais aujourd'hui, on achète. Et puis, ben, que ce soit neuf ou usagé d'ailleurs. On peut aussi parfois payer carrément quelqu'un pour venir faire le travail. Il y a des applications qui existent pour ça. Je ne sais pas si tu connais TaskRabbit. Et donc, sur TaskRabbit, on pourrait payer quelqu'un pour venir poser nos rideaux. Là. Ça coûte autour de 54 $ de l'heure.
0: 54 $ pour faire le meuble de Ikea là, avec les petits
1: oui.
0: clous, les trucs.
1: Exactement.
0: Okay.
1: Sauf que ce service-là, ben, ce n'est pas quelque chose que personne d'autre ne pourrait te rendre. Parce que monter un meuble, poser des rideaux, ce n'est pas sorcier. Ce n'est pas comme de la plomberie ou de l'électricité.
0: Mmh.
1: C'est exactement le genre de choses. J'ai l'impression qu'avant, on demandait à quelqu'un autour de soi. On peut trouver un frère, un voisin ou un ami qui a une perceuse.
0: Et donc l'application dont tu parles, la TaskRabbit, elle vend quelque chose qu'on avait déjà en fait gratuitement.
1: Oui, elle vend quelque chose qu'on pouvait avoir gratuitement,
0: ouais, ouais.
1: Mais juste si on avait quelqu'un à qui le demander. Donc, mais quand tu réserves quelqu'un, si je peux dire ça comme ça, pour venir poser ton tringle, ben, tu as l'impression de payer pour un service, mais en réalité, là, tu payes pour le service, oui, mais au fond... Tu paies pour... pardon, excuse-moi, j'ai un peu... c'est à mon tour d'être distraite, justement, par rapport
0: non,
1: à ton début.
0: Non, tu disais qu'en fait, quand tu réserves quelqu'un pour venir poser la tringle, que tu avais l'impression de payer pour
1: oui,
0: un service.
1: Oui, c'est ça, exactement.
0: Ouais.
1: Mais au fond, ce que tu paies, en fait, c'est qu'il n'y a personne dans ta vie à qui tu aurais pu le demander. C'est surtout pour ça que tu payes, finalement.
0: Ok. Plus clairement, de manière plus claire. C'est-à-dire
1: ben, quoi? Ok, je vais me permettre de te le dire en termes comptables. Hein. C'est
0: oui,
1: comme
0: là,
1: de...
0: là,
1: je suis
0: là,
1: comptable.
0: C'est, là, c'est
1: voilà,
0: toi. Là,
1: là
0: on va,
1: je
0: on
1: reviens
0: va.
1: Dans
0: là,
1: mon
0: tu vas pas
1: élément.
0: Te perdre. Allons-y.
1: ok, donc il y a des choses qui ont de la valeur sans jamais avoir eu de prix. Donc le temps du voisin qui vient t'aider, le beau-frère qui te passe justement sa perceuse, la grand-mère qui garde les enfants. Donc shout-out à mamie Suzanne qui garde les filles en ce moment
0: je
1: d'ailleurs.
0: Vois, bien, oui.
1: et tout ça, c'est de la valeur bien réelle parce que ça remplace des dépenses que tu aurais eu à faire autrement.
0: Mm-hmm.
1: Mais généralement, il n'y a pas de prix dessus. Il n'y a personne qui compte ça. Là,
0: jusqu'à ce qu'une application vienne et vous dise ben, ça a un prix.
1: Exactement.
0: Ouais.
1: Et l'application vient afficher un prix là où il n'y en avait pas eu avant.
0: Mm-hmm.
1: Et une fois que le prix est là, ben, tu peux maintenant faire le calcul qui n'était pas tout à fait possible avant. Tu peux mettre un montant sur ce que ça vaut, avoir du monde autour de toi. Et ce montant, ben, c'est exactement ce qu'un réseau t'évite de débourser.
0: Et tout le monde n'a pas ce monde autour de lui.
1: Non, et c'est ici que bah, mes deux personnes là, elles finissent par arriver, justement.
0: Ok.
1: Prends quelqu'un qui a grandi ici et qui a sa famille à 20 minutes, ses amis du secondaire dans le même quartier. Pour cette personne-là, bah, monter son meuble, bah, ça coûte peut-être une caisse de bière un samedi après-midi. Là. Mmh. Et puis, bah, si tu prends de l'autre côté quelqu'un qui vient d'arriver en ville, ça peut être un nouvel arrivant ou bien quelqu'un qui recommence sa vie après une séparation. Mais cette personne-là, elle n'a pas possiblement quelqu'un qu'elle peut appeler. Et puis, bah, pour elle, le même meuble, bah, c'est ça, c'est 54 $ de l'heure. Donc, les deux peuvent gagner le même salaire, mais ultimement, ce qui va les séparer, c'est le carnet d'adresse. Mmh.
0: Mais ce réseau-là, il a toujours de toute façon été inégal, moi je pense, non ? Il y en a quand même qui ont une grande famille, d'autres pas, ça, c'est, ainsi est la vie.
1: Oui, et tu as raison, ça a toujours été inégal. Ce qui est nouveau, c'est qu'on arrive maintenant à le voir et puis à le chiffrer. Et il y a autre chose aussi, parce que ce réseau-là ne s'effrite pas au hasard. Les chiffres québécois sont assez parlants. Selon Statistique Canada, le Québec a la plus forte proportion d'adultes qui vivent seuls de toutes les provinces canadiennes. C'est à peu près une personne sur cinq. Puis dans d'autres provinces comme l'Alberta, l'Ontario, on est à une personne sur huit qui habite seule. Donc la solitude fait en sorte que tu es plus dépendant aussi des gens. Et bah, le nombre de ménages de colocataires a grimpé de plus de 50% en 20 ans. Mmh. Y a l'engagement informel aussi, donc le bénévolat, mmh, qu'on peut donner autour de soi, bah, il recule. Toujours selon Statistique Canada, on est passé de 74% de la population qui donnait du bénévolat contre maintenant 66% à peine 5 ans plus tard.
0: C'est ça, 5 ans seulement.
1: Oui, et ce recul-là ne frappe pas tout le monde de la même manière. Il frappe plus fort ceux qui déménagent souvent, ceux qui arrivent d'ailleurs, ceux qui n'ont pas de famille proche. C'est ce qu'un sociologue appellerait le capital social. Mmh. Il suit pas mal les lignes de la classe sociale, d'ailleurs. Plus tu es enraciné, entouré, ben, moins tu payes. Plus tu es isolé, mobile, en train de recommencer, ben, plus tu vas payer.
0: Mmh. Mais là, t'entends, André, que le voisin qui facture, il profite un peu de la situation. Je dirais qu'il fait payer cher quelque chose qu'il pourrait faire ou rendre un service qu'il pourrait rendre gratuitement.
1: Ouais, c'est justement là que je veux faire attention, là, parce que c'est pas ça que je dis. Parce que le voisin qui te facture son temps aujourd'hui, ce n'est pas quelqu'un qui profite, là. Les chiffres le montrent bien, d'ailleurs. D'après Statistique Canada, parmi le monde qui travaille sur ces applications, à peu près la moitié le fait pour ajouter à leur revenu principal pour arriver à la fin du mois. Mmh. Donc, ce n'est pas une question de froideur non plus. Là, c'est plus une question de budget. On en revient toujours un peu à ça. Mmh. Et mon point n'est pas, surtout pas, de questionner le voisin qui facture.
0: Mmh. Donc, tu ne juges pas ce voisin qui facture pour toi? Ouais,
1: non, ça. Pas une seconde. Je ne juge pas. Je regarde la structure. Mmh. Et la structure, elle est allée pas mal plus loin que ce qu'on pense, parce qu'on a fini par tracer une ligne officielle entre se rendre service puis se le facturer. Laisse-moi te raconter une histoire là, qui a été rapportée par Protégez-vous.
0: Okay.
1: Un homme à Québec, il a voulu louer sa remorque. Donc, une remorque, bon, c'est un objet qu'on peut se prêter entre voisins. Mais cet homme, il a mis sa remorque en location à un coût et il a reçu une amende, 4 000 $ environ.
0: Il a reçu une amende de 4 000 $ parce qu'il a loué sa remorque à d'autres personnes.
1: Effectivement, en fait, l'amende, elle a été donnée pour l'avoir louée dans une zone résidentielle. Si je veux être plus précise, là. La ville de Québec, elle a plaidé qu'un citoyen n'a pas le droit de faire de la location chez lui, même si c'est une fois de temps en temps. Et il y a deux juges, dont un de la Cour supérieure, ont donné raison à la ville. S'il avait prêté la même remorque gratuitement, il n'aurait pas eu à payer les 4 000 $. Ce serait parfaitement légal, encore heureux que ce soit légal de prêter sa remorque gratuitement. Donc, le même

0: espèce devient une infraction au moment où il rapporte de l'argent.
1: Donc, si je te prête, ça, c'est correct. Mais si je facture, j'ai une amende ou c'est une amende.
0: Ouais, ouais. Et le bout qui m'achève aussi, c'est que pour accéder à cette générosité, parce qu'on voudrait que les gens puissent, voilà, donner, pour accéder à ces voisins qui sont prêts à te dépanner gratuitement, il y a maintenant une application, ça s'appelle Partage Club, je crois, de mémoire, qui demande $60 par an. Donc, quand tu vois apparaître un prix sur quelque chose qui n'en avait pas, ça t'apprend deux choses en même temps. La première, c'est que la valeur était déjà là avant, sauf qu'on ne la voyait pas. Donc, l'aide du voisin, ça valait quelque chose depuis toujours, là, après tout. Et la deuxième chose que ça apprend, c'est qu'à partir du moment où cette valeur, elle a un prix qui est affiché, son accès, il devient inégal et on peut le mesurer désormais. Donc, avoir un réseau, avant, c'était un avantage qu'on ne calculait pas. Puis là, bah, le marché vient de mettre un montant là-dessus.
1: Ok, attends. Pardon. Je t'arrête un peu, juste question de bien comprendre. Tu dis que le marché a juste mis un prix sur un écart qui existait déjà. Mais moi, je connais des gens qui, avant, seraient allés, par exemple, installer les rideaux de la grand-mère juste pour lui rendre service. Je sais que je caricature un peu,
0: ouais,
1: mais là, disons que la même personne, elle ne peut plus afficher des services sur une application. Hein? C'est bien ça?
0: Ouais.
1: Et empocher $54.
0: Oui. Mais elle peut faire ça maintenant.
1: Elle,
0: oui,
1: c'est ça, elle peut faire ça maintenant. Donc, tu me dis que finalement, les gens, ils facturent pour arrondir les fins de mois. Ça veut donc dire que le marché ne change pas juste le prix, il change, je ne sais pas moi, quelque chose dans la façon dont le voisin, finalement, il vit dans sa communauté. Est-ce que je caricature mal ou...
0: Non, non, tu comprends très bien. C'est aussi la question qui me reste à moi aussi, honnêtement. Parce que j'ai l'impression qu'il y a une certaine marchandisation des rapports, mais j'ai pas été en mesure de le prouver. J'ai fait des recherches là-dessus et je peux pas te montrer un chiffre qui dit que le voisin il est devenu moins généreux à cause des applications ou parce que la société a changé. Donc ce que je peux te montrer, c'est qu'avant il n'y avait pas de prix de référence. Donc quand ton voisin te demandait de venir assembler un meuble IKEA, t'avais aucune idée combien ça valait vraiment sur le marché. Mais aujourd'hui, ce prix existe, il est affiché. Alors, à partir du moment où rendre service gratuitement veut dire que tu vas renoncer à $54 de l'heure, que quelqu'un d'autre encaisserait à ta place, le geste, il n'est plus tout à fait le même. Donc, il y a une certaine, est-ce que j'oserais dire une perversion des relations, je ne sais pas. Je ne dis pas forcément que les gens sont devenus égoïstes là, mais je dis que donner, ça n'a jamais été aussi facile de mesurer ce que tu donnes justement.
1: Mais puis dans le fond, c'est ça qui est un peu, je dis un peu vicieux, parce qu'avant, quand tu allais monter le meuble, tu ne pensais même pas ce que ça valait. Tu allais, puis voilà, tu vas monter un meuble, un rideau, mais là maintenant, tu le sais. Donc tu te dis, mais cette personne qui me demande le service, si je lui rends, rend pas ce service, elle va payer 54 à quelqu'un d'autre.
0: Oui.
1: Ça fait que dans ta tête, la question, comment on dit ça, qui devient pourquoi, la question devient pourquoi moi je vais faire ça gratuitement, ce que tout le monde fait payer. Tu vois? Ok, alors, dans ce cas, t'as même pas besoin d'être devenu égoïste, c'est juste que tu fais le calcul qui n'était pas possible avant.
0: Est-ce que toi, tu fais ce calcul-là?
1: Maintenant que tu le dis, non, ne riez pas. Maintenant que tu l'as dit, maintenant que tu as expliqué, je me dis, mais attends, il y a des applications, donc, je sais pas, quelque part. Mais en fait, tu vois, c'est très vicieux parce que tu vois, je te réponds, vous riez, mais c'est finalement, j'ai l'impression, il est égoïste, il n'est pas généreux. Je faisais ça par générosité, tu vois. Une dame qui veut qu'on mette, on l'aide à mettre ses rideaux. Tiens, Malia ne peut pas taper. Mais là, maintenant que tu as dit ça, tu sais, je vais regarder Malia, puis je dis, Malia, elle a entendu que ça coûte $54. Donc, en principe, Malia, donc tu donnes-moi $54.
2: Mais $54 pour monter des rideaux.
1: C'est le service, peu importe, c'est le temps.
0: Je me déplace, je viens chez toi, je viens avec mes outils que toi t'as pas justement, et je viens te faire ça. C'est exactement là que le prix fait son travail justement, pas en te rendant plus dur là, Cyril, c'est juste en te donnant un calcul que tu ne pouvais pas faire avant, tout simplement. Et c'est pour ça qu'il y a autant de perceuses qui dorment dans une seule rue.
1: Ben oui, je comprends. Je comprends, madame. Mais ça tombe. Non, je ne vais pas faire la promotion de cette application. Non. Là, parce que pour ce prix-là, non, ça... Ça tue quelque part la générosité naturelle des gens qui vont se dire « Ah, ben tiens, je veux aller faire mon... » Oui, aller t'aider, et puis... Non, non. Bref, mais merci.
2: Moi, ça m'interpelle ce que tu dis, Zofirette, parce que ce que j'ai remarqué, c'est que même sur les réseaux sociaux, il y a vraiment ce problème-là où plus rien n'est gratuit. Donc même les vidéos que tu scrolles, moi, je m'attends toujours à ce que vers vraiment les trois dernières secondes de la fin, on essaie de me vendre un programme, qui est fait sur ChatGPT. Enfin, on se connaît, on se sait. Bon. Mm-hmm. Mais il y a toujours ce CTA à la fin où, alors que Internet, c'est ça, oui. Puis sur YouTube aussi, j'ai remarqué qu'il y a des créateurs que je regarde. Et puis, petit à petit, les vidéos se rapetissent. Et ensuite, à la fin, encore une fois, il y a un appel pour adhérer à une communauté où il y a justement le contenu qui est étendu, qui est posté. Et ce contenu-là, étendu, était déjà posté avant sur la chaîne principale, mais là, maintenant, il faut payer. Le truc, c'est que si 13 de tes créateurs préférés ont du contenu derrière des paywalls et que chaque contenu coûte $14.99, en fait, on n'est pas
0: tous aussi riches. Mais bon, c'est peut-être pas exactement la même chose parce qu'après, au niveau des créateurs de contenu, il y a un coût à créer tout ce contenu-là aussi, j'imagine. C'est certain. Il y a ça.
2: Oui, en plus, je suis mal placée pour...
0: Tu es bien placée pour le savoir.
2: Mais en tout cas, il y a ce côté-là, vraiment, de façon très neutre. Oui. Puis je termine par là. Il y a vraiment j'ai remarqué aussi cette marchandisation, en fait, d'à peu près tout, en fait, ce qu'on regarde, tout ce qu'on consomme. Mmh. Il y aura toujours un CTA à la fin où on va devoir payer plus, alors qu'avant, c'était gratuit. Musique, j'entends. Je me tais. C'était mon petit commentaire.
1: Merci beaucoup, Zofira. Merci. 54 $ de l'heure.

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1: Voilà, nous continuons notre émission de ce 28 juin 2026. J'ai bien dit 28 juin 2026, hein, je ne me suis pas trompé. Et pendant que je travaille, s'il y a quelqu'un qui peut me donner le score du match du Canada, voilà, ça montre que je ne lâche pas mon bout là. C'est, les gens doivent se demander, mais lui il fonctionne, il n'a pas d'ordinateur, il n'a pas de téléphone, il a 0-0, toujours 0-0. Ok, on est en deuxième mi-temps, c'est ça? D'accord, on est en 16e, 60, oh déjà, ok. Bref, nous suivons ce qui se passe. J'ai commencé l'émission en disant qu'il fait beau sur Montréal. Et puis, est-ce que c'est la même chose dans le reste du monde? Vous avez dû voir ces titres-là, hein. On parlait de canicule. On parle de plus de 1300 morts qui ont été recensés en Europe depuis le 21 juin. Derrière ce chiffre-là, quoi qu'on dise, c'est l'effroyable canicule, une canicule historique qui paralyse actuellement le vieux continent, le continent européen. Malia, est-ce que tu peux nous en dire un peu plus sur ce... Bonjour d'abord.
2: Bonjour Cyril.
1: Oui, parce que tu as commencé à discuter là, dans la conclusion
2: je suis très, ouais. Très focus.
1: D'accord, tu es focus.
2: Sur ce sujet très important.
1: Mais tu as même parlé d'un phénomène destructeur.
2: Ah oui,
1: en
2: oui,
1: parlant de cette...
2: Ben, on parle quand même de 1300 décès hein, mm-hmm. dans l'Europe depuis le 21 juin. En 7 jours, 1300 personnes sont parties. Donc c'est quand même gros. Puis ça, c'est selon un récent rapport de l'OMS. Puis on parle aussi de 193 millions de personnes qui sont à risque et puis d'une moyenne de température d'environ 35 degrés. Donc, les choses vont mal. C'est la pire phrase que je puisse dire dans ce... dans cette chronique, on continue. Pour vraiment illustrer ce phénomène-là, en République tchèque, par exemple, on est monté à 40 degrés. En Allemagne, on est monté à 41 degrés. Tout ça, c'est des températures qui sont vraiment inédites pour ces pays-là. Encore plus au Danemark, où il y a eu la plus grande vague de chaleur depuis le 19e siècle, avec 37 degrés. En Espagne, on parle de 200 morts. Et puis la France, qui a été l'un des pays les plus touchés, là, on parle d'un millier de décès de plus que les canicules précédentes, et ce, depuis le 26 juin. Et les personnes qui sont les plus à risque sont les personnes de 65 ans et plus. Puis, de façon beaucoup plus large, on parle de 150 millions de personnes à risque. Mais ça, je pense que je l'ai dit en parlant de l'Europe. Mmh. En tout cas, beaucoup de personnes sont à risque. Et aussi, beaucoup d'écoles sont fermées. Vraiment, il y a un grand bouleversement à la fois au niveau des gens et au niveau des infrastructures.
1: C'est l'été.
2: On est d'accord.
1: C'est l'été. L'été, généralement, il fait chaud.
2: Oui.
1: On est bien d'accord.
2: On est très d'accord là-dessus.
1: Il y a des jours où il fait très chaud. Là aussi, on est d'accord.
2: On est extrêmement d'accord.
1: Mais là,
2: d'accord.
1: On parle d'une extrême chaleur, d'un soleil piquant, brûlant. Qu'est-ce qui explique... c'est quand on a une tempête, on nous dit ben, c'est des fronts... Comment on dit ça? Maëlle, aide-moi là, toi qui as été... des fronts froids qui ont rencontré des fronts chauds et puis ça a crié...
2: Il y a comme des causes
1: météorologiques. Voilà, alors la canicule, cette canicule-là, qu'est-ce qui explique ça?
2: Ben, en fait, cette canicule, elle s'explique par un phénomène qui est assez fou, qui est qu'il y a une énorme zone d'eau hyper froide en fait, dans l'océan qui est... autour de l'Islande. Et le truc, c'est que cette eau froide, elle dérègle complètement les courants d'air qui viennent d'habitude chez nous. Et ça bloque la météo. Et l'air chaud se retrouve donc coincé au-dessus littéralement au-dessus de nos têtes. Et c'est ça qui crée en fait cette espèce de dôme de chaleur qui ne veut absolument pas bouger. Donc ça, c'est une première...
1: Je vous ai dit qu'il y a une affaire de front froid et de front chaud là, voilà.
2: Exactement.
1: J'ai encore mes cours en tête.
2: Ce ne sont pas des températures normales. Donc il y a forcément une raison météorologique derrière ça. Puis une autre raison, c'est que l'Europe surchauffe deux fois plus que le reste de la planète à cause de sa position géographique et à cause de la sécheresse. Et donc la fonte des glaces dans l'Arctique, ce qu'elle occasionne, c'est un dérèglement des courants d'air et aussi un blocage au niveau des masses d'air chaud au-dessus du continent, et ce pendant plusieurs semaines.
1: Okay.
2: C'est à peu près ce que je viens de dire plus tôt. Et donc, étant donné que aussi le printemps a été assez sec, eh ben, la terre n'a plus assez d'eau en fait n'a plus assez d'eau à évaporer, pardon, pour se rafraîchir. Et donc, elle fonctionne comme une immense plaque de cuisson qui accumule la chaleur du soleil. Et c'est un phénomène qui est encore pire dans les grandes villes européennes parce que c'est des villes où il y a du béton, il y a du verre, il y a de l'asphalte.
1: Ça, c'est chez vous, ça, à Paris, France.
2: Ça, à Paris, France, Paris, oui, la France. Ça, hein. Et oui. Et puis, l'asphalte, agit comme, et le verre et le béton, tout ça, ça agit comme des radiateurs géants qui stockent la chaleur toute la journée et qui la rejettent pendant la nuit. Et c'est ça qui empêche en fait les températures de redescendre après le coucher de soleil. Et donc, du coup, ça crée des nuits qui sont très étouffantes. Et tout simplement, en fait, les habitations, les gens, les habitants, personne en fait ne peut trouver de la fraîcheur.
1: Juste avant, on va passer, j'aimerais qu'on parle un peu de ce phénomène-là, de ce que ça peut avoir comme conséquence au Canada, mais rapidement, j'ai vu des images, là, parce que je fais ça comme une anecdote, mais quand j'ai parlé de Paris-France, là, c'est parce que j'ai vu des images, pour ceux qui connaissent un peu la ville de Paris, le canal dans les différents canaux, là, mais il y a le canal Saint-Martin qui a été ouvert. En fait, c'est quoi ? C'est un petit canal qui traverse, je ne sais pas si c'est une petite, on dit quoi, un affluent ou un confluent, c'est quoi ?
2: Oula.
1: Qui découle de la... Mais j'ai affaire à des intellectuels qui ne savent pas
2: c'est
1: quoi un affluent et un confluent. Mais franchement, vous me décevez. Non, je ne donne pas la définition.
2: Quoi,
1: oui, madame, un affluent et un confluent. Vous vous rendez compte, là, ils ne savent pas...
2: Mais un fruit,
1: mais c'est qu'est-ce terrible, c'est ça. Bon, alors, ça découle de la Seine et il y a un petit pont qui passe au-dessus. Et les gens, tellement il fait chaud, on a permis aux gens de se mettre sur le pont. Et de sauter dans le petit cours d'eau juste pour se rafraîchir. Et donc, il y a vraiment toutes des images. Vous allez sur les réseaux sociaux, vous faites Canal Saint-Martin Paris, il y a des images. Donc, des adultes, des jeunes qui sont... Toute la journée, tellement il fait chaud. C'est comme une piscine ouverte, quoi.
2: Oui.
1: C'est carrément ça, ce qui se passe. Mais pour dire que non, c'est très sérieux. Mais alors, est-ce qu'on devrait avoir peur au Canada là de ce phénomène? Parce que là, tu parles de bulles de chaleur, de glace ou d'eau froide bloquées au milieu. Ah, tu as des zones froides bloquées au milieu de l'eau, si j'ai bien compris,
2: ça,
1: puis qui évite, voilà, ça crée un
2: dôme.
1: Quand on parle de d'Atlantique, là, c'est quand même le même, c'est ce qu'on partage là, non?
2: C'est
1: avec
2: le même océan,
1: voilà, c'est
2: là,
1: le même océan, non? Alors, est-ce qu'on devrait s'inquiéter ici?
2: Bah, c'est la grande question qui se pose en ce moment, surtout que la semaine prochaine, on aura des pics de chaleur dans le sud du Québec. Puis,
1: la semaine prochaine qui est de là, là.
2: Oui, il faut acheter ses petits ventilateurs, puis traquer des zones d'ombre.
1: Les trucs avec lesquels je vois des gens marcher, là, le petit truc qui fait genre on est à Hollywood, là. Est-ce que ça donne vraiment du vent?
2: Ça aide. Je dirais de prendre ceux qui ont des réservoirs d'eau.
1: Oui.
2: Et ensuite, tu peux te faire un spray d'eau, puis avoir la fonction ventilateur.
1: Et là, tu as aspergé
2: ça.
1: Comme... Si vous m'écoutez à la maison, s'il vous plaît, allez nous chercher les ventilateurs à eau.
2: Et donc oui, c'est ça, la semaine prochaine, il y aura ces pics de chaleur qui sont attendus spécifiquement dans le sud du Québec. Puis on parlait tout à l'heure du 1er juillet des déménagements. Bah, les gens vont clairement déménager sous 40 degrés, en fait, dans la semaine qui suit. Et il y aura même on parle même d'un indice d'humidité qui peut monter jusqu'à 45-47 degrés. Donc bonne chance à tous ceux qui auront à déplacer des gros sofas sous cette température-là. Puis on parlait de Coupe du Monde aussi.
1: Oui.
2: Vu qu'elle se passe ici en Amérique du Nord et la semaine prochaine, eh bien, les joueurs risquent de jouer sous du 34 degrés ressenti 37. Donc là, à ce stade, on n'est même plus sur du que le meilleur gagne, mais plutôt que l'équipe la plus hydratée survive.
1: Carrément. Et dans l'éventualité où cette vague de canicule la gagnerait, donc le Québec et puis la ville de Montréal, est-ce qu'on est... Est-ce qu'on est équipé là pour affronter ça, Madame la mairesse?
2: Bon. Eh bien, je pense qu'on a les bons outils pour survivre. Déjà, on est tous plus ou moins équipés d'une unité d'air climatisé dans nos appartements. On parle quand même de 69% des ménages québécois qui en ont. Bon, moi, j'en ai pas, mais j'ai 14 ventilateurs, donc ça compense. Mmh. Puis, ça peut sembler trivial hein, de donner cet argument, mais rappelons que en France, vu que j'ai vécu longtemps en France, on a juste les volets et l'ombre pour se cacher en fait du soleil. Mmh. Puis en Grande-Bretagne, c'est pas du tout répandu, voire carrément, il me semble que c'est interdit. Mmh. Donc il y a même un running gag sur les réseaux sociaux qui est assez drôle parce que les Britanniques en fait rusent pour trouver quand même un moyen de faire bon gré mal gré une sorte de d'air climatisé fait maison. Donc la dernière vidéo que j'ai vue à ce sujet-là, c'est une dame qui a mis un gigantesque glaçon sur une assiette, puis qui a anglé son ventilateur de telle façon à ce que l'air frais du glaçon puisse toucher le ventilateur et que l'air touché par le ventilateur percute contre le mur et que l'air qui percute contre
1: le mur. En fait, vous devriez voir Malia en train d'essayer de nous faire le geste du glaçon derrière le ventilateur.
2: Mais les femmes dans la science, parce que vraiment, c'était absolument impressionnant. Et puis ça marche et elle est très contente de parce que ça fonctionne en fait, mm-hmm. tout simplement. Et puis c'est essentiel. Puis aussi, on est bien équipé. Pourquoi ? Parce qu'en 2003, le Québec a connu une vague de chaleur sans précédent pour l'époque, 36 degrés. Et donc, depuis, il y a des procédures et des installations qui ont été mises en place. Par exemple, s'il fait 30 degrés pendant plusieurs jours d'affilée, les bibliothèques et les piscines sont ouvertes plus tard pour
1: là
2: permettre...
1: Comment ? J'ai dit là où il y en a.
2: Exactement, mm-hmm. oui. Pour permettre aux gens d'avoir un refuge face à la chaleur. Il y a aussi une liste des personnes à risque qui a été établie de telle sorte à ce que lorsque les chaleurs augmentent, ben, ces personnes-là, on garde un œil tout simplement sur elles pour mm-hmm. s'assurer que tout va bien. Il y a aussi beaucoup de verdure, hein, tout simplement, à Montréal, au Québec. Donc ça combat les îlots de chaleur. Puis, il y a aussi une certaine tranche en fait, des personnes retraitées qui peuvent se faire installer de la climatisation gratuitement. Donc ça aussi, ça fait partie en fait, des mesures qui font que je pense qu'on a déjà une bonne base pour ne pas trop perdre son souffle cet été.
1: Mais les habitants, est-ce que psychologiquement, ils sont prêts à affronter ça? Parce que plus ces années passent, plus ça a l'air de s'empirer. Là, au niveau mm-hmm. chaleur, c'est certain ouais. que ça doit faire naître une certaine angoisse. Je n'en suis pas encore là, mais tu vois, même quand tu en parles déjà, moi, ça me...
2: Tu sens une certaine anxiété?
1: Mais je déteste ça. Je ne supporte pas.
2: L'anxiété ou le
1: non,
2: réchauffement
1: la
2: climatique?
1: Canicule,
2: la canicule. Oui. Beaucoup de gens ont dépassé en fait, le stade de l'angoisse. On parle d'une éco-anxiété hein, qui était déjà là, mais avec cette canicule-là, on ne peut que, elle ne peut que empirer, tout mmh. simplement. Je ne sais pas comment terminer positivement cette phrase. Je ne pense pas qu'il y ait de fin positive. Puis d'ailleurs, Jean Jouzel, qui est le vice-président du GIEC. Le GIEC, c'est... Alors, donnez-moi juste une petite... Le GIEC, c'est le groupe d'experts intergouvernemental sur l'évolution du climat et ils font souvent des rapports pour nous annoncer plus ou moins qu'on s'enfonce vers l'irréparable au niveau environnemental. Donc, c'est jamais très joyeux. Et puis là, ce qu'il dit, c'est que, je le cite, « ce que l'on vit, c'est ce qu'on anticipe depuis 50 ans. Ça doit inciter tous les citoyens à tenir compte de ce que les citoyens, de ce que les scientifiques pardon, disent. Les gens ferment les yeux, mais c'est extrêmement sérieux. Mmh. Et le président actuel du GIEC, Jim Ski, il a averti aussi cette semaine que cette canicule n'est vraiment que le début. Donc lui, il dit, nous allons inévitablement vivre davantage de records de canicule que ceux de ces derniers jours. Donc... c'est ce qui s'en vient, mmh. tout simplement. Et au-delà de ça, ou plutôt en accompagnement à ça, on a aussi l'augmentation en fait, des comportements humains qui accélèrent ce réchauffement climatique, surtout concernant tout ce qui tourne en fait, autour de l'IA. Mmh. Puis là, à commencer hein, par juste le fait d'entraîner en fait l'intelligence artificielle, bah, ça repose sur des serveurs qui sont surpuissants et qui rejettent une chaleur massive à l'extérieur pour éviter la surchauffe. Donc ça crée tout simplement déjà ça, c'est beaucoup de consommation. On a besoin de beaucoup d'eau, on a besoin de pour refroidir les serveurs. Ça crée aussi une bulle thermique parce que les ventilateurs vont justement expulser cette chaleur dans les airs et puis ça va augmenter la température locale. Bref, vous voyez un peu la suite des événements. Et puis, il y a aussi l'infrastructure massive de ces centres de données qui amplifie l'effet d'îlot de chaleur urbain et qui modifie en fait notre environnement. Donc, je parlais tantôt de l'effet radiateur, aussi du fait que ça crée aussi des nuits qui sont absolument étouffantes parce que lorsque le soleil se couche, les températures restent similaires. Étant donné qu'il y a
1: imprégné les murs, les murs en fait, de verre, tout quoi.
2: La chaleur n'a pas d'endroit pour être évacuée.
1: Ouais. Mmh.
2: C'est ça. Donc puis tout ça en fait ça crée une sorte de mini catastrophe en fait en période de canicule parce que l'air est irrespirable et tous ces éléments devraient être un appel en fait à la régulation et puis beaucoup de gens sur les réseaux sociaux en parlent en parlant de l'IA, en parlant des conséquences de l'IA donc je pense qu'on est tous en train de vivre justement ces conséquences qui sont pas juste l'IA mais l'IA est un grand sujet mais à côté de toute cette éco-anxiété-là, on a aussi l'opposé.
1: L'opposé.
2: Oui.
1: C'est-à-dire.
2: L'opposé, c'est-à-dire ceux qui pensent que le réchauffement climatique, tout simplement, n'existe pas et que les températures sont contrôlées, dans tous les cas, par une élite qui a un gigantesque thermostat qui peuvent allumer ou éteindre et peut-être qui peuvent même régler la température du soleil. On ne sait pas. Et donc, ces conspirations survivent. Étonnamment, même en période de canicule, on a aussi la conspiration des chemtrails. Je ne sais pas si tu la connais, Cyril.
1: Non, pas
2: alors,
1: du tout.
2: C'est la théorie selon laquelle les traînées des avions...
1: voit souvent, là, ouais, ok.
2: Eh bien, ça contient des produits chimiques toxiques qui modifient le temps.
1: Okay.
2: Qui modifie les températures et c'est ça et non pas l'activité humaine et non pas c'est ça le vrai problème. Une autre stratégie des climato-sceptiques consiste à minimiser la gravité des canicules en les faisant passer pour des fluctuations normales. Donc ils vont prendre pour ça des arguments historiques et dire vous inquiétez que il fasse 40 degrés en Pologne, mais en 1921 il faisait 40 degrés. Donc on est vraiment juste
1: les si choses s'équilibrent, ça revient, il y a pas besoin. Pas grave, d'accord.
2: C'est ça. Ça a toujours existé. C'est vraiment des chaleurs qui on devrait pas s'inquiéter par rapport à ça. Mais ce sont des comparaisons qui sont clairement biaisées et ça, les experts le rappellent en disant que ces archives en fait, du passé, ce sont des événements qui étaient extrêmement isolés, extrêmement brefs, contrairement aux canicules actuelles qui sont durables, qui vraiment, on voit la courbe en fait, tout simplement monter dans le temps. On voit les mêmes choses se répéter mais de façon beaucoup plus extrême d'une année à l'autre. Donc, on est sur une continuité vers le désastre. Et aussi, il y a quelque chose que j'ai trouvé très drôle, c'est qu'il y a eu un rassemblement de climato-sceptiques anti-woke, c'est comme ça qu'ils se qualifient, en Grande-Bretagne, qui, comme leur nom l'indique, contestaient en fait le réchauffement climatique en disant que ça n'existe pas, que c'est une invention humaine, etc. etc. L'ironie étant qu'ils sont tous venus avec des casquettes, des parapluies, comment est-ce qu'on appelle ça ? Des sortes de parapluies, mais pour se cacher du soleil.
1: Des parasols ?
2: Des parasols, je pense que... Peut-être des parasols.
1: Des parasols juste, chapeaux,
2: des,
1: là.
2: Des parasols chapeaux, c'est exactement ça. Des casquettes, des tuques, des bouteilles d'eau. Bref, ils crevaient de chaud. Mmh.
1: Bon, pour finir, comment on fait, nous, là, pour ne pas crever de chaud à notre tour ? Donne-nous 5 conseils. Qu'est-ce qu'on fait ?
2: 5 conseils.
1: Okay,
2: je vais vous en donner 5. Essentiels et concis. Mmh. Déjà, hydratez-vous en continu. Donc, buvez de l'eau régulièrement, sans attendre d'avoir soif, et évitez l'alcool ou le café, parce que ça accélère la déshydratation.
1: Okay.
2: Ensuite, essayez le plus possible de bloquer en fait la lumière solaire dans verrouiller en fait votre logement. Donc au meilleur de vos capacités, essayez de fermer les volets.
1: Vivez dans le noir.
2: Presque. Hein. Essayez vraiment de faire en sorte que dès que la température extérieure dépasse celle de votre, votre intérieur, tout simplement, faites en sorte en fait, que les sources de lumière soient le plus bloquées possible. Et puis, lorsque la nuit vient, ouvrez tout en grand pour justement favoriser la circulation de l'air frais. Ensuite, essayez de mouiller votre peau le plus possible, donc d'humidifier votre corps avec du brumisateur, prenez des douches tièdes, même prenez un linge mouillé pour rappeler à votre corps que l'eau existe, et utilisez aussi un ventilateur pour rafraîchir votre peau par évaporation.
1: Donc, ce que j'ai dit tout à l'heure, ton truc à glace, là, hein, avec de l'eau. Là.
2: Voilà. Okay. Ensuite, n'hésitez pas à adapter votre rythme, donc à rester au frais aux heures les plus chaudes, donc quand même entre 11h et 17h. Bon, vous pouvez faire d'autres choses, mais au meilleur de vos capacités, essayez de vraiment trouver des endroits de fraîcheur pendant ces heures-là. Et essayez aussi de réduire les efforts physiques et de prendre des nouvelles de vos proches plus vulnérables durant ces pics de chaleur-là. 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
1: Bon, alors là, je finis d'abord avec la canicule. Ça, vraiment, c'est la semaine prochaine, on sait quoi faire. Et puis, crève-cœur à partir du 10 juillet. Mais bravo.
2: Merci.
1: Et puis, merci. Puis, je vais appeler la semaine prochaine pour savoir si vous êtes passé à travers la canicule. Merci beaucoup, Malia.
2: Merci, Cyril.
1: On fait une petite pause et puis on termine notre émission avec notre deuxième invité coup de cœur qui est déjà en studio avec nous et qui va nous parler de tous ces sujets-là, sûrement qu'elle écoutait ça en se disant « mais c'est fou, ils comprennent rien ces gens-là ». Parce que les gens ingénieurs, ils sont scientifiques et ils nous disent 1 plus 1 égale 2. Non, ça, c'est la comptable Zofira. Mais ils nous disent, il fait chaud. Voilà, E égale MC2. C'est ça. Une pause musicale et on reçoit tout de suite Elisabeth Sadidja Ouna.
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1: Voilà, ça c'est une voix que je reconnais, cette voix-là qui faisait la promo juste avant. On termine notre émission donc avec notre coup de cœur, Elisabeth Sadidja Ouna. Bonjour Elisabeth.
2: Bonjour.
6: Bonjour Cyril.
1: Voilà. Merci d'être sorti de la maison ce dimanche après-midi pour venir parler un peu de toi. Tu es ingénieur système avec, je ne sais pas si c'est comme ça qu'on le dit, mais un goût, une spécialisation pour ce qui est innovation et gouvernance. En ce moment, tu es spécialiste de simulation chez CAE. C'est bien ça. J'ai tenu à te recevoir, oui, dans cette émission pour parler de ce prix que tu as reçu. Et on va avoir un, comment on dit ça, round of applause. Voilà. Prix de l'Ordre des ingénieurs du Québec en relève en pratique générale ou privée. Donc maintenant, on va dire Elisabeth Adidja Ona, honoris genius. C'est comme ça qu'on dit. Hein.
6: Effectivement.
1: Mais ça mérite, ça mérite des applaudissements. Oui, tu es ici à Montréal. J'ai dit spécialiste de simulation chez CAE, mais tu as fait ta formation en génie à Yaoundé au Cameroun. Tu as une maîtrise en génie électrique que tu es venu obtenir ici à Polytechnique Montréal. Oui. Bon, on va aussi, il y a aussi engagements sociaux parce que concertation Montréal et tout ça. D'accord. Alors ce prix Honoris Genius là qui soulève la relève en génie, qu'est-ce que ça représente pour toi ? C'est aussi bien sur le plan, je sais pas, personnel que professionnel. C'est quoi ? Et puis nous expliquer en fait c'est quoi ce prix ?
6: Déjà merci Cyril, je suis honorée d'être ici cet après-midi. Mmh. Auparavant, ma sœur était déjà passée ici.
1: Il y a longtemps, c'est de famille. Ça.
6: Oui. Donc, je suis honorée de venir.
1: Après elle.
6: Après elle, oui. Mm-hmm. Donc, pour revenir sur le prix Honoris Genius, c'est un prix de l'Ordre des ingénieurs du Québec qui souligne le dynamisme, la persévérance, aussi la capacité à mobiliser les gens autour de soi. Pour moi, ça représente, c'est une reconnaissance de tout l'engagement que j'ai depuis mon arrivée ici au Québec.
1: Qui date de quand?
6: Je suis arrivée ici en janvier 2020.
1: OK.
6: Pendant l'hiver, ça n'a pas été facile. Je ne savais pas où toutes mes activités, où tous mes engagements devaient me mener. Je n'imaginais pas que ça allait me mener à ce prix.
1: Mmh. Ouais. Donc, en fait, c'est un prix qui, c'est pas tellement le travail d'ingénieur, mais c'est le travail, c'est l'ingénieur impliqué dans la société, c'est ça que ça reconnaît?
6: Je dirais que ça reconnaît toutes sortes de choses. Mm-hmm. Ça dépend de l'alliance, de la combinaison des expériences qu'on a. C'est vrai que j'ai aussi une expérience professionnelle dans plusieurs domaines, que ce soit l'automobile, dans le domaine de l'optique, aussi maintenant dans le domaine de l'aérospatial. Donc, c'est une combinaison non seulement de mon expérience professionnelle, mais aussi de mon engagement dans la communauté, de mon expérience aussi en gouvernance.
1: D'accord. Ouais. Elisabeth, ingénieur en système, ça fait quoi ?
6: Un ingénieur en système, je dirais que c'est la personne qui a une vue globale sur un device, sur un appareil, sur un système en général. Ça peut être peu importe, ça peut être des systèmes automobiles, ça peut être des systèmes d'avion, ça peut être des téléphones. Mais on doit avoir la capacité d'avoir une vue générale, c'est-à-dire on n'a pas des connaissances spécifiques liées à, par exemple, au génie électrique, au génie mécanique, mais on a une vue systémique de l'appareil.
1: Mm-hmm. Oui. Qu'est-ce qui amène une jeune femme comme toi à dire, bon voilà, à un moment donné, je vais aller vers... je ne sais pas moi, la simulation, puisque c'est ce qu'on a dit, hein, que tu es dans la simulation chez CAE. Qu'est-ce qui amène quelqu'un comme toi à aller dans ce domaine-là? Oui, voilà, dans le génie. Comment on tombe là-dedans?
6: Quand j'étais au Cameroun, je ne savais pas que le monde de la simulation existait. J'ai fait vraiment génie électrique. Bon, au Cameroun, j'ai fait Polytech Yaoundé, on faisait expérience générale du génie électrique, on faisait réseau électrique, électronique, automatisation des systèmes. Moi, j'étais beaucoup plus intéressée par l'automatisation des systèmes. En regardant la société camerounaise et tout ce qu'il y avait autour de moi, je voulais avoir un impact dans la société. Et j'ai décidé justement de m'orienter vers l'automatisation. C'est comme ça que je suis venue faire ma maîtrise ici à Polytech Montréal. Ça s'appelle automation et systèmes. Mm-hmm. Et durant cette maîtrise-là, j'ai fait plein de choses. J'ai même fait des cours d'intelligence artificielle. Et je voulais tester tout.
1: Explorer.
6: Je ne suis pas spécialisée dans une industrie. Donc, on va dire, je suis curieuse.
1: Okay.
6: Je voulais toucher à tout. Donc, j'ai travaillé sur des robots, sur des commandes de vol. Et puis, après ça, j'ai comme une expérience aussi en dans le domaine de l'aptique. C'est ça qui m'a vraiment comme fait découvrir l'ingénierie système. Mm-hmm. Dans cette expérience-là, j'ai vraiment touché avoir une expérience pratique, aller en laboratoire, faire des tests, découvrir aussi comment on peut faire passer une idée vraiment qui est dans la tête à dans la réalité. Et c'est ça qui m'a donné cette envie-là de continuer en ingénierie système. Donc, de base, je ne savais pas c'est quoi le monde de la simulation, je ne savais pas c'est quoi l'ingénierie système. Donc, c'est mon expérience à InnovoBot qui a comme bouleversé, m'a mené à... là où je suis aujourd'hui.
1: Quand tu dis tu voulais avoir de l'impact dans la société, donc déjà dès le Cameroun, comment de manière concrète, comment de manière matérielle, comment tu peux matérialiser ça? Comment tu peux nous expliquer ça de manière concrète? Avoir l'impact, c'est, tu voulais faire quoi?
6: Bon, je veux être actrice du changement. Bon, je dirais que c'est le fil conducteur de toute ma vie depuis que je suis petite. Mm-hmm. Pas juste... être là et bon, utiliser les appareils, par exemple. Je voulais vraiment que le Cameroun, que l'Afrique soit capable de... qu'on soit capable de fabriquer nos propres produits, on soit capable de résoudre nos propres problèmes. Donc, c'est ça qui m'a guidée et qui m'a permis, de maintenir, malgré les difficultés, de trouver des solutions face aux obstacles.
1: Mmh. OK, donc c'est ça qui t'a toujours guidée. J'insiste là-dessus et je vais aborder un aspect peut-être que beaucoup ne connaissent pas. Bon, moi, je le connais. Ça fait 2-3 fois que tu parles du Cameroun. Donc, parce que tu es la dernière d'une... fratrie, je vais me permettre de le dire avec ta permission, ton papa est l'un des plus grands constitutionnalistes du Cameroun, voire d'Afrique, Joseph Owona, et dans toute votre lignée, là, frères, sœurs, vous êtes au moins 8, je ne sais pas combien, dans le droit. Qu'est-ce qui fait que c'est quoi le petit canard qui sort du lot? Est-ce qu'il y a d'autres scientifiques? Parce que tu es carrément allé à l'autre bout. Toi, tu n'as pas choisi le droit.
6: Bon, dans mes frères et sœurs, je suis comme celle qui a fait, la seule qui a fait l'ingénierie. Il y a des gens qui ont fait sciences sociales. Mais la plupart ont fait sciences politiques. Mmh. Pourquoi est-ce que j'ai décidé de rester, de partir justement en ingénierie? C'est que je voulais vraiment, on dit un ingénieur, c'est quoi? C'est celui qui résout des problèmes. Je voulais vraiment résoudre les problèmes concrets qu'on a dans notre
1: côté. Les frères et sœurs, là, dans le droit, ils ne résolvent pas les problèmes. Ce n'est pas moi qui l'ai dit, hein, c'est Elisabeth qui l'a dit, vous avez entendu.
6: Non, ils résolvent les problèmes, mais on résout les problèmes, je dirais, d'une façon différente. Mm-hmm. Je veux dire, l'ingénieur a un impact plus, je dirais, plus proche. On est vraiment sur le terrain. L'ingénieur doit faire aussi preuve d'observation, doit faire preuve d'innovation. On doit être capable de non seulement d'observer les problèmes que les gens autour dans les sociétés ont, mais on doit aussi être capable d'y apporter des solutions. Mm-hmm. Donc, je voulais justement être cette personne-là qui aide les gens à avoir des solutions, avoir des moyens d'aller
1: le plus loin le plus loin possible, c'est ça?
6: Bon, je veux mm-hmm. Je veux permettre aux gens de, comme j'ai dit, en Afrique, de pouvoir avoir des solutions à leurs problèmes. Par exemple, si on a des problèmes, des enjeux au niveau de la mobilité, des enjeux au niveau de l'industrie, de la transformation, comment est-ce qu'on fait? Donc, je veux être la personne qui permet justement d'avoir des solutions à ces différents enjeux-là.
1: Et est-ce que tu étais déjà en studio lorsque Malia parlait, par exemple, de cette canicule qui est en train d'arriver là et de ce que ça est en train d'entraîner? Est-ce que c'est un beau parler, comme on dit? Est-ce que c'est un sujet qui te parle? Est-ce que tu as entendu, par
6: bien exemple? Bien sûr, les changements climatiques, c'est un sujet qui me touche aussi. Parce que, bon, avec l'été, on voit tous que le climat est changeant. C'est pas comme d'habitude. Mm-hmm. Quand je suis arrivée à Montréal il y a quelques années, l'été, le soleil était plus, était là durant toute tout l'été. Maintenant, on voit qu'il y a beaucoup de pluie. Donc, c'est pas pareil. Donc, ça me touche non seulement personnellement, mais ça me touche aussi sur le plan, aussi à l'ingénierie, au travail. On doit faire attention justement aux différents choix qu'on fait lorsqu'on fabrique des devices, lorsqu'on apporte des solutions. On doit tenir compte de cet aspect-là.
1: Je veux qu'on termine avec un autre aspect. Quand une femme comme toi, une jeune femme comme toi, africaine, ingénieure aujourd'hui est reconnue par l'Ordre des ingénieurs du Québec, il y a un message quand même à d'autres jeunes. Parce que toi-même, pour postuler pour ce prix-là, il a fallu qu'on te pousse. Qu'est-ce que tu dirais comme message, ou peut-être aux autres jeunes femmes peut-être plus d'origine subsaharienne qui pourrait arriver et hésite à rentrer dans les sciences ou le génie?
6: Ben, je dirais, dans quelque chose qui me tient à cœur, et une phrase que je porte avec moi depuis que j'ai traversé le secondaire, c'est, je dis toujours, n'ayez pas peur de ce que vous désirez. Donc, si vous désirez quelque chose, si vous désirez avoir un changement dans la société, peu importe l'aspect, n'ayez pas peur de ce que vous désirez, n'ayez pas peur de mettre en place des plans, de mobiliser des gens pour soutenir ce projet-là. Et je dirais aussi, être soi suffit, parce que parfois, on peut être dur avec soi-même. J'essaye d'être perfectionniste souvent, mais être soi suffit. Donc, il suffit de commencer et on va s'améliorer avec le temps. Mmh. Ouais.
1: Honorius Genius, quelle est l'ambition là, d'Elisabeth?
6: Ben, déjà, à court terme, je suis en train de travailler sur un programme que je lance au Cameroun, qui s'appelle Programme des leaders de l'innovation. C'est un programme de 11 jours pour encadrer les jeunes, les former justement en gestion de l'innovation, à la créativité. Moi, quand j'étais à Polytech Yaoundé, j'avais pas les ressources nécessaires pour... Je me disais que j'avais pas d'idées. Pourtant, il y a des méthodes pour générer des idées, il y a des méthodes pour aller vraiment de l'idée au produit, à la réalité. Et vu que j'ai pu avoir cette expérience ici, ben, je suis en train d'essayer de la transférer
1: à des plus jeunes. Oui. Ça, c'est le court terme, mais à long terme?
6: Maintenant, à long terme, je dirais, ben, j'aimerais continuer à avoir cet impact-là dans la société, un impact toujours positif, toujours continuer à travailler, plus travailler dans le domaine de l'innovation et plus contribuer aussi, pourquoi pas, aux politiques d'innovation.
1: En politique d'innovation.
6: Pas politique, en général, politique d'innovation, oui.
1: D'accord. On suit, moi je vais continuer à suivre, très fier de ce prix que tu as reçu, comme quoi il suffit de pousser un peu, parce que je sais que la sénatrice Suze Huance a été pour beaucoup, pour que tu postules à ce prix-là, qui est un modèle aussi, parce qu'ingénieur aujourd'hui au Sénat au Canada. Mais merci beaucoup Elisabeth, c'était vraiment juste un petit coucou que je voulais faire un peu sur ce prix-là, parce que c'est le premier c'est le tout premier hein, dans les prix que donne l'Ordre du Québec. C'est la première fois qu'on attribue un prix comme celui-là, de ce que j'ai compris.
6: Bon, c'est la deuxième année.
1: Ah, c'est la deuxième année.
6: Ça a été donné pour la première fois en 2025.
1: Voilà. Oui. Et là, tu es la deuxième. Donc, dans l'Ordre, là, tu vas être dans les maps de l'Ordre des ingénieurs. Et puis, oui, le Québec en profite. Et puis, les jeunes filles au Cameroun aussi vont en profiter, comme tu viens de le dire. Merci encore et bravo. Et tu seras appelé à revenir parler d'innovation ici. Je ne suis pas sûr d'avoir compris tous les termes que tu as utilisés, là, mais je suis sûr que ça va servir. Mais c'est avec toi qu'on termine cette émission et c'est comme ça qu'elle se termine aussi. Merci encore à toi. Merci à Madouane Kakadé, députée de Bourassa, qui était notre invité. Merci à Malia Kunku. Bonne canicule la semaine prochaine. Et puis c'est quoi? Cœur croisé, hein, c'est ça?
2: Non, crève-cœur.
1: Même plus.
2: Non, si, je sais.
1: Oui.
2: C'est la canicule.
1: C'était la canicule. Bref, avant que la musique là ne tombe sur nous, bref, c'est sur Radio-Canada Audio.
2: Et
1: on va suivre ça. De toute façon, on va annoncer ça. Zofira, bonnes vacances.
7: Merci.
1: Et puis, on laisse le suspense pour la suite. Mais surtout, bonnes vacances, repose-toi. Et puis, clin d'œil à mamie Suzanne pour les enfants qu'elle garde.
7: Merci.
1: Maëlle, nous, on garde le fort, Maëlle Brunel, nous, on garde le fort, on n'a pas le choix. Et puis, toujours 0-0, Maëlle, dis-moi au revoir avec ça, toujours 0-0, toujours 0-0. Mais voilà, c'était notre émission du 28, 1-0 pour le Canada. Bon, ben 1-0 pour le Canada. Voilà comment on finit l'émission, on se donne rendez-vous dimanche prochain.
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0: Aujourd'hui, dans la Minute à l'italienne, on ne parle pas d'une langue, on parle de trois langues.
1: À l'italienne!
0: Parce que chez les Canado-Italiens, on ne choisit pas. On mélange français, anglais, italien. Dans la même phrase, dans le même souffle. Et pour nous, c'est parfaitement normal.
2: Give me the parmigiano, s'il te plaît!
0: Tout le monde comprend. Parce que chez nous, les mots, ils voyagent. Ils arrivent en français, ils passent par l'anglais et finissent en italien. Transformer, adopter et adapter. Parce que les premiers immigrants, ils sont arrivés ici, bien sûr, avec leur langue, mais ils ont appris ce qu'ils entendaient autour d'eux et l'ont ramené chez eux à leur façon.
1: Va porter le garbage.
0: Va passer au depanore.
1: Donne-moi une 7-Up.
0: Et ça, c'est pas une erreur. C'est la langue de l'adaptation à un nouveau futur, tout en gardant ses repères culturels. Je l'aime, cette langue-là. C'est la langue de mon enfance. Elle correspond exactement à ce que c'est d'être élevé dans deux cultures différentes, mais avec trois langues. Ça me rappelle les soupers de famille le dimanche soir, où tout le monde parle ensemble, gesticulant des mains, s'emportant sur un sujet ou un autre, et mélanger des mots qui ne vont pas ensemble. Et pourtant, tout le monde comprend. Du petit dernier jusqu'à la nonna, chez nous, il y a 100 ans de culture qui s'adaptent le temps d'un souper. C'est tout un héritage. Alors, si un jour vous êtes invité à souper chez des Italiens, allez-y! Ça vaut la peine. Vous comprendrez peut-être pas tout, mais une chose est certaine, vous comprendrez rapidement que tous ces gens-là s'aiment très fort, et ce,
3: en trois langues.
0: C'était Cathy Fuoco. On se retrouve bientôt pour une autre Minute à l'italienne. Ciao! Alla prossima!
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édition d'Excudil en ce dimanche 28 juillet. Mais non, juillet, c'était moi qui étais en vacances, 28 juin 2026. Marc Bolduc au microphone de cette émission dédiée à la musique, la chanson, la danse traditionnelle québécoise. Cette semaine, ce sera une édition un peu entre deux affaires, puisque notre dernière émission précédait la fête nationale, précède l'autre cette semaine, fête nationale. C'est aussi le temps des déménagements, des festivals, c'est plein d'affaires. Donc, entre l'identité nationale québécoise et celle canadienne, on va toucher donc un peu à toutes ces facettes. Le Canada aujourd'hui a gagné contre l'Afrique du Sud en Coupe du Monde, donc c'est le plus loin qu'on s'est rendu jusqu'à maintenant. C'est quand même un beau jour pour les amateurs de foot, des programmes canadiens entre autres. Et bien, c'est sûr qu'on le souligne bien entendu. Fin de semaine prochaine, c'est le début des festivals d'été. Ça part en trombe et puis avec le festival Chantevielle qui se tient à Saint-Antoine-sur-le-Richelieu. Et je vais en profiter tout simplement pour faire passer deux groupes qui feront les soirées donc de Chantevielle. Je vous invite à aller consulter la programmation en ligne à chantevielle.com, je crois. Et c'est très, très, très intéressant. Il y a aussi une campagne de dons. C'est un festival comme bien d'autres qui se porte à bout de bras, d'énergie, de l'huile de coude, des bénévoles extraordinaires. Et donc, les deux formations qu'on va entendre, ce sera Galant, tu perds ton temps et Paruline. Galant, tu perds ton temps, d'ailleurs, qui a eu une belle critique dans Le Devoir en fin de semaine, donc sur cet album qui s'appelle « Sur le fait d'un arbre ». Ça fait partie de la chanson. Mais aussi la formation Paruline, qui est une nouvelle, nouvelle formation, c'est leur deuxième album, mais qui fait vraiment partie de cette relève, qui va jouer dans plusieurs ambiances. Ça ressemble un peu à du prog des années 70 comme inspiration. Et on va l'entendre de l'album qui s'appelle « À ceux qui veillent », Ril E.M. ou Ril en mineur. Et ça sera précédé par Galant, tu perds ton temps, de La fille dans la gêne. On écoute ces pièces et on vous revient pour la suite de l'émission.

Paruline, donc, avec le riff en mi mineur, c'était précédé de Filles dans la gêne de Galant du Père Tontan, deux formations qui seront donc des têtes d'affiche du Festival Chantevielle qui se tient le week-end prochain à Saint-Antoine-sur-le-Richelieu. La consulter le site, toute la billetterie, la programmation, ça vaut vraiment le détour. On poursuit avec deux enregistrements donc de cet album qui a été lancé la semaine dernière, La musique des violonneux de Barbeau et Massicotte, une relecture des tout premiers enregistrements de violonneux là, au début du 20e siècle. Et c'est toujours vraiment intéressant, ce genre de travail, j'en ai parlé la semaine dernière, mais d'aller prendre la peine de prendre des documents d'archives qui, bon, pour des raisons techniques, sont très difficiles à écouter parce que c'est des enregistrements sur rouleau de cire, donc le guérichement, si on peut dire, les bruits de fond sont très, très durs et très lourds, mais ça donne une occasion justement de revisiter les archives, on en a parlé, et donc c'est, ces pièces qu'on va l'entendre aujourd'hui sont des pièces des répertoires d'Arsène Jarry et de M. Jules Bernier. M. Jules Bernier a vécu de 1874 à 1954, donc 1874, mais M. Arsène Jarry, 1847. Là. Ça, c'est 20 ans avant la création du Canada. Et puis, dans la pièce suivante qu'on va entendre, ça va être le répertoire d'Édouard Giroux, qui, lui, a vécu de 1869 après ça, son décès, autour de 1924. Donc, c'est très intéressant d'avoir des artistes contemporains qui refont ces lectures. La première pièce qu'on va entendre, c'est des cotillons anciens, donc le cotillon Saint-Laurent et suivi du vieux cotillon, ou qu'on connaisse le nom de Marie-Sauce Tompain, qui est une espèce de pièce chantée, chantante en tout cas. Et ça sera interprété par Stéphanie Lépine au violon et Nicolas Babineau à la guitare. Ça sera suivi ensuite du set du vieux Castonguay, donc qui est constitué de deux airs, un air dont on n'a pas le nom, mais l'autre qui est le reel Ostinelli. Donc c'est interprété par Jordan Bélanger et Martine Billette, elle, au piano. On écoute ces pièces, puis on vous revient pour la suite d'Excusez-la.

Jordan Bélanger et Martine Billette. Donc, pour cette série de pièces, vous avez peut-être reconnu aussi, lors du premier set, dans celui de Stéphanie Lépine en compagnie de Nicolas Babineau, le Cotillon Saint-Laurent, il avait aussi connu sur une pièce qui s'appelle « Non, j'irai plus jamais voir les filles ». Donc, une chanson qu'il y avait là-dessus, qui était utilisée aussi dans les danses. Alors, plusieurs titres, mais de remonter ainsi dans le temps, là, on parle des années là, 1847-1869, on remonte à plus d'un siècle et on a des traces donc très loin dans notre tradition. Et quand on parle aussi de tradition, c'est bien sûr des influences écossaises, irlandaises, anglaises, françaises, mais aussi du répertoire qui est proprement au territoire québécois. Et c'est peut-être ce qui fait l'intérêt d'un des projets comme celui de Jean Duval, c'est justement de nous mener vers des lieux où les autres ont déjà pris la route. Hein. C'est des gens qui avaient peu de traces. Ils étaient fouillés dans les archives, là, retrouver ce qu'ils avaient fait et qu'ils n'ont pas eu de carrière commerciale. Donc, autrement dit, ces enregistrements auraient pu être redemeurés encore, peut-être un autre 100 ans dans des boîtes et ne pas avoir une connaissance auprès du public. Ce qui, pour moi, serait une perte. Puis d'avoir cette relecture aussi, ça permet de... Bon, bien sûr, il y a le jeu et des musiciennes et musiciens qui sont impliqués là-dedans, mais ça permet aussi de revivre puis d'avoir justement un attrait nouveau. À considérer aussi que ces pièces, souvent, pourraient avoir été composées, en tout cas dans le style. Bien sûr, c'est peut-être l'interprétation des artistes qui fait en sorte que ça ressemble à quelque chose de tout à fait de nos jours, mais... comme je disais la semaine dernière, ben, ça prouve qu'on n'invente rien. Hein? Il y a des choses qui demeurent et puis la créativité, l'inventivité des interprètes est toujours au rendez-vous. On parlait justement de ce répertoire national. Bien sûr, cette semaine, c'était la fête nationale, la fameuse Saint-Jean. Et ben, avant d'être la fête nationale, hein, on sait que c'est le Parti québécois qui a finalement fait en sorte que ce soit proclamé la fête nationale, on appelait ça la Saint-Jean-Baptiste. Et c'était la fête du saint patron des Canadiens français. Bon, bien sûr, Jean-Baptiste était représenté parce que bon, c'était un berger, gardait des moutons, donc avait des petits blonds frisés. Ça faisait faire des analogies aussi au peuple québécois en disant que c'est un peuple de moutons, de suiveux, d'avoir été battu. Puis, lors de la conquête, bien sûr. Alors, il y a beaucoup dans cet imaginaire... quelque chose quand on est un petit peu déconnecté aujourd'hui. Donc, on s'en va jusqu'aux années 60, au moment du néo-nationalisme, on commence à s'affirmer un peu avec l'idée d'une nation, ensuite d'un pays, qu'on s'attache au territoire du Québec aussi, hein, parce que le Canadien français laisse le pas aux Québécois. Bon, peut-être au détriment de tous les francophones du reste du Canada, mais quand même, ce symbole donc de héros, pas héros, de saint patron, donc de type religieux, à cette fête qui, elle, est ouverte, elle est plurielle, elle est multiple, eh bien, c'est quand même un décalage assez intéressant. Alors, au début des années 20, Conrad Gauthier, celui qui est parti pas mal après Barbeau et Massicotte, qui a maintenu l'éveillé du bon vieux temps, nous faisait sur un album, donc sur Étiquette Star, donc une chanson qui s'appelait « La Saint-Jean-Baptiste avec le défilé ». Cette chanson a été reprise plus tard par l'entremise d'un téléroman, « Le temps d'une paix », donc on parle des années 80. Pierre Dufresne, donc, qui faisait Joseph Arthur Lavoie et Nicole Leblanc, qui faisait Rosanna Saint-Cyr, ont repris cette chanson sur un album qui s'appelle tout simplement « Le temps d'une paix ». Il y a un petit saut, là, je m'excuse, mais ça accroche, mais c'est un peu mieux que l'enregistrement original. Ensuite, on va l'entendre Adrien Avon avec « Le rire de la Saint-Jean-Baptiste », qui, bien étrangement, est un air donc écossais de « Navy on the line ». Puis ensuite, on va entendre « Le rire de la Saint-Jean-Baptiste ». Et vous allez reconnaître « Le rire Saint-Laurent » de tantôt, dont on a parlé. Donc, « Non, j'irai plus jamais voir les filles ». C'est interprété par Wilfred Guillette, qui est un franco-américain, donc qui a fait ça. Donc, dans un concours de violonneux, puis ensuite, il a repris sur un album. L'album s'appelle Wilfred Guillette, Old Time Fiddling, et bien sûr, donc, un francophone des États-Unis qui nous refait des airs de la Saint-Jean. À tout de suite.

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Mais bon, on va le prendre ici du côté, bien sûr, léger. Bien que les chansons qu'on va entendre se basent sur des textes qui ont beaucoup été écrits dans les années 30, entre autres, au moment de la Grande Dépression. D'ailleurs, le premier qu'on va entendre par les Batins, le temps des déménagements, vous pouvez le trouver dans le film La Turlutte des années dures de Richard Boutet. La dame, donc, qui joue de l'harmonica, un peu à la manière de Madame Bodieu, qui raconte son aventure pour trouver des logements, justement, pendant la crise. Ensuite, on entendra Liette Remond nous faire « On déménage », un texte non publié, dans le sens pas enregistré par Madame Bolduc, qui raconte un peu les aventures du déménagement. Avila Légaré, un contemporain, même un partenaire de scène et d'enregistrement de Madame Bolduc, va nous faire aussi « On déménage ». Puis enfin, un autre groupe donc qui était contemporain, les trois copains, donc c'est Arthur Pigeon, Henri Wattier et Edmond Moreau, vont nous faire le reel du déménagement qui ressemble aussi au reel Saint-Siméon du répertoire traditionnel québécois. On écoute ces pièces puis on vous revient.

l'Uril du déménagement. Donc, vous avez reconnu, c'est la ronfleuse gobeille, mais la version, on peut dire, originale, parce que ultérieurement, il y a une version, donc, avec la première partie qui a été faite par, entre autres, Jean Carignan, qui avait comment. Et il y avait celle de Québec, de Joe Bouchard, donc, Ril Saint-Simeon, ronfleuse gobeille. Mais à l'origine, son fils à Willy Ringuette, ben, c'était dans les années 20-30, il a enregistré ça en quatre parties, et eux le font aussi en quatre parties. Donc, c'est les trois copains, c'est Arthur Pigeon, donc, le grand-père, le grand-père plutôt des frères Pigeon, Marcel et Phileas Pigeon. Ensuite, Henri Wattier et Edmond Moreau. On va poursuivre donc avec, ben écoutez, c'est la fête nationale qu'on vient de passer, puis il y a des gens, bien sûr, ceux qui adhèrent à l'idée d'un pays, de l'indépendance, ben on n'a pas faire autrement que d'aller écouter donc des chants qui chantent la grandeur de ce pays. Et donc, la formation Le Bal à l'huile a fait, sur l'album Maudit que je file bien, paru en 2009, Québec, mon pays, c'est donc une composition du groupe. Puis ensuite, Dorothée Haugen, la regrettée Dorothée Haugen, qui a été la partenaire longtemps de Philippe Bruno, a fait sur son album La Grande Ronde en 2003, peu de temps avant son décès, une de ses compositions au piano qui s'appelle Hommage au peuple québécois, parce qu'elle était en amour avec le Québec, littéralement, une Américaine qui avait immigré au Canada, puis ensuite au Québec, passé à épouser la cause donc de l'indépendance, et bien sûr, en tout cas, de l'affirmation nationale, si c'est pas l'indépendance. Alors, je trouvais que c'était à propos de passer ces deux pièces. On écoute et on vous revient pour la suite d'Excusez-la.

0: Dorothée Hogan, donc avec Hommage au peuple québécois. On va poursuivre en chanson avec Jean-Paul Filion, qui nous interprète lui-même sa chanson Tigeant Québec. Ça sera suivi de Gaston Nollet, qui va interpréter la composition de Philippe Bruneau, donc le 24 juin, une des pièces bien sûr très connues du répertoire québécois. Et ça, on conclura la demi-heure ainsi pour revenir, dernière demi-heure d'Excusez-la, édition du 28 juin 2026.
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1: Excusez-la. Bienvenue, excusez-la, pour cette dernière demi-heure d'émission dédiée à la musique, la chanson, la danse traditionnelle québécoise. Marc Bolduc au microphone pour vous accompagner. Avant la pause, nous avons entendu une version par Gaston Nollet, l'accordéon, donc du 24 juin, composition de Philippe Bruno. Et là, on va l'entendre Jean-Marie Verrette nous faire un peu sensiblement la même pièce, mais ça s'appelle la Polka Saint-Jean. C'est enregistré en 1975, donc sur les disques sur Philo Records. Donc le premier, c'était son père Jules, et le deuxième, c'était la famille Verrette, Jean-Marie Verrette, donc avec sa sœur Lise qui nous fait la Polka Saint-Jean. Puis ensuite, on va aller dans le coin de Québec, on va aller dans le coin du lac Saint-Charles ou des Éboulements ou l'île d'Orléans. Eh bien, le grand Joe Bouchard, qui n'est pas le premier à avoir indiqué cette pièce, qui s'appelle au Canada anglais Joys of Quebec, la joyeuse québécoise, mais la version de Bouchard est toujours particulière. Il s'amusait à la jouer d'une part, puis c'est un enregistrement qu'il a repris quelques fois dans sa carrière des années 30, et c'est la version qu'on va entendre, c'est celle donc de 1968 sur étiquette Carnaval, donc le fameux disque très difficile à trouver en vinyle, un disque rouge qui s'appelle simplement... Joe Bouchard et dans lequel il fallait le carnaval. Alors, on va aller écouter ces pièces, puis on vous revient bien sûr pour la suite de l'émission.

jeu particulier de Joe Bouchard, mais à noter là, sur cette pièce, il y avait la guitare assez extravagante de Rosaire Laplante, son complice. Un des premiers enregistrements de trad là, dans cette période-là, en tout cas d'un artiste traditionnel majeur comme lui, avec la guitare électrique. Donc, bon, ma foi, c'est particulier, mais ça vaut son détour, on pourrait dire ainsi. C'était précédé de Jean-Marie Verrette et Élise Verrette, donc qui faisait Polka Saint-Jean. Et c'était donc deux pièces, dans le fond, il y avait le 24 juin et il y avait aussi une galope de Lionel Simard que jouait aussi Philippe Bruno, donc ça a été amalgamé dans cette polka Saint-Jean. On va poursuivre en chanson avec Salomon Plourde qui, en 1965, avec un album Le Canadien, Salomon Plourde et ses compositions sur étiquette Rusticana faisait En avant québécois. Et ensuite, on va entendre un reel québécois enregistré donc en 1929. Isidore Soucy et Donna Lafleur qui nous interprètent ça. C'était sur étiquette Star. On vous revient bien sûr pour la suite de

un enregistrement de 97 ans. On parle de 1929. Et 97 ans, ben, c'est aussi l'âge de notre grand chanteur national, Gilles Vigneault. Et pourquoi j'en parle? Bien sûr, parce qu'on l'a entendu à la fête nationale, donc au Parc Maisonneuve, venu réciter un poème et tout ça, montre encore que toujours là, c'est comme vraiment une figure de proue du mouvement. Mais c'est qu'on va aussi entendre une de ses chansons. Puis je vous explique. On va entendre donc d'abord Philippe Bruneau faire une gigue québécoise. C'est tiré de l'espèce d'album compilation qui a été fait au Symposium de Lévis en 1989 dans sa espèce de tournée d'adieu avant d'aller vivre en France. Puis ensuite, on va entendre Jacques Labrecque nous faire « Les Québécoises », une chanson sur les filles de la ville de Québec, mais aussi des Québécoises en général. Et c'est écrit, composé par Gilles Vigneault. Ça a été enregistré en 1959. Donc, on parle quand même de... c'est fou, hein? L'âge quand même, ça peut aller de 67 ans, cet enregistrement. Et le compositeur est encore là pour nous parler de l'avenir et d'amour et plein d'autres. Donc, vous allez voir, le ton est beaucoup plus léger dans cette chanson, aussi c'est dans la jeunesse de M. Vigneault. Donc, c'est quand même intéressant d'entendre ça. Puis ensuite, un complice de Jacques Labrecque dans ses enregistrements aussi de début des années 60, Jean Carignan va nous faire Hydro-Québec. Mais pourquoi j'ai mis Hydro-Québec? Parce que c'est le symbole, bien sûr, de la nationalisation au début des années 60 avec le gouvernement libéral, la Révolution tranquille, c'est un des actes majeur. Et puis donc, pour tout ça, le mouvement indépendantisme, en tout cas néo-nationaliste, disons, c'est un symbole important. Alors, à l'entendre, ces trois pièces. Et puis, on vous revient déjà pour une conclusion de cette édition du 28 juin 2026 d'Excusez-la.

Jean Carignan, donc, qui a représenté durant les années 70 en icône, dans le sens que le petit Jean, hein, on pouvait faire souvent dans les histoires, petit Jean, ça représentait le Québécois. Donc, c'était tout à propos de le passer. Donc, dans cette émission d'entre-deux, donc entre deux fêtes nationales, celle du Québec, bien sûr, et celle à venir, du 1er juillet. Et d'ailleurs, c'est sur ce thème qu'on va conclure. Mais j'ai choisi l'angle du Canada, dans le sens de Canada français, puisque Canada, à l'origine, hein, ça désignait la vallée du Saint-Laurent, ça désignait les francophones avant de devenir le nom du pays qu'on connaît aujourd'hui, bilingue, bien entendu. Donc, aujourd'hui, d'ailleurs, c'est la dernière émission pour un petit bout en direct, puisque je serai absent en juillet. Il y aura donc des reprises d'émissions de 2026 qui ont été pas plus intéressantes, mais plus marquantes que d'autres. Et j'en profite donc pour vous souhaiter un beau mois de juin, un bel été. Nous allons aller entendre hommage aux aînés qui nous fait passer dans le Canada, donc une histoire de Franco. De Québécois qui se sont exilés aux États-Unis, qui reviennent faire un petit tour de temps en temps. Et ensuite, on va aller entendre La Famille Souci avec Niaco Canada, qu'on rigole comme ça, un enregistrement de 1949. J'espère que vous avez apprécié la sélection musicale. Prenez soin de vous et bonne semaine à toutes et à tous. À la prochaine, donc, pour un autre Excusez-la.

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Un arbre qui tombe fait plus de bruit qu'une forêt qui pousse. Bienvenue dans Afrovision, l'émission qui vous fait découvrir les tendances et les talents de la musique africaine. Ce soir, nous allons vous amener dans les coulisses de la 68e édition des Grammy Awards qui a lieu à Los Angeles. Nous allons vous présenter les meilleurs titres africains nominés et les lauréats des catégories africaines qui ont fait briller le continent sur la scène musicale internationale. Nous allons notamment nous pencher sur la victoire de Tila qui a remporté le Grammy Award de la meilleure performance musicale africaine pour son single Push to Start. Nous allons également rendre hommage à Fela Kuti qui a reçu à titre posthume un Lifetime Achievement Award, devenant ainsi le premier artiste africain à recevoir cette distinction. Je suis Seydou Bamba ou Bamba Premier, c'est pareil, c'est identique. Bonsoir chez vous.

Fela Anit Napo Kuti, le roi de l'Afrobeat, a enfin reçu la reconnaissance qu'il méritait. À titre posthume, il a été honoré du Lifetime Achievement Award lors de la 68e édition du Grammy Award à Los Angeles. Femi Kuti a été un artiste visionnaire, un militant politique, un symbole de la résistance contre l'injustice et la corruption. Sa musique a été un cri de liberté, un appel de la révolte contre les régimes oppressifs et les inégalités sociales. Avec son groupe Africa 17, Fela Kuti a créé un son exceptionnel, mélange de jazz, de funk, de highlife et de rythmes traditionnels yoruba. Ses chansons comme Zombie et Coffee for Head of State ont été des hymnes de protestation contre les abus de pouvoir et les répressions. Fela Kuti a payé le prix de son engagement avec des arrestations, des passages à tabac et à la censure. Mais il n'a jamais cédé, continuant à chanter et à lutter pour la justice et la liberté. Aujourd'hui, son héritage continue de vivre, d'inspirer des générations de musiciens et de militants à travers le monde. Son influence se fait sentir dans la musique afro-urbaine, le hip-hop, le rap, et son message de résistance et de liberté continue de raisonner. Merci Fela Kuti pour ta musique, merci pour ton courage, merci pour ton engagement. Tu es un héros de l'Afrique et du monde entier. Fela Kuti, repose en paix, mais ton héritage vit éternellement. Toujours sur les antennes de CIBL, hommage à Fela Anipulapo Kuti, Lady, signature Fela Kuti.

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Bonjour à vous tous, ici Justin Leblanc. Vous êtes présentement à l'écoute de Fleur Bleue sur les ondes de CIBL au 105 FM. Et puis, comme à chaque semaine, eh bien, on se fait le plaisir d'écouter un album pratiquement au complet des années 70 au Québec d'un groupe ou des artistes marquants qui y ont participé. Aujourd'hui, en ce jour de fête nationale, en ce 24 juin, j'avais le goût de vous partager un des albums marquants d'un spectacle, l'album J'ai vu le loup, le renard, le lion, qui met en vedette Félix Leclerc, Gilles Vigneault et Robert Charlebois. C'est donc un spectacle qui a eu lieu en juillet 1974 à Québec, sur les plaines d'Abraham. Un grand spectacle pour la super francophète qui réunissait de nombreux artistes de nombreux pays, en fait, de toute la francophonie qui y participaient. Et il y a eu un spectacle donc en direct de ces trois artistes-là qui représentent trois générations distinctes. Leclerc né en 1914, Gilles Vigneault en 1927-28 et Robert Charlebois en 1944. Donc c'est quand même là des artistes qui ont été très populaires aussi à certains moments. Et ça me fait plaisir de vous partager tout ça pour donc cette fête nationale du Québec, cette Saint-Jean-Baptiste aujourd'hui. Alors sans plus tarder, je vous